détail. Red Red Wine de UB40, Bob Marley and the Wailers avec Is This Love, Tiken Jaffa Coli, Plus Rien Ne M'Étonne, Bernard Lavillier et Jimmy Cliff, Melody Tempo Harmony. Et on commence avec un vieux morceau de reggae français, Réglisse et Mets de l'huile.

il y a des groupes qui nous marquent avec seulement une chanson. C'est un petit peu le cas du groupe montpelliérain Réglisse. Leur chanson « Mets de l'huile », chanson humoristique, est sortie en 1992 sur l'album « Vive les gestes » et en single l'année suivante. C'est la chanson la plus connue du groupe. Elle devient l'un des grands succès des années 93-94 en France, atteignant par deux fois le numéro 1 au top 50 et en y restant classé 32 semaines consécutives. Le groupe a même été nommé aux Victoires de la Musique en 1994, un titre certifié disque d'or avec plus de 100 000 exemplaires vendus à l'époque. Dans ses couplets, mal chantés volontairement en anglais, eh bien, la chanson « Mets de l'huile » reprend un passage de la chanson « One Figure Rave » de LKJ, Linton Kwesi Johnson, sorti en 1979.

Les paroles de Mets de l'huile, coécrites et chantées par Roland Ramad, évoquent tour à tour le personnage du faux Rastafari languedocien qui chante du reggae en anglais et celui du chanteur de réglisse languedocien également qui ne comprend rien à ce que chante le premier et lui reproche de chanter en anglais. Ramad qui d'ailleurs s'est exprimé en 2019 sur le sens de cette chanson en disant, je le cite, « C'est une chanson qui est encore d'actualité, ça parle de tolérance, que même si on ne se ressemble pas, même si on ne parle pas la même langue, il faut se supporter les uns les autres, il faut vivre ensemble. Mets de l'huile, une chanson humoristique, d'accord, mais pas que, qu'on écoute tout de suite. »

zoom tout de suite sur le titre de Bernard Lavillier et de Jimmy Cliff, Mélodie, Tempo, Harmonie. À la base, cette chanson de reggae de l'auteur-compositeur-interprète Bernard Lavillier s'appelle Grosse Galette. On la retrouve sur son album Chant du Possible en 1994, mais l'année suivante, l'album est réédité et le titre est repris en single, Mélodie, Tempo, Harmonie. Il faut savoir qu'en 1994-1995, Bernard Lavillier n'est pas n'importe qui dans la chanson française. Il est même un des chanteurs francophones, en tout cas, qui popularise le plus la musique qu'on appelle musique du monde. Il nous propose des bossa nova, il nous propose des salsa, il nous propose du reggae aussi. Et il a une image qui est très associée au reggae depuis son tube de 1980, Stand the Ghetto.

l'histoire de mélodie, tempo, harmonie. Eh bien, elle est toute simple, puisqu'elle raconte cette rencontre un soir avec Bobby, guitariste jamaïcain de Kingston, qui jouait dans un bar de Brighton Beach du quartier Brooklyn de New York. Rencontre faite par Bernard Lavilliers, qui va tout de suite se lier d'amitié avec ce guitariste jamaïcain, tant et si bien qu'il va lui chanter cette chanson comme hommage. Il faut savoir que la version en duo avec Jimmy Cliff a été enregistrée donc en 1995, en même temps que les images du clip, au studio emblématique Tuff Gong de Bob Marley à Kingston, capitale de la Jamaïque, avec le titre Stand the Ghetto en face A. Lavilliers reprend cet important succès de sa carrière en duo donc avec Jimmy Cliff sur cet album en 1995, et puis également sur l'album Higher and Higher de Jimmy Cliff en 1996, et avec Fada Freddy pour son album acoustique de 2014. Mais c'est bien la version avec Jimmy Cliff en 1995 que je vous propose d'écouter tout de suite.

Le septième album de Tikenja Fakoly sort en 2004. Un album ouvert par ce titre qui nous intéresse ici, le morceau « Plus rien ne m'étonne ». Cette chanson politiquement chargée est, comme très souvent chez Tikenja Fakoly, une dénonciation de la colonisation, de la France-Afrique et de ses conséquences au quotidien. Mais la chanson va encore plus loin et aborde la géopolitique avec une vision certes quelque peu simpliste, mais ô combien évocatrice et juste. Une chanson qui exprime la désillusion face à la façon dont les pays puissants ont historiquement diviser et exploiter le monde, et en particulier bien sûr le continent africain, sans égard pour les gens qui y vivaient et qui y vivent bien sûr aujourd'hui. Le refrain souligne un sentiment de résignation qui, après tant d'injustice et de manipulation, suggère que plus rien n'est surprenant finalement. Une chanson qui a marqué son époque, une chanson qui a porté cet album coup de gueule de Tikenja Fakoly, une chanson qui a été reprise de nombreuses fois et qui au fil des décennies commence à acquérir une symbolique très forte. On en veut pour preuve la version enregistrée en public en 2024 aux Nuits de Champagne avec 850 choristes qui accompagnent Tikenja Fakoly.

Une chanson qui, fort longtemps après sa sortie, fait hélas encore sens. Un morceau dont je vous propose, une fois n'est pas coutume, de ne pas écouter la version originale, mais bien celle avec laquelle je viens de vous mettre l'eau, si ce n'est à la bouche, aux oreilles. Cette version enregistrée en public aux Nuits de Champagne, c'était en 2024. Tiken Jah Fakoly, ses musiciens et 850 choristes. Pour plus rien ne m'étonne.

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1: Nous sommes au printemps 1977, au mois de décembre précédent, 3 décembre 1976 très précisément. Bob Marley a été victime d'un attentat qui a failli lui coûter la vie. Il se remet progressivement de cette tentative d'assassinat que l'on doit à une querelle politique entre les deux grands partis jamaïcains à l'époque. Mais c'est une autre histoire. Il est au studio Highland de Basing Street en ce printemps 1977, Bob Marley, et les morceaux qu'il enregistre raconte sa colère et sa foi. Et alors qu'il se remet donc de cette tentative d'assassinat, il nous propose une de ses plus belles chansons d'amour, « Is This Love ?». Le grand amour de Bob Marley s'appelle Cindy Breakspear. Elle est canadienne, elle a grandi en Jamaïque et elle incarne les beaux quartiers quand lui, bien sûr, vient du ghetto. Et les journaux présentent le couple avec cette titraille, la belle et la bête. Est-ce que c'est ça l'amour ? Se pose donc Bob Marley comme question, comme s'il le recevait l'amour pour la première fois. Il donne la réponse à la fin du morceau, il la livre avec une tension qui contredit l'image nonchalante qu'on se fait du reggae. Désormais, je sais que j'ai la volonté et la capacité de t'aimer. Je te dévoile donc toutes mes cartes pour traduire un passage de cette chanson. Un morceau qui est intéressant à bien des égards, notamment puisque ce leader de la communauté Rasta déclare son amour pour une femme blanche, élue Miss Monde en 1976, qui plus est. Et voilà que le guerrier qui donne une voix aux humiliés baisse les armes devant une femme. Mais encore plus intriguant et intéressant, dans le studio, pour enregistrer les chœurs de cette chanson, on retrouve Rita Marley, avec Marcia Griffith et Judy Mowatt, mais Rita Marley, qui est l'épouse de Bob Marley, fait les chœurs donc dans une chanson où son mari déclare son amour pour une autre. C'est tout de même assez atypique. Toujours est-il que Is This Love reste une des chansons les plus connues de Bob Marley and the Wailers et reste un des plus beaux reggae d'amour. On écoute tout de suite ce titre avec une pensée particulière tout de même pour Rita Marley.

Red Red Wine, cette chanson de pop folk rock à la base écrite, composée et interprétée par le chanteur américain Neil Diamond, présente sur son deuxième album studio Just For You, sorti en 1967. Elle est sortie la chanson en single l'année suivante, en 1968, mais la version qui nous intéresse ici est celle de 1983, la reprise du groupe de reggae britannique UB40 qui est devenu un succès mondial. Pour vous remémorer l'original, eh bien ça donnait ça. Red.

Un titre déjà très sympathique, hein, signé Neil Diamond, qui s'est classé 62e dans le Billboard Hot 100 en 68 après sa sortie en single avec le titre Red Rubber Ball en face B. La version reggae de UB40, elle, extraite de l'album Labour of Love, a atteint la première place au Royaume-Uni, en Irlande, aux Pays-Bas, en Belgique, en Nouvelle-Zélande et au Canada en 1984 et en 1988 dans le Billboard Hot 100 à l'occasion d'une nouvelle sortie du single. Le texte de la chanson parle à la première personne d'un homme qui tente d'oublier une rupture amoureuse dans la consommation de vin rouge. UB40 a ajouté des couplets interprétés en toast par Terence Wilson alias Astro que l'on peut entendre dans la version longue de la chanson. Pourtant, la reprise de UB40, bien qu'elle fût celle qui a popularisé au sens mondial ce morceau, n'a pas été la première reprise de Red Red Wine, puisque le titre a été repris dès 1968 par Jimmy James and the Vagabonds. Il s'est même classé 36e à l'époque dans les charts britanniques. Et puis par Tony Tribe en 1969, il a été classé 46e au Royaume-Uni. On peut entendre cette chanson un petit peu partout. Elle fait vraiment partie de notre culture populaire. Elle est employée dans de nombreuses publicités et puis aussi énormément au fil des décennies. Je vous propose de nous replonger dans cette très belle version, celle de UB40. Nous repartons faire un tour en 1983.

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avec les autorités, pas que les autorités, mais entre autres les autorités israéliennes et palestiniennes, et donc avec Arafat. Et je me souviens j'avais un jugement sévère sur certains de ses comportements, sur sa manière de faire, de réagir, de sa politique, etc., sur toute la partie corruption, sur tout ce qu'on dit d'Arafat. Et les événements ont fait, dans la préparation des congrès mondiaux des imams et rabbins pour la paix, les événements ont fait que j'ai dû le rencontrer à plusieurs reprises pour obtenir certains accords, certaines rencontres, etc. Mais je le connaissais avant, parce que avant j'avais organisé un convoi en 95. Donc c'est assez vieux, en 95, au moment où le processus de paix était en train de partir en vrille de tous les côtés. C'était la fin de ce processus de paix qui était en route. Et j'avais projeté d'organiser un convoi de marchandises à Gaza. Et ce convoi de marchandises devait passer par Rafah. Donc il fallait l'autorisation de l'Égypte pour pouvoir faire partir ce convoi, le faire passer, mais l'autorisation aussi d'Israël, parce qu'on ne pouvait pas rentrer Rafah et dans la bande de Gaza sans passer par les militaires israéliens, par les douanes israéliennes, etc. Donc ça a été un travail assez fastidieux de rencontres, de discussions, de négociations avec l'Égypte, avec Israël et avec Gaza, c'est-à-dire avec Amer Moussa, qui était le ministre des Affaires étrangères égyptien à l'époque, avec Yasser Arafat, qui était le président des Palestiniens, et avec Shimon Peres, qui était le ministre des Affaires étrangères israélien. Donc on a négocié avec les trois. Et ça a duré quelques mois, jusqu'au jour où on a pu partir et rentrer à Gaza. Ça a été une affaire assez incroyable et a priori impossible pour beaucoup, puisqu'il a fallu réouvrir cette frontière de Rafah au commerce, aux camions, au transport, qui n'était ouvert que pour les voitures privées. Et en fait, toutes les règles administratives existaient, sauf que ni les uns ni les autres ne voulaient demander à l'autre de rentrer pour des raisons d'amour-propre, enfin de politique, etc. Et là, notre convoi a eu la chance de passer et de réouvrir cette frontière, en fait, aux activités commerciales avec l'Égypte. À l'époque, c'était très important pour désenclaver Gaza. Et je me souviens d'être, quand on est arrivé à Gaza, ça a été une grande fête, organisée par Arafat d'ailleurs. Et le soir, il avait organisé une soirée, un peu au restaurant, dans un hôtel, je ne sais pas quoi. Et dans la discussion, je lui ai posé la question, est-ce que vous croyez que ce convoi risquait d'arriver? Est-ce que vous aviez la conviction, comme nous, que ce convoi allait arriver? Et il m'a répondu non. J'avais même parié contre toi, j'étais sûr que jamais vous ne pourriez passer, je connais trop les Israéliens. Et puis il a continué en disant, oui, mais maintenant que le convoi est arrivé, je recommence à croire au processus de paix. Et le lendemain, on va à Jérusalem, il y avait 30-40 personnes avec nous qui avaient accompagné le convoi. On va le lendemain à Jérusalem et Shimon Peres a dit pratiquement mot pour mot la même chose. Donc c'était intéressant de voir que pour les uns comme pour les autres, pour l'un comme pour l'autre, eh bien, la paix, mais l'impossible était possible, en fait. Mais ce qu'il fallait, c'était des rencontres, des hommes, des dialogues, des discussions, etc. Et puis quelques années après, je rencontre Arafat chez lui, à la Moukata, à Ramallah. C'était en 2000. Enfin, je l'ai rencontré à plusieurs reprises, mais là, c'était l'histoire que je peux te raconter. C'était en 2000-2001, par là, je ne me rappelle plus. Et tu verras pourquoi ça a changé mon regard sur pas mal de choses. On était en train de déjeuner dans la Moukata avec lui. Et puis, à la fin du repas, il y a une petite fille qui rentre et qui commence à rentrer, à se promener dans la pièce dans laquelle on se trouvait. Et au bout d'un moment, Arafat, ça l'agace un peu, il dit à quelqu'un qui était là, il dit, faites sortir cette petite fille.

ce qu'elle fait ici, pourquoi vous laissez rentrer comme ça ? Et son chef de cabinet qui était là, elle regarde et puis il dit, Monsieur le Président, mais c'est votre fille. Et en fait, il n'avait jamais vu sa fille au bout de 3 ans. Quoi. C'était très, très poignant comme situation. Et après, on discute. Et il me dit, tu sais, je suis vraiment un homme de paix, mais je ne fais pas ce que je veux. Et tout le monde croit que... Mais tu vois, par exemple, j'ai reçu cette lettre. Et il sort un courrier qui était... sur ce courrier était écrit, si tu signes avec Ehud Barak les accords de paix, ta femme et ta fille sont égorgées ce soir. Et il dit, qu'est-ce que je fais dans ce cas-là ? Alors tu vois, je raconte ça parce qu'on ne peut pas porter des jugements empiriques sur les gens, sur leurs décisions, quand on ne connaît pas toute l'histoire. Et il se trouve que je n'ai pas envie de défendre la politique d'Arafat. C'est pas, l'objet, il n'est pas là du tout. Il est simplement dans une relation humaine que le jugement direct, comme ça, selon ce qu'on sait, ce qu'on connaît, etc., c'est pas suffisant. Il faut aller beaucoup plus loin pour pouvoir porter un avis qui soit juste et qui soit humain. Voilà.

Ça, c'est vraiment une histoire, oui, qui a changé ma vie. Le regard, c'est plus que le regard sur le monde. C'est en 84, mon père est mort, on l'a enterré en 84, et à la fin de la messe d'enterrement, le curé me dit, on parlait, et puis il m'explique qu'il avait jumelé sa paroisse avec une paroisse polonaise au sud de Cracovie, et que... Mais que l'état de siège en Pologne, c'était 80-81, par là, mais qu'en 84, les gens se désintéressaient de la Pologne, alors qu'en fait, les problèmes étaient beaucoup plus graves en 84 qu'ils l'étaient en 81 sur le plan économique, sur le plan social, sur le plan humanitaire. Mais que les gens ne donnaient plus. En revanche, comme il avait créé des liens et qu'ils envoyaient régulièrement les camions pour approvisionner en médicaments, en nourriture pour les enfants, etc., il avait toujours de la marchandise, mais il n'avait plus l'argent pour payer le transport. Comme c'était à la fin de cet enterrement qu'on discutait, je lui dis, bah, si vous voulez, moi j'ai un camion, un gros camion, je fais de l'élevage de chevaux, donc il me sert pour ça, mais je peux tout à fait le nettoyer et tout ça, et puis faire un voyage en Pologne, ça m'intéresse, c'était une aventure, parce qu'à l'époque, c'était encore le rideau de fer, c'était un peu le mythe de l'Est. Et voilà, donc je lui dis, on va faire un voyage pour rendre service, et puis voilà. Et on prépare le camion, j'étais avec cet ami Pascal, et on part en février 84. Et je me rappelle de la date, parce que c'est au moment où il y a eu les grandes grèves des camionneurs. À ce moment-là, la plus grande grève en France des camionneurs, c'était en février 84. On part de Lyon pour aller en Pologne, on prend le seul morceau d'autoroute qu'il y avait à l'époque, qui était entre Lyon et Villefranche-sur-Saône, avec le camion, et au bout de 10 km, la grève se déclenche. Donc on est coincé sur ce bout d'autoroute, on peut ni avancer, ni reculer, ni repartir, et on a mis 36 heures pour faire 25 km. Donc pendant 36 heures, j'ai passé les vitesses, débrayé, repassé les vitesses, etc. Et à la fin de ces 25 km, le câble d'embrayage casse, plus d'embrayage. Alors on se regarde et puis on dit, qu'est-ce qu'on fait? On n'a quand même pas fait 25 km en 36 heures, on ne peut pas en faire demi-tour. Et puis, donc, on réparait le camion et tout ça, enfin, c'est tellement ridicule. On continue et on y va sans boîte à vitesse, donc en passant, pas sans boîte à vitesse, sans embrayage, en passant les vitesses au régime. Ce qui voulait dire que quand on voulait démarrer, on faisait avec le démarreur. Et quand on voulait s'arrêter, il fallait freiner et caler pour pouvoir arrêter le moteur. Bref. Donc on a fait les 2000 km comme ça, 2500 km. On arrive à un moment, ça faisait déjà deux jours, trois jours qu'on était partis, donc c'était beaucoup pour faire... On arrive au sommet d'un col, et au sommet de ce col, la voiture, le camion tombe en panne d'essence quasiment. On n'arrive plus, mais c'était trop bête, on était à 1 ou 2 mètres du sommet du col pour passer de l'autre côté. Il cale et on redémarre, et centimètre par centimètre, avec le démarreur, on arrive à passer le col. Il n'est pas question de le pousser ou de quoi que ce soit. Et on entame la descente en roue libre, etc. On arrive en bas de la côte, 10, 15 km plus tard, je ne me rappelle plus, parce que je ne faisais pas spécialement attention à tout ça. On arrive en bas, on rentre, ça nous met dans une petite ville, le camion s'arrête, je le mets sur le bas-côté, et là, il s'arrête complètement, je tire le frein à main, et la boîte à vitesse tombe par terre. Donc, il n'y a plus de boîte à vitesse, il n'y a plus question d'avancer d'un mètre. Je sors du camion avec l'adresse de là où on devait aller, pour demander à une dame où est-ce que ça se trouve, et elle me fait signe, elle me montre avec son doigt l'autre côté de la rue. Et en fait, on était garé au mètre près, du côté, en plus du côté de l'église où on devait décharger. C'est-à-dire qu'on n'avait pas vu qu'il y avait une église et tout ça, parce que ça donnait sur l'autre côté de la rue, mais nous on était du bon côté, et on était garé au mètre près. Et là, à ce moment-là, j'ai dit... Ah, le coup de bol, en fait, j'ai mis ça sur le compte de la chance, tu vois, je vais dire un coup de chance, mais sans réaliser que toutes les aventures qu'on avait vécues pendant ces trois jours, et d'arriver au mètre près, 2500 km plus loin, en panne d'essence, 100 mètres, ça, c'était complètement surréaliste, ahurissant. Quoi. Mais tu vois, quand tu te lances dans une opération
qui pour les autres semblent impossibles, qui semblent incohérentes, qui semblent utopiques. Chaque fois que c'était juste, ça a marché.

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7: Pouvez-vous vous présenter ?
4: Je m'appelle Marie Angelo,

0: Personnellement, j'ai un diplôme d'actuaire. Un actuaire, c'est un ingénieur en mathématiques financières et mathématiques des assurances. J'ai obtenu ce diplôme d'actuaire à l'Institut de sciences financières et d'assurances de Lyon, qui est basé au sein du département mathématiques de la Fac de sciences de Lyon. Et puis, j'ai aussi un diplôme d'actuaire expert en risk management, à savoir que je suis expert en analyse des risques des entreprises.
1: Alors, pour ma part, ça va être un petit peu plus simple. J'ai choisi une voie plus facile et surtout, je pense qu'à cette période-là, j'avais un côté un petit peu rebelle et je ne voulais pas dépendre de mes parents. Donc, je suis partie sur une filiale en alternance. Donc, j'ai fait un BTS en alternance au sein d'une banque, la Société Générale. Et ensuite, toujours dans le cadre de cette banque, la Société Générale où j'ai été embauchée, j'ai fait en formation continue une licence gestion finance expert.
2: Quels sont vos parcours professionnels ?
0: Alors, personnellement, je suis entrée à la Banque de France il y a seulement 11 ans. Auparavant, j'ai travaillé dans plusieurs compagnies d'assurance sur des activités de solvabilité prospective des compagnies d'assurance. Donc, l'actuaire, c'est un métier pour calculer l'avenir. Donc, solvabilité prospective, c'est-à-dire qu'on va se projeter jusqu'au terme des engagements qui ont été pris par la compagnie d'assurance pour vérifier que l'entreprise va rester solvable pour respecter ses engagements vis-à-vis de sa clientèle. Donc on va constituer des réserves mathématiques pour faire face aux risques et puis pour rembourser les assurés lorsqu'elles vont arriver au terme de leur contrat d'assurance vie, par exemple. Ensuite, à la Banque de France, j'y suis arrivée pour travailler à l'autorité de contrôle prudentiel qui est adossée à la Banque de France. Cette autorité de contrôle s'occupe de superviser tous les établissements financiers, à savoir les banques et les compagnies d'assurance. Le but est de vérifier qu'elles appliquent bien la réglementation qui leur est imposée et de vérifier également que ces établissements financiers, ces banques et ces compagnies d'assurance vont rester solvables pour respecter leurs engagements vis-à-vis de leur clientèle. Notre objectif est en quelque sorte d'être des gardiens des intérêts de la clientèle de ces institutions financières. Et par la suite, j'ai travaillé à la direction des opérations pour évaluer l'encadrement des risques de crédit et de marché entre la Banque de France et ses contreparties bancaires, y compris les autres banques centrales. Et depuis 6 ans, j'ai découvert le réseau. Le réseau à la Banque de France, c'est les succursales qui sont implantées dans les départements qui s'occupent du service à l'économie des entreprises et des particuliers.
1: Pour ma part, donc, j'ai travaillé au sein d'établissements bancaires, on va dire commercial, classique. Donc, j'ai travaillé une grande partie de ma carrière à la Société Générale, où j'ai évolué sur différents postes. Et ensuite, j'ai fait un court passage à la Banque Postale. Et puis, je suis arrivée à la Banque de France il y a 4 ans.
3: Alors, d'où êtes-vous originaire toutes les deux ? Depuis quand êtes-vous en Ardèche ?
0: Je suis en Ardèche depuis 8 mois. Auparavant, j'ai travaillé plus de 25 ans en région parisienne, alors que j'ai fait mes études en région lyonnaise.
1: Et moi, je suis originaire de Montélimar, mais ma famille est ardéchoise, donc j'ai un petit attachement pour l'Ardèche. Je ne suis pas très loin.
2: Vous travaillez toutes les deux à la Banque de France. À quoi sert cette institution et à qui s'adresse-t-elle ?
0: La Banque de France a été créée en 1800. C'est une très vieille dame qui a 226 ans. Elle a été créée par qui, à votre avis ?
3: C'était sous le régime Bonaparte, il me semble.
0: Tout à fait. Elle a été créée par Napoléon Bonaparte en 1800. Ensuite, elle a été nationalisée en 1945. Et puis, en 1993, elle est devenue indépendante. Ça ne veut pas dire qu'elle est redevenue privée. Ça veut dire tout simplement que la loi indique que la Banque de France est indépendante du gouvernement concernant sa politique monétaire. En 1999, elle a rejoint l'eurosystème avec la Banque Centrale Européenne et les autres banques nationales centrales de l'Europe qui ont adopté l'euro comme monnaie. Et en 2002, on a eu l'émission des premiers billets en euros. Et en 2029, on se dirige vers l'élaboration de la monnaie électronique. La question, c'était à quoi sert la Banque de France ? Alors, la Banque de France a 3 principales missions. La première mission de la Banque de France, c'est la politique monétaire de la France. À travers cette politique monétaire, elle va maintenir une stabilité des prix, c'est-à-dire une inflation autour de 2%, une inflation qui augmente mais pas trop. Elle va refinancer les banques et l'économie, elle va émettre les billets et elle va surtout préserver la confiance dans la monnaie qui est l'euro. Ça, c'est sa première mission. La deuxième mission, c'est la stabilité financière. À travers cette activité, l'autorité

0: contrôle prudentiel adossé à la Banque de France va contrôler toutes les institutions financières pour vérifier qu'elles vont rester solvables. Ensuite, il y a une troisième mission de la Banque de France, c'est le service à l'économie et à la société. Donc, pour cette mission, la Banque de France est présente dans 105 territoires en France et plus principalement dans tous les départements. Donc, en Ardèche, par exemple, notre activité est au service de l'économie et de la société, donc au service des entreprises et des particuliers. Pour ce qui concerne le service des entreprises, la Banque de France va coter toutes les entreprises du département. La cotation de la Banque de France, c'est l'appréciation que la Banque de France donne à une entreprise sur sa capacité à honorer ses engagements financiers à horizon 1 à 3 ans. Elle va accompagner également les entreprises en difficulté, plus précisément les petites et moyennes entreprises, à travers la médiation de crédit, mais Sophie va en parler, donc c'est sa spécialité, à travers aussi d'autres services. Elle va aussi déployer l'éducation financière et budgétaire auprès de tous les publics, les enseignants, les étudiants, les porteurs de projets d'entreprise. Et elle va participer à l'inclusion financière des particuliers en situation de précarité économique. Donc elle va les accompagner dans leur lutte contre le surendettement, dans le droit au compte, le microcrédit. Alors ce qui est intéressant, c'est que au niveau du service aux particuliers, qui est assez indicatif, c'est qu'en 2025, on a accompagné en France plus de 2 millions de personnes dans le cadre de leur inclusion financière. Et d'après un sondage CSA, 93% des personnes accompagnées se disent satisfaites par les services de la Banque de France.
1: En complément, ce que je trouve important, c'est que depuis récemment, on a mis en avant la façon dont on peut aussi aider les gens dans le cas des violences économiques. Et ça va être surtout être déployé au niveau des violences économiques faites aux femmes, parce que la première violence conjugale, généralement, c'est la privation d'accès à de l'argent, en fait. Et donc, on intervient aussi dans ce biais-là pour expliquer aux femmes et aux personnes qui peuvent être victimes de ce type de violence les droits qu'elles peuvent avoir et les recours qu'elles peuvent faire.
0: Et puis, je veux juste faire un complément par rapport à l'éducation financière et budgétaire. Dans ce cadre, on travaille aussi sur toutes les arnaques. Donc, on a aussi des animations autour des arnaques financières. Si on doit résumer les missions de la Banque de France, le maître mot qui revient, c'est la confiance. Dans le cadre de la première mission du service de la stratégie monétaire, ce qui est important de retenir, c'est préserver la confiance dans la monnaie. Dans le cadre de la deuxième mission, qui est la stabilité financière, ce qu'il faut retenir, c'est que notre mission tourne autour de préserver la confiance dans le système financier français. Dans le cadre de la troisième mission du service à l'économie et aux sociétés, le maître mot, c'est toujours la confiance, préserver la confiance dans les acteurs de l'économie. Et ce qui est important aussi de dire, on est une institution publique, donc toutes nos actions d'accompagnement auprès des publics sont gratuites. Et on est vraiment au service.
2: Est-ce que les missions dont vous venez de parler ont évolué depuis la création de la Banque de France ?
0: Oui, bien sûr, elles ont beaucoup évolué, notamment nos missions d'accompagnement des publics. Par exemple, l'éducation financière et budgétaire date de 2016, puisque c'est à cette date que la Banque de France a été nommée opérateur national de l'éducation financière et budgétaire. Et puis, on a une meilleure visibilité aujourd'hui des actions de la Banque de France. On n'hésite pas à aller sur le terrain. On communique énormément dans les réseaux sociaux. On a un gouverneur qui est parti récemment, mais qui pendant 10 ans était sur les chaînes radio, à la télé, au moins 2 ou 3 fois par semaine en fait. Donc les actions de la Banque de France sont vraiment vulgarisées. Et je vous ai parlé de 2 millions de personnes qui ont été accompagnées en 2025. C'est énorme et c'est principalement lié au fait que nos actions sont plus visibles, on communique beaucoup plus dessus. On a beaucoup plus de dossiers de surendettement parce que les personnes, grâce à notre visibilité et grâce à notre communication, se rendent compte en fait qu'elles peuvent se faire accompagner en cas de situation de surendettement, chose dont elles n'avaient pas connaissance auparavant en fait.
3: Ça aussi vous voulez parce que vous avez plus d'outils ?
1: Oui, effectivement, avec la numérisation et maintenant tout ce qui est ce monde informatique connecté, on a des communications qui sont plus faciles, on intervient sur les réseaux sociaux, au travers des médias. Pendant longtemps, la Banque de France a eu plutôt une volonté de rester un petit peu cachée, parce qu'on gère l'argent, et de plus en plus, ça fait maintenant des décennies, qu'il y a une volonté d'être visible, de faire connaître nos missions au travers des différents agents économiques, pour qu'on puisse justement, comme disait Marie-Angelo, être là pour les soutenir et intervenir en cas de difficulté.
2: D'accord. Alors, on est déjà passé un petit peu sur le sujet, mais est-ce que vous voudriez dire d'autres choses sur le rôle que vous occupez aujourd'hui dans cette entreprise ?
0: Alors, oui, bien entendu, parce qu'aujourd'hui, en fait, comme je vous l'ai dit, moi, j'ai fait le choix de travailler dans le réseau après avoir travaillé sur la stabilité financière et la politique monétaire. Ce qui me plaît dans le réseau, c'est que je suis plus facilement au contact de l'économie locale. Et c'est plutôt gratifiant parce que les personnes sont vraiment contentes que la Banque de France vienne jusqu'à eux. Alors qu'avant, j'avais un rôle de contrôleur, de superviseur, où j'étais le gendarme en fait, même si c'est important qu'il y ait des gendarmes, mais c'est moins gratifiant.
1: Ouais, dans ton rôle aujourd'hui de directrice.
0: Voilà, c'est plus du concret, c'est sûr. On se sent utile en fait à la société parce qu'on est au service de cette société. Et personnellement, avec ma collègue, de venir vous rencontrer, ça nous fait aussi plaisir.
1: Oui, c'est vrai. Je rejoins Marie. Il y a ce sentiment d'être utile et cette volonté de vouloir aider. Moi, par rapport à mon rôle au sein de l'entreprise, aujourd'hui, je suis chargée de relations avec les entreprises. Donc, j'interviens pour leur répondre quand elles ont des questionnements par rapport à la cotation qui leur est attribuée. Mais aussi, elles peuvent nous solliciter pour avoir un droit d'accès aux fichiers, en fait, pouvoir consulter les fichiers qui concernent leur entreprise, par exemple sur le fichier central d'échecs ou sur les impayés. Et j'interviens en tant qu'analyste médiation du crédit. Donc la médiation du crédit, c'est un accord de place qui est signé entre la Banque de France et les établissements bancaires. Et le but, c'est que les entreprises qui rencontrent des difficultés avec leurs établissements bancaires, alors généralement, c'est des refus de financement, elles nous sollicitent et on va créer une réunion de médiation avec leurs partenaires bancaires pour essayer de trouver une solution à leur problématique de financement qui est généralement liée à des difficultés qu'elles rencontrent.
2: Combien de salariés travaillent sur votre site ?
0: Alors, en Ardèche, on est une succursale de présence de place et nous sommes que 5 salariés. Un effectif petit mais efficace. Alors, pourquoi ça marche bien ? Parce que nous sommes polyvalents. Et puis, nous avons une organisation agile et nous maintenons une cohésion d'équipe constante, en fait. C'est très important qu'il y ait une bonne coordination entre nous pour mettre en place toutes les actions qu'il faut mettre en place sur le service des particuliers en situation de précarité économique et des entreprises.
1: Et moi, je vais rajouter, comme on parlait de la digitalisation, il y a eu une refonte des services de la Banque de France avant que chaque département traite et sa partie surendettement et la partie cotation. Aujourd'hui, nous sommes en Ardèche uniquement une succursale de présence de place, c'est-à-dire qu'on ne gère pas des dossiers. Donc on est rattaché au niveau de l'entreprise sur Valence. Et pour le traitement des dossiers de surendettement, c'est Lyon qui gère la partie dossier de surendettement.
3: Comment sont répartis les salariés sur les différents postes de l'entreprise ?
0: Nous intervenons pour les entreprises et pour les particuliers dans le cadre de la participation à l'inclusion financière. Et donc, nous avons un binôme de direction. Donc, ça veut dire que j'ai un adjoint avec lequel on va coordonner l'activité de la succursale. On a 2 personnes qui s'occupent plus précisément de l'accompagnement des particuliers. Et on a Sophie Sens qui s'occupe toute seule des entreprises.
2: D'accord. Alors, pour la prochaine question, avec qui êtes-vous en contact régulièrement dans votre métier ?
1: Les institutions publiques, déjà majoritairement.
0: On est en contact avec les dirigeants d'entreprise, tout ce qui est fédération d'accompagnement des entreprises, donc tout ce qui tourne autour de l'économie en fait, tous les organismes, les chambres de métiers, les chambres d'artisanat, la chambre de l'agriculture,
1: France Travail,
0: tous les acteurs de l'économie, à savoir au niveau des entreprises et puis au niveau des acteurs de l'économie également qui accompagnent les particuliers en difficulté. Également les collectivités, les organismes de l'État. Nous travaillons ensemble justement pour aider l'économie, aussi bien des entreprises que des particuliers.
1: Et du coup mener des actions coordonnées en fait.
3: Comment se passe la gestion des particuliers et des entreprises ?
1: Alors les particuliers, ils ont plusieurs canaux d'accès, d'ailleurs comme les entreprises, téléphoniques au 3414, en ligne sur le site de la Banque de France, mais ils peuvent également se présenter sur rendez-vous au guichet à l'accueil de la Banque de France de chaque département. Majoritairement, pour les particuliers, ça va être des personnes qui sont en difficulté et qui vont soit avoir besoin de consulter leurs fichiers, soit avoir besoin d'accompagnement dans le cadre de l'inclusion financière ou d'un dépôt de dossier de surendettement. Pour les entreprises, c'est différent parce que les entreprises, on va leur attribuer une cotation, donc une note Ce qu'il faut savoir, c'est qu'à partir de 1 250 000 euros de chiffre d'affaires, on va faire une analyse de leur bilan et on va leur attribuer en fonction une note. Et donc les entreprises sont cotées et toutes les chefs d'entreprise peuvent être amenés à nous solliciter dans le cadre de cette cotation et pas spécifiquement ceux qui rencontrent des difficultés.
0: Par rapport aux particuliers, on les reçoit sur rendez-vous au guichet, mais on peut les recevoir sans rendez-vous également.
3: Pouvez-vous nous expliquer comment fonctionne globalement le système de la banque ?
0: On s'occupe de la politique monétaire de la France, pour laquelle on est indépendant du gouvernement. La politique monétaire de la banque, c'est maintenir la stabilité des prix avec une inflation autour de 2%, le refinancement des banques et le financement de l'économie. Et pour arriver à un taux d'inflation à 2%, on va jouer sur les taux directeurs. Les taux directeurs, ce sont les taux auxquels la Banque de France va prêter l'argent aux banques. Lorsque l'inflation est forte, on va augmenter les taux directeurs parce qu'ils vont avoir pour effet de faire baisser progressivement l'inflation. Le taux directeur est passé à 2,25 récemment parce que justement on avait une inflation qui augmentait à cause de la guerre au Moyen-Orient. Ensuite, le système financier français est régulé grâce à l'autorité de contrôle prudentiel adossée à la Banque de France qui est en quelque sorte le gardien de la protection de la clientèle des institutions financières, mais qui a pour objectif de préserver la confiance dans le système financier français. Et ensuite, le service à l'économie et à la société, il est important parce que aussi, sans cet accompagnement des acteurs de l'économie, on ne peut pas réussir nos deux premières missions de stabilité financière et de politique monétaire. Et donc, à travers cette mission, c'est aussi préserver la confiance dans les acteurs de l'économie. Donc, le maître mot des missions de la Banque de France, c'est créer de la confiance et la garder au sein de l'économie et du système financier français.
2: Qu'est-ce qui différencie la Banque de France des autres banques ?
1: Alors la Banque de France, c'est la banque centrale du pays, donc chaque pays a sa banque centrale. Et ce n'est pas une banque commerciale, c'est-à-dire qu'on ne peut pas ouvrir un compte à la Banque de France. Les banques centrales, c'est les banques des banques.
0: Elle est là pour superviser les banques et puis les refinancer également.
3: Existe-t-il un endroit où vous accueillez du public et si oui, dans quel cas spécifique ?
1: Oui, on accueille au niveau de la succursale de Privas. Voilà, il y a un accueil qui est ouvert donc le matin du lundi au vendredi et également le jeudi après-midi. Mais en fonction aussi des demandes et des interventions qu'on peut avoir, on peut recevoir plus de personnes pour les former ou leur expliquer des missions ou le cadre de la Banque de France.
2: Les manières de travailler ont bien évolué avec le temps et la technologie. Alors comment s'organise désormais le travail pour les différents salariés et vous-même ? Je pense notamment au télétravail ou aux visioconférences.
1: Alors effectivement, maintenant on est tous équipés d'un PC individuel portable, donc on peut se relier facilement au réseau Banque de France par des moyens sécurisés. Donc pour ma part, j'ai généralement 2 jours de télétravail par semaine. Mais également, quand je vous parlais tout à l'heure de mon rôle de médiation de crédit, je suis amenée à organiser des réunions avec les banquiers et les dirigeants d'entreprise. Et c'est vrai qu'aujourd'hui, on les fait tout le temps en visioconférence.
0: Et c'est vrai que le Covid est passé par là. Hein, depuis 2020, l'organisation des entreprises a été complètement chamboulée. Donc on a appris à travailler en télétravail, on s'est réorganisé en fait. On a appris à utiliser la visioconférence plutôt que de se déplacer pour rencontrer des personnes. Ça nous a permis de gagner du temps aussi. Et la Banque de France avait signé un accord de télétravail avec les partenaires sociaux. Donc à la Banque de France, on a droit jusqu'à 2 à 3 jours de télétravail par semaine, selon les services, selon les besoins du service. Et à la Banque de France de Privas, selon les besoins, on peut prendre jusqu'à 2 jours de télétravail par semaine.
3: Comment la Banque de France s'est-elle adaptée à la situation géopolitique actuelle ?
2: Par exemple, un projet de carte bancaire française par rapport à la situation actuelle aux États-Unis, ou par exemple le regroupement des différents distributeurs de billets qui est en train de se passer en ce moment avec 3 ou 4 banques, il me semble. Est-ce que vous avez des informations sur ces sujets-là ?
0: Ce qui est important, c'est de souligner la souveraineté en matière nationale et européenne, en fait. Compte tenu des tensions géopolitiques, l'Europe est enclin à se mobiliser, en fait, pour avoir un moyen de paiement souverain et faire face aux difficultés rencontrées avec les États-Unis en matière géopolitique.
2: D'accord. Alors, on a déjà touché un petit peu au sujet, encore une fois. Mais que mettez-vous en place contre les tentatives de fraude de plus en plus fréquentes ?
0: On doit tous être vigilants en fait aux tentatives de fraude. Notre rôle est surtout de sensibiliser. On fait énormément d'actions de place, d'animation et d'UCFI autour des fraudes, des arnaques, et notamment auprès des jeunes publics, de sensibilisation et puis d'information et d'animer des formations autour de tout ce qui est fraude et arnaque.
3: Et vous avez dit animation et UCFI. Est-ce que vous pouvez préciser ?
0: Alors, EDUCFI, c'est l'éducation financière et budgétaire. C'est une mission qui a été mise en place en 2016, à savoir que la Banque de France a été nommée opérateur national de l'éducation financière et budgétaire par le ministère des Finances en 2016. Et pour ce faire, nous avons mis en place des outils qui sont adaptés à chaque public, à un public d'étudiants, public d'enseignants, public d'adultes, public d'entrepreneurs. Notre stratégie, c'est de faire en sorte que tout un chacun puisse être autonome et averti sur tous les sujets budgétaires et financiers. Et donc, tout ce qui est fraude et arnaque rentre dans cette mission d'éducation financière et budgétaire.
3: J'ai entendu dans un reportage l'expression « être fiché à la Banque de France ». Qu'est-ce que ça signifie et quelles sont les conséquences ?
1: Alors, c'est un raccourci qui est fait parce que techniquement, on n'est pas fiché à la Banque de France. On peut être effectivement sur un fichier centralisé qui va recenser les incidents que vous pouvez avoir si vous avez un chèque qui n'a pas été honoré ou si vous avez eu des incidents de paiement de vos crédits. Mais ça, en fait, c'est l'établissement bancaire commercial qui va vous ficher et vous déficher si vous régularisez la situation. Et la Banque de France a juste un rôle de centralisation des informations et de pouvoir le communiquer au particulier ou à l'entreprise qui souhaite consulter ce fichier.
2: Je connais beaucoup de personnes qui utilisent des banques en ligne. Que pensez-vous de ces banques dématérialisées ? Sont-elles concurrentes aux banques traditionnelles ?
0: Oui, je pense qu'elles sont concurrentes aux banques traditionnelles puisqu'elles ont des taux de frais moindres. C'est pour ça que les jeunes ont tendance à utiliser ces banques en ligne. Par contre, elles offrent moins de services que les banques traditionnelles. Et en matière de sécurité, elles sont aussi contrôlées par l'autorité de contrôle, tout comme les banques traditionnelles.
1: Vous n'aurez juste pas un conseiller attitré qui pourra vous renseigner et qui connaît un petit peu votre dossier et votre situation personnelle. Voilà, c'est beaucoup plus anonyme, donc avoir le service que vous souhaitez avoir et le montant de prix que vous êtes prêt à y mettre en fait.
2: Après toutes ces questions diverses et techniques, une question plus personnelle. Qu'est-ce que vous aimez dans votre métier ?
0: Alors, ce que j'aime dans mon métier, c'est être au contact de l'économie locale. Voilà, rencontrer les personnes et me sentir utile à la société.
1: Je rejoins Marie, effectivement, c'est le relationnel qui est important, puisqu'on est amené à rencontrer beaucoup de personnes. Et ce sentiment aussi d'être utile et d'apporter, que ce soit des formations ou plutôt des informations aux différents publics, que ce soit entreprises, particuliers, étudiants, enseignants, voilà. C'est vaste et du coup, c'est enrichissant.
2: Alors, Madame Sens, avant de conclure, nous avons entendu, suite à votre intervention à Astier, que vous proposez des formations pour les jeunes. On peut en savoir plus ?
1: Oui, alors, on forme majoritairement les professeurs, en fait. On va les former à des jeux qui sont développés par la Banque de France. Alors, notamment au lycée Marcel Gimond, j'ai accompagné des classes de STMG qui participaient à un challenge Alp Academy et qui consistait à jouer à un jeu développé par la Banque de France qui s'appelle hashtag aventure entrepreneur pour se mettre dans la peau d'un chef d'entreprise et à prendre des décisions et aborder de manière ludique les aspects de notions financières en fait. Mais effectivement aussi ponctuellement, on peut intervenir dans les classes pour faire des présentations de la Banque de France ou des jeux sur la gestion d'un budget.
0: On a un jeu qui s'appelle « Mes questions d'argent » qui va aider un jeune à gérer son budget. Et donc, il est organisé par tranche d'âge. Pourquoi le jeu ? Parce qu'on apprend mieux en jouant. Et il va susciter des réflexes, en fait. Au fur et à mesure qu'on avance sur le jeu, le premier réflexe, ça sera « Je ne dépense pas si je n'ai pas fait mon budget ». Deuxième réflexe pour le jeune, quand je commence à gagner de l'argent, je fais un projet autour de cet argent. Notre objectif aussi, en tant que Banque de France, c'est de ne pas en faire des surendettés de demain. Et apprendre à faire un budget, c'est très important. Voilà, c'est pour ça que c'est important de susciter des réflexes, en fait.
2: Comment accéder à ces jeux? Est-ce qu'ils sont réservés aux personnes que vous visitez ou on peut les trouver en ligne quelque part?
1: On a des jeux plateaux qu'effectivement on va former les professeurs et on va leur laisser gratuitement des boîtes de jeux. On les a également développés de manière digitale et donc à certaines versions que pouvaient accéder sur les portails développés par la Banque de France. Donc je pense notamment à Mes questions d'argent, qui est un portail accessible à tout à chacun sur le net et vous allez retrouver toutes les informations pour un particulier sur la gestion d'un budget, des assurances et vous avez un volet pour justement les intervenants pour avoir des kits d'animation et vous avez un même portail développé pour les entreprises qui s'appelle Mes questions d'entrepreneur et là ça sera toutes les informations sur la vie d'une entreprise et il y aura toujours un volet pour les intervenants et là vous pouvez jouer en solo au jeu hashtag aventure entrepreneur.
0: Alors, la stratégie de l'éducation financière et budgétaire, c'est de s'adresser aux personnes les moins averties. À savoir que si une grosse société nous demande de venir intervenir pour une formation sur le jeu aventure entrepreneur, on n'interviendra pas parce que pour nous, ils ont le budget pour faire cette formation. On n'interviendra que dans les structures associatives, les établissements scolaires ou encore des structures d'accompagnement des porteurs de projets d'entreprise ou même des réseaux de petites et moyennes entreprises. Notre stratégie, elle est destinée vraiment aux personnes les moins averties. C'est pour ça qu'elle est gratuite. Alors nos jeux, il y a 10 ans, on pouvait les trouver sur la FNAC et depuis, on les a sortis du commerce pour ne pas qu'ils soient vendus, commercialisés, mais pour les donner uniquement au public relais quand on les forme. C'est-à-dire quand on va former un enseignant, on va lui laisser, comme a dit Sophie, une boîte de jeux pour que lui soit le relais des élèves de cette éducation financière et budgétaire.
3: On arrive à la fin de cette interview. Avez-vous quelque chose à rajouter?
0: On est très heureux que vous nous ayez invités, que vous soyez intéressés par nos missions. Et on est aussi heureux que la Banque de France devienne un peu plus visible grâce à votre interview.
1: Oui, on voulait vous remercier de nous avoir interviewé et invité la Banque de France dans vos magnifiques locaux.
2: Merci à vous.
0: Merci à tous les deux.
2: On termine cette émission par la question traditionnelle. Que pensez-vous des radios en milieu scolaire comme InfoRC?
0: C'est une très bonne chose. Ça permet aux jeunes de s'ouvrir, en fait. J'imagine que vous avez découvert une activité que vous ne connaissiez pas, de diverses professions, et j'imagine que ça doit être très épanouissant pour un jeune, en fait. Et merci à InfoRC de nous avoir invités, et merci à tous les deux pour cette interview. Et on était heureux d'y avoir contribué.
1: La radio, ça reste un moyen de presse et je trouve que c'est important. Certaines personnes ont plus d'affection pour la radio, d'autres pour le journal, au choix. Mais du coup, c'est important de pouvoir informer le public sur divers sujets. Donc, c'est très bien. Bravo.
0: Et aujourd'hui, en Ardèche, la mobilité est très importante. Donc, on est très souvent en voiture. Et la radio est un moyen d'information et de communication qui est très important.
3: Est-ce que vous auriez aimé avoir une radio dans votre collège ou dans votre lycée?
0: Ah oui, je pense que si j'avais eu votre âge, j'aurais apprécié. Mais à l'époque, ça se faisait beaucoup moins.
1: Oui, pareil également. J'aurais adoré pouvoir contribuer à une radio et à participer et à animer des émissions.
2: C'était Merlin et Evan, deux lycéens de Gimont et Astier en stage à InfoRC.
3: Aujourd'hui, dans le magazine Mosaïque, nos deux invités étaient Madame Sanz et Madame Angelo de la Banque de France.
2: Merci à vous pour toutes vos réponses.
0: Merci à vous. Merci. Également.
2: Restez à l'écoute sur le 88.6 et le 97.2.
0: Au revoir. Au
4: revoir. Mosaïque.
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9: Bonjour, ici Oscar, Rumi et Zoé pour faire l'actualité ardéchoise.

à l'école des Oliviers à Aubenas. Les enfants ont une toute nouvelle cour de récré. En janvier 2026, après 4 mois de travaux, la nouvelle cour de récré a été inaugurée. Le maire était là. Les élèves et les enseignants et les enseignantes étaient aussi. Les enfants ont découvert un endroit très original pour jouer et apprendre. Dans cette cour, la mairie a installé de vieilles voitures qui ne roulent plus. Mais ce n'est pas tout. À l'intérieur de ces voitures, des pastèques poussent, même en hiver. Pour faire pousser les fruits, les voitures sont chauffées grâce à l'essence.

0: écouter. Les écologistes ne sont pas d'accord. Certaines associations trouvent que c'est bien de donner une deuxième vie aux voitures. Et puis aussi, ça apprend aux enfants comment pousser des fruits. D'autres associations s'inquiètent à cause de la pollution. L'essence pollue, ça produit des gaz de effet de serre. Ce gaz abîme la couche d'ozone et ça augmente le réchauffement climatique. En tout cas, à l'école des Oliviers, les enfants sont contents.
1: Miam miam, c'est trop bon les pastèques.
2: Fake news.
3: Bonjour, je m'appelle Zacharia.
4: Bonjour, je m'appelle Jana.
5: Bonjour, je m'appelle Maïs.
6: Bonjour. Alors, ce qu'on vient d'entendre, c'était une fake news. C'est vous qui l'avez réalisée avec les prénoms que vous vous êtes inventés. Et dans la fake news, vous étiez quel personnage ?
3: Moi, j'étais Oscar.
7: Moi, Rumi.
8: Moi, Zoé.
6: Et alors, ça vous fait quoi d'entendre votre fake news ?
3: Bah, elle est bien.
7: Ça nous fait plaire de la joie.
8: C'est bien.
6: Comment vous avez fait pour avoir autant d'idées ? Comment vous avez inventé cette fake news ? Comment vous avez eu cette idée ?
3: On s'est serré les coudes et on a essayé de trouver, les trois.
7: On s'était et on a réfléchi dans notre tête quelle idée on a choisie.
6: Vous aviez eu plein d'autres idées. Est-ce que vous avez envie de nous les dire, les autres idées que vous aviez eues et qu'on n'a pas pu réaliser ?
3: Bah, moi, j'avais une idée, c'était de la glace à la grenouille.
7: Et moi, mon idée, c'est une un aéroport et une piscine. Et une banane d'appartement.
6: Des ananas d'appartement. C'est quoi une fake news ?
3: Bah, c'est une fausse nouvelle ou une fausse information.
6: Et comment vous avez fait pour créer cette fake news pour qu'elle puisse avoir l'air crédible, pour qu'elle puisse avoir l'air réaliste ?
3: Bah, on a dit des choses vraies et des choses fausses.
6: C'est quoi qui était vrai dans votre fake news ?
3: C'est la nouvelle cour. On a une nouvelle cour de récré. La fausse chose, c'était qu'il n'y a pas de voitures qui font pousser des pastèques.
6: Est-ce que c'est quelque chose qui vous donne envie, cette histoire de pastèque ?
3: Oui.
7: Il y a de l'essence dedans et c'est pas bon pour eux.
3: Pour la planète, parce que ça abîme la couche d'ozone, qui nous protège des rayons de soleil.
7: Et ça pollue.
6: Et alors, c'est la dernière séance aujourd'hui. On s'est vus pendant 4 semaines d'affilée, pendant 4 séances de radio. Qu'est-ce que vous avez aimé ? Qu'est-ce que vous n'avez pas aimé ? Qu'est-ce que vous avez pensé de cet atelier radio ?
3: Moi, j'ai aimé quand on parlait au micro. Aussi qu'on a trouvé les idées et qu'on écoutait ce qu'on a dit.
7: Moi, j'aimais pas comme Zacharia me couper la parole de mes idées. J'ai aimé l'idée de Zacharia, la glace aux grenouilles.
3: Mais on l'a pas fait.
6: Et toi, qu'est-ce que tu as aimé, Mayas ?
5: Par le micro.
7: Qu'on s'est échauffé, faire des dessins et écouter Funky News.
3: Moi, ce que j'ai aimé, c'est voir Tony et Colline faire le montage.
6: Oui, c'est vrai, toi, Zacharia, t'as regardé le montage, t'as vu Tony le faire et moi ensuite. Qu'est-ce que t'en as pensé ?
3: Bah, c'était bien.
6: Ouais, t'as vu la voix qui était dessinée sur les courbes et tout. Qu'est-ce que ça t'a fait quoi ?
3: Bah, apprendre de nouvelles choses.
6: Bah, merci, nous aussi, on a beaucoup aimé faire l'atelier avec vous.
7: Au revoir.
3: Au revoir.
5: Au revoir.
6: Vous venez d'entendre la restitution d'un atelier d'éducation aux médias qui a été réalisé auprès d'élèves en CE2 à l'école des Oliviers. Et maintenant, une petite interlude poétique et musicale créée par les CM1.
9: Si la gym était une couleur, ça serait rose, parce que j'aime la couleur. Si la gym était une fleur, ça serait une marguerite, parce que ça sent bon. Si la gym était une odeur, ça serait l'odeur d'une rose. Si la gym était un objet, ça serait une barre, car je joue avec la barre. Si la gym était un animal, ça serait le chat, parce qu'il est agile.
10: Si la danse était une couleur, ça serait verte. Parce que je danse toujours en vert. Si la danse était une fleur, ce serait une fleur bleue. Parce que le ciel et les nuages m'inspirent. Si la danse était une odeur, ce serait l'odeur du parfum. Parce que je mets du parfum. Si la danse était un objet, ce serait les habits. Parce que je m'habille comme...

0: 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C'est aussi leur radio.
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3: Bonjour, je m'appelle Stella et je suis à l'école des Oliviers.
4: Bonjour, je m'appelle Oumar, j'ai 8 ans.
5: Bonjour, c'est Younes, je suis dans la classe de Tiffin, dans la classe de CE2.
0: Alors, vous venez d'enregistrer votre fake news. Est-ce que vous pouvez nous expliquer ce que c'est qu'une fake news d'abord ?
3: Une fake news, c'est des vraies informations mélangées à de fausses informations.
0: Fake news, c'est un mot anglais ? Ça veut dire quoi ?
4: Fake, ça veut dire faux. Et news, ça veut dire information.
3: Bonjour à tous. C'est l'heure de l'actualité de l'école des Oliviers à Aubenas. Et aujourd'hui, l'actualité, c'est la pomme de terre. Depuis le 11 avril et jusqu'au 20 septembre prochain, le château d'Aubenas accueillera l'exposition d'art contemporain des patates. Les enfants de l'école des Oliviers sont allés découvrir l'exposition et ce qu'ils ont vu était extraordinaire.

0: Waouh, c'est la patate la plus grosse du monde.
1: En effet, dans la cour intérieure du château, une patate de 10 mètres cubes est exposée en plein air. Un exploit de la technologie et de l'agriculture moderne. Mais le plus incroyable pour les enfants de l'école des Oliviers, c'est que cette patate leur est destinée dès que l'exposition sera terminée en septembre. La patate géante sera offerte à la cantine de l'école des Oliviers pour nourrir 40 à 50 enfants par jour pendant plusieurs semaines. Nous avons rencontré la cuisinière en chef.
2: Bonjour.
1: Bonjour.
2: Quels sont les plats que vous allez préparer grâce à cette patate géante?
3: Des frites, des patates au four, des quiches aux patates et aux légumes. Une tartiflette, des tortillas, des tagines, une grande salade de patates, des samoussas et bien sûr un gratin de pommes de terre.
2: Qu'est-ce que ça vous fait de cuisiner cette patate géante et unique au monde?
3: C'est un très grand honneur. J'ai hâte de voir la réaction des enfants.
2: Nous avons aussi rencontré des enfants. Bonjour.
4: Bonjour.
2: Peux-tu te présenter pour la radio?
4: Je m'appelle Coucou. J'ai 8 ans. Je suis en CE2 dans l'école des Oliviers.
2: La patate géante du château de Benard sera bientôt à la cantine. Qu'est-ce que ça te fait?
4: Je suis content.
2: Quel est ton plat préféré à base de patates?
4: C'est les frites. J'espère manger tous les jours des frites.
1: Merci de nous avoir écoutés. C'était l'actualité de l'école des Oliviers sur la radio InfoRC. Fake news!
5: Aujourd'hui, c'est notre dernière séance et on vient juste d'écouter la fake news avec le montage qu'on a réalisé avec Tony, la fake news que vous avez enregistrée.
6: Et donc, t'avais raison, Stella, pour faire une fake news qui marche, il faut mélanger du vrai et du faux. Qu'est-ce qui est vrai dans la fake news que vous avez inventée?
1: C'est une exposition sur la patate, comme on l'a dit, ça c'est vrai. Et aussi les dates sont réelles.
6: Donc il est vraiment possible d'aller voir l'exposition sur la patate au château d'Aubenas jusqu'au 20 septembre. Par contre, qu'est-ce qui est faux dans ce que vous avez inventé?
4: Il n'y a pas de patates qui mesurent 10 mètres.
1: Et on ne les donnera pas à l'école des Oliviers.
6: Ça vous a plu de faire cet atelier radio?
2: Bah oui, bien sûr.
4: Oui, oui.
6: Qu'est-ce qui vous a plu?
2: C'était faire la radio et surtout apprendre le mot fake news.
1: Moi, c'était d'inventer l'histoire, mais pas de entièrement l'inventer, aussi de prendre du vrai.
2: En premier, je stressais beaucoup et j'avais peur que ça serait pas bon et je serais triste parce que je voulais être à la radio.
6: Et maintenant, tu te sens comment?
2: Joyeux.
6: Toi, tu te sens comment?
1: Je me sens bien et je suis contente d'avoir participé à cet atelier.
6: Et toi, qu'est-ce qui t'a plu, Younes, dans l'atelier?
4: De faire les voix.
6: De faire les voix? Ça veut dire quoi, faire les voix?
4: Ça veut dire qu'il faut faire les personnages.
2: Et parler au micro, c'est génial.
6: Alors, c'était quoi vos personnages à chacun, chacune?
1: Moi, c'était l'animatrice et la cantinière.
4: Moi, c'était l'enfant.
2: Et moi, j'étais les journalistes qui a interviewé.
6: Ça vous a fait quoi d'entendre cette fake news?
1: Ça m'a fait drôle et bizarre.
2: C'est la première fois que j'écoute ma voix déjà et je suis gênée.
6: Qu'est-ce que vous avez pensé du montage qu'on a réalisé avec Tony?
4: J'ai trouvé qu'il était bien soigné.
1: Moi j'ai bien aimé les assemblements de nos voix et des musiques. Pendant que la cantinière parlait, eh ben, Colline elle avait mis une ambiance de cantine en fond.
3: Des frites, des patates au four, des quiches aux patates.
1: Pour la cantinière, on a changé la voix.
6: Qu'est-ce que vous avez pensé de la fake news que vous avez créée?
1: Moi, je l'adore.
2: Trop bien soignée.
1: Et je trouve que c'était une bonne idée de s'inspirer du château de Bénin.
5: Et est-ce que maintenant, vous pensez que vous allez être plus à même de décrypter les fake news si vous tombez sur une fake news?
1: Oui, je pense que oui.
2: Moi aussi.
5: Pourquoi?
1: Bah parce qu'on en aura fait une, du coup on saura plus se préparer pour savoir si on prendra plus de précautions.
5: Qu'est-ce que vous allez faire alors la prochaine fois que vous allez tomber sur une information?
1: On va aller la vérifier sur des sites qui sont fiables.
2: Regarder parfois les défauts.
1: On peut déjà regarder dans les journaux, sur la télé, à la radio, pour voir s'ils en parlent.
2: Et on peut toujours reconnaître une fake news parce qu'on a appris quand on était enfant. Et c'était trop bien la fake news.
5: Expression plurielle. Une action soutenue par la préfecture politique de la ville, le département de l'Ardèche, la commune d'Aubenas et la caisse d'allocation familiale.
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0: Ça, je dois vous dire, je l'ai vu faire à New York et j'ai admiré ça.
1: Parce que vous êtes de New York.
0: Oui, je suis New-Yorkais.
1: Vous êtes américain né à New York.
0: Américain né à New York.
1: Et alors, comment expliquez-vous le fait que vous parliez aussi bien le français?

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0: Séquence évasion.
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2: Envie d'une escapade bucolique accessible à tous. La boucle des balcons de Saint-Laurent-les-Bains est idéale. Cette randonnée fait à peu près 6 km. Elle commence à la fontaine d'eau chaude du village et traverse des paysages verdoyants et forestiers où vous croiserez de petites cascades. Il faut compter environ 2 heures de marche et très accessible. De retour au village de Saint-Laurent-les-Bains, vous pourrez aussi visiter la tour féodale et son exposition artistique et scientifique qui s'appelle l'Odyssée des eaux, une véritable exploration à travers le temps et les couches géologiques. Organisée sur 5 étages, la visite permet de comprendre la genèse de l'eau et d'approfondir vos connaissances sur le volcanisme. La visite s'achève sur un super panorama surplombant le village et la vallée. Cette tour a probablement été bâtie à l'époque carolingienne comme lieu de refuge, d'observation et de demeure pour le seigneur de Saint-Laurent-les-Bains. À voir donc tous les mardis de 14h à 17h, c'est à 3€ l'entrée. C'est très abordable pour cette petite balade bucolique et cette visite qui vous emmènera donc sur les connaissances de l'eau. Bref, Saint-Laurent-les-Bains, une rando sur les balcons, faut y aller.

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1: 5h en temps universel, 7h ici à Paris. Bonjour à tous, merci d'être avec nous pour le début de ces 3 heures d'actualité internationale. Ça commence tout de suite avec le journal. Bonjour Martin Guez.
2: Bonjour Clotilde Dumais, bonjour à toutes et à tous.
1: Et à la une, le dernier carré qui est au complet, ça y est, hein, des demi-finales de rêve à la Coupe du Monde avec France, Espagne et Angleterre-Argentine.
2: Des Argentins décidément immortels dans ce mondial et finalement vainqueurs 3-1 en prolongation de la Suisse en quart de finale. Les Anglais aussi ont eu besoin des prolongations pour sortir la Norvège 2-1 avec un doublé de Jude Bellingham. Tout un pays se met à rêver d'un second sacre après l'unique couronne de 1966. Le Koweït s'est dit répondre aux attaques aériennes de l'Iran en Téhéran qui a visé plusieurs pays du Golfe et des navires dans le détroit d'Ormuz. Détroit qui a été refermé cette nuit par Téhéran. Les États-Unis ont répliqué avec une nouvelle série de frappes. Le cessez-le-feu à l'œuvre vacille. Nous serons ensuite au Venezuela où le bilan du double séisme dépasse désormais les 4300 morts. Le président de l'Assemblée vénézuélienne vient d'annoncer un grand plan de reconstruction. En France, c'est aujourd'hui les 120 ans de la réhabilitation du capitaine Dreyfus, affaire emblématique du 19e siècle et symptomatique de l'antisémitisme de l'époque. Une journée de commémoration nationale aura lieu pour la première fois à partir de midi, heure de Paris. Et puis enfin, la jeunesse chinoise déjà nostalgique des années 2000, entre rejet des transformations de leur pays et crainte d'un futur moins radieux.
1: Décidément, l'Argentine est inusable. Martin, les tenants du titre rejoignent l'Angleterre en demi-finale.
2: Et oui, l'Albicéleste, une nouvelle fois malmenée dans cette Coupe du Monde, mais comme face au Cap-Vert en 16e, comme contre l'Égypte en 8e, les coéquipiers de Lionel Messi ont fini par s'en sortir en quart de finale contre la Suisse. C'était à Kansas City. Poussé en prolongation par une Nati réduite 8-10, les Argentins ont fini par l'emporter 3-1 grâce à des buts dans la dernière minute des prolongations, signés Julian Alvarez et Lautaro Martinez. Dans le temps réglementaire, McAllister avait ouvert le score pour l'Argentine avant l'égalisation de Dan Doyle pour la Suisse.
1: Cap désormais sur Atlanta et donc sur l'Angleterre.
2: Les trois Lions qui ont aussi eu besoin de passer par la case prolongation, c'était face à la Norvège. Des Norvégiens qui avaient pourtant ouvert le score par Schelderup, mais Jude Bellingham a inscrit un nouveau doublé, dont le but vainqueur durant les prolongations pour envoyer les siens dans le dernier carré. It's coming home, commence-t-on à chanter dans les rues de Londres, l'Angleterre qui se prend à rêver, Sarah Menaï.
3: La délivrance après 120 minutes d'attente et de frayeur. Comme avec ce but refusé pour la Norvège. Et pour l'instant, l'aventure continue grâce notamment à un homme, celui que la presse britannique ce matin appelle déjà le sauveur national.
4: Jude Bellingham, le meilleur joueur du monde, incroyable, 2 buts encore, ballon d'or.
5: Il ne rend vraiment pas les choses faciles, vraiment pas. Mais on l'aime, sincèrement on l'aime.

0: Lors de ses 5 et 6e buts dans cette Coupe du Monde, il rejoint son compère Harry Kane sur le podium des meilleurs buteurs du tournoi. L'Angleterre qui affrontera donc l'Argentine, ce sera mercredi en demi-finale à Atlanta. La veille, la France se défiera l'Espagne, ce sera à Dallas.
1: À la une ce matin également, le détroit d'Ormuz, de nouveau fermé.
0: Et le protocole d'accord signé le 17 juin entre les États-Unis et l'Iran, qui paraît aujourd'hui déjà très loin. Un protocole mis à mal par la reprise des frappes américaines cette semaine et par la riposte iranienne dans les pays du Golfe et surtout par les événements de la nuit, car l'Iran a de nouveau annoncé la fermeture du détroit jusqu'à nouvel ordre après avoir tiré sur un navire qui empruntait selon Téhéran une route non autorisée. Selon l'armée américaine, ce navire touché par l'Iran est un porte-conteneur battant pavillon chypriote. Un membre d'équipage civil est porté disparu. Un incendie s'est déclenché à bord et le navire vient d'être abandonné par l'équipage. L'Iran qui, de son côté, vient d'annoncer avoir frappé un deuxième navire dans le détroit d'Ormuz. Washington qui a lancé une nouvelle série de frappes en représailles. C'est la troisième de la semaine. Washington qui dit avoir frappé 140 cibles dans la nuit. L'Iran a fait le mauvais choix, maintenant il le paye, a réagi Pete Hegseth, le ministre américain de la Défense. Les médias iraniens font état d'explosions dans le sud du pays, notamment sur l'île de Keshm, un territoire clé dans le détroit d'Ormuz. Et par ailleurs, des explosions ont retenti cette nuit au Qatar. Et puis les Émirats arabes unis rapportent des attaques de missiles iraniens. Nous serons en direct de Téhéran dans le journal de 6h, temps universel de Marion Cazeneuve.
1: Au Venezuela, le bilan du double séisme du 24 juin dépasse désormais les 4300 morts.
0: Un bilan dressé ce samedi par Jorge Rodriguez, le président de l'Assemblée nationale et frère de la présidente par intérim, Delcy Rodriguez, qui n'a en revanche pas évoqué le nombre de disparus, estimé à plus de 50 000 par l'ONU peu après le drame. Plus de 19 000 personnes vivent en revanche dans des camps de réfugiés, a-t-il détaillé, avant de présenter le plan du gouvernement pour reloger les sans-abri, Alice Campagnol.
2: Le gouvernement affirme prendre les choses en main et rapidement, comme l'a expliqué Jorge Rodriguez hier, le président de l'Assemblée est responsable des campements provisoires.
3: La semaine prochaine, la présidente Rodriguez livrera les 200 premiers logements. Et soyez-en sûrs, en septembre, les 90 campements installés dans les écoles devront être vidés. Les gens seront ou bien dans leur habitation définitive ou bien dans des logements provisoires.
2: Il a également parlé d'édification de villes plus sûres, moins de tours, plus de constructions basses qui ont beaucoup mieux résister aux deux tremblements de terre. Pour financer ces projets colossaux, Jorge Rodriguez a évoqué une fois encore l'or vénézuélien bloqué dans des coffres-forts de la Banque d'Angleterre. 31 tonnes en tout, objet d'une bataille légale. La légitimité du gouvernement vénézuélien étant remise en question par la communauté internationale et la justice britannique. La reconstruction des logements devrait coûter entre 2 et 3 milliards de dollars. Alice Campagnol, Caracas, RFI.
0: Et les premières estimations du gouvernement vénézuélien indiquent qu'il faudra reconstruire environ 25 000 logements au Venezuela.
1: Opération de sauvetage spectaculaire et réussie au Nigeria.
0: Plus de 40 élèves et professeurs ont pu être libérés ce vendredi après avoir été enlevés à la mi-mai dans l'état d'Oyo, dans le sud-ouest du pays, par une faction dissidente de Boko Haram. Une opération soigneusement planifiée selon l'armée nigériane qui a reconnu avoir subi des pertes. Les anciens otages ont eux pu être reçus hier à l'hôpital d'Ibadan, au nord de Lagos. Correspondance d'Harmonie Pounding Nagi.
4: Sur place, des dizaines d'enfants nécessitent d'être pris en charge, notamment en raison d'un stress post-traumatique, selon le gouverneur de l'état d'Oyo, Sheyi Makinde. Il a également donné à la presse locale quelques détails sur leur prise en charge.
5: Nous les surveillerons au cours des prochaines 48 heures. Donc d'ici lundi, nous pensons qu'une évaluation sera faite et peut-être qu'il y aura un transfert officiel de l'armée à l'état. Puis nous pourrons gérer le processus à partir de ce moment-là.
4: Le sénateur du nord de l'état d'Oyo, Abdoul Fattah Bouhari, a aussi lancé un appel à la vigilance des populations locales pour tenter d'empêcher qu'une crise sécuritaire similaire se reproduise.
6: Nous appelons les gens à faire autant que possible et à parler lorsqu'ils voient quelque chose d'étrange afin que nous puissions faire avancer ce pays.
4: Le président Bola Ahmed Tinubu l'affirme, aucune rançon versée, aucune concession accordée, a-t-il publié sur X. Selon l'armée, c'est une opération mobilisant entre autres renseignements et forces aériennes pendant plus d'un mois qui a permis de démanteler les réseaux logistiques du groupe djihadiste. 8 suspects ont été arrêtés, d'autres neutralisés. Des pertes humaines côté militaire nigérian ont aussi été signalées sans plus de précision. Cet enlèvement de masse, le premier à seulement 300 km au nord de Lagos, avait déclenché une forte mobilisation au Nigeria avec des manifestations et des fermetures d'écoles publiques pour le retour des victimes. Harmonie Pondiniaga, Lagos, RFI.
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1: À Paris, il est 7h08. Un tiers de la France, Martin, est aujourd'hui en vigilance rouge canicule.
0: Ah oui, 37 départements en vigilance rouge, soit 13 de plus que la veille. C'est déjà la

0: Troisième vague de chaleur qui frappe la France depuis la fin du mois de mai. Et face à cette nouvelle canicule, les établissements culturels adaptent leurs horaires. Le Tour de France rétrécit son tracé. Et de nombreuses festivités prévues le 14 juillet sont annulées. Et conséquence moins connue de ces épisodes caniculaires en France comme ailleurs, c'est qu'ils s'accompagnent d'une hausse de violence, et en particulier des violences faites aux femmes, comme nous l'explique Adéa Guillot, porte-parole de l'association Care International.
1: Avec une quarantaine d'études internationales, on a pu documenter que le changement climatique est sexiste. Alors, ce qu'on veut dire par là, c'est qu'il touche les femmes et les filles de manière disproportionnée. Pour chaque degré supplémentaire, dans certaines régions du monde, on arrive à 4,7% de violences domestiques en plus. Dans certains pays, comme l'Espagne, on a pu observer jusqu'à 28% de féminicides en plus lors des canicules. Au Bangladesh, quand on a plus de 30 jours consécutifs de grande chaleur, eh bien, on a pu observer une hausse des mariages forcés de petites filles entre 11 et 14 ans de 50%. Et puis ce qu'on observe aussi, quand l'eau devient rare ou quand la nourriture devient rare, eh bien les femmes sont toujours les premières à se priver pour être sûres que soit les enfants, soit les maris se nourrissent et boivent. Évidemment là, c'est une grande inégalité d'accès à l'eau et à la nourriture pour les femmes.
0: Et d'après l'association, d'ici la fin du siècle, 40 millions de femmes pourraient être exposées à ces violences dues au changement climatique.
2: C'était il y a 120 ans en France, la réhabilitation du capitaine Dreyfus.
0: Une affaire phare et emblématique de l'antisémitisme sévissant en France à la fin du 19e siècle. Dreyfus accusé à tort d'avoir transmis des documents à l'Allemagne. Le capitaine avait été déporté au bagne de Guyane en 1894, condamné par un tribunal militaire, une des plus grandes injustices du siècle. Mais dans le sillage du fameux J'accuse d'Émile Zola, la Cour de cassation casse justement ce jugement. Et un nouveau procès aura lieu à Rennes à l'époque. Aujourd'hui, le président français Emmanuel Macron inaugure une statue à l'effigie du capitaine Alfred Dreyfus sur l'île de la Cité, à Paris, le chef de l'État qui fait du 12 juillet une journée nationale de commémoration. Oriane Gendreau.
3: C'est la première fois qu'une journée mémorielle est organisée pour rendre hommage à un seul personnage de l'histoire de France. En 1894, Alfred Dreyfus est condamné à tort pour haute trahison. Il est juif, dans la société antisémite de l'époque, c'est le coupable parfait. Il ne sera réhabilité qu'au bout de 10 ans, le 12 juillet 1906. 120 ans plus tard, jour pour jour, sa statue est inaugurée face à la Cour de cassation, à l'origine de son acquittement. La place Maurice Barrès, écrivain antisémite et anti-Dreyfusard, est renommée place Lucie Dreyfus, du nom de l'épouse du capitaine qui s'est battue pour lui. Plus qu'à Dreyfus, la journée du 12 juillet est en fait dédiée à tous les Dreyfusards, ceux qui combattent l'antisémitisme, mais aussi plus largement ceux qui se battent pour la justice et la vérité. L'Élysée espère qu'à travers l'exemple d'Alfred Dreyfus et de ses défenseurs, l'ensemble de la nation se verra rappelé à son devoir de vigilance face aux montées des discriminations.
0: Une cérémonie qui doit débuter à midi, heure de Paris.
2: Enfin, la jeunesse chinoise déjà nostalgique des années 2000.
0: Une jeunesse fan de l'esthétique du début du siècle, une nostalgie baptisée Dreamcore chinois, qui se caractérise par des vidéos de vieux bâtiments ou encore de supermarchés désuets qui pullulent sur les réseaux sociaux. Un spleen chinois qui traduit aussi les frustrations et les doutes de toute une génération. Nicolas Roca.
4: Accompagné par la musique officielle des Jeux Olympiques de 2008, défilent des images de rues animées et de l'esthétique vestimentaire et urbaine d'une décennie révolue. Un type de contenu qui fleurit sur les réseaux sociaux chinois, et l'urbanisation éclair du pays n'est pas étrangère à la tendance pour Pan Zhixin, réalisateur et maître de conférences à l'Académie nationale des arts du théâtre chinois.
5: Les anciens quartiers urbains, ces quartiers marqués par la patine du temps, avec leur atmosphère, leurs histoires, ont été rapidement rasés pour être remplacés par de nouveaux espaces. Des espaces qui sont en réalité extrêmement homogènes. Ce qui a pour conséquence que cette génération de jeunes a vu les lieux de son enfance dans une certaine mesure comprimés par la rénovation urbaine et être au bord de la disparition.
4: Une nostalgie qui s'inscrit aussi, selon lui, dans les frustrations de la jeunesse.
5: La pression sociale, la pression économique qui pèse sur la génération Z les amène à regretter cette époque. À cela s'ajoutent les problèmes de natalité, d'emploi. Tout cela rend la vie de chacun un peu plus difficile qu'avant. Et dans cette situation, la jeunesse va reporter son regard vers l'enfance et se dire finalement, est-ce que si l'on retourne à l'enfance, alors est-ce qu'il sera possible d'échapper à la souffrance?
4: Mais si sur Internet, la jeunesse romantise l'esthétique de l'époque, certains expriment aussi un rejet de ses valeurs, à l'image de l'opposition au 996, les journées de 9h du matin à 9h du soir, 6 jours par semaine.
0: Nicolas Roca, pas de nostalgie, pas de spleen, tout de suite, regard vers l'avenir avec le titre de Dumais pour RFI Matin.
2: Merci beaucoup Martin Guez.
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2: 5h13 en temps universel. La Syrie confrontée à des inondations après des années de sécheresse. Cette fois-ci, les agriculteurs font face à un excès d'eau dans le nord-est du pays. Les pluies diluviennes tombées en Turquie ont conduit à l'ouverture de vannes de plusieurs barrages sur l'Euphrate. En quelques heures, le fleuve est sorti de son lit, inondant des centaines d'hectares de cultures, des dizaines de maisons près de Deir ez-Zor. Un épisode qui rappelle aussi la dépendance de la Syrie à son voisin turc qui contrôle depuis des décennies l'essentiel du débit de l'Euphrate. Reportage donc à Deir ez-Zor de notre correspondante en Syrie, Manon Chaplin.
6: Sous les pieds d'Oussam, il ne reste que de la terre. Une terre sèche, craquelée. Difficile d'imaginer qu'il y a encore quelques temps, ces champs étaient complètement inondés.
7: Toute la récolte est partie avec l'eau. Tout ce qui devait nourrir nos enfants cette année a été emporté par l'Euphrate. C'est de plus en plus dur. Le gasoil est trop cher. Comment va-t-on se relever de ça? Quand ce n'est pas l'inondation, c'est la sécheresse.
6: En quelques heures, près de 500 hectares de terres agricoles ont été engloutis. Les eaux ont détruit plusieurs stations de pompage et emporté les ponts flottants qui reliaient sur l'Euphrate les deux rivages. Désormais, pour traverser, pas d'autre choix que de prendre un bac.
8: Je fais l'aller-retour tous les jours pour aller travailler. C'est un vrai coût. Chaque traversée nous coûte 2 dollars.
6: L'Euphrate n'a pas seulement avalé les récoltes, il est aussi entré dans les maisons.
9: L'eau est montée jusque-là.
10: Toute la boue est entrée dans la maison, le carrelage est détruit.
6: Ahmad et Rania venaient tout juste de rentrer après des années d'exil. Leur maison, construite près du fleuve, avait été occupée pendant des années par la 4e division du clan Assad. L'ensemble avait été pillé, ils venaient de tout réparer.
9: On a peur que ça recommence.
10: Bien sûr, partir peut-être, mais pour aller où?
9: C'est de la faute de la Turquie.
6: Car ici, le niveau de l'Euphrate ne dépend plus seulement de la pluie. Le fleuve prend sa source en Turquie et c'est là-bas, en amont, que les barrages construits par Ankara contrôlent l'essentiel de son débit. Hassan cultive ses terres depuis 3 générations.
11: Le fait que la Turquie retienne de l'eau a des répercussions jusque sur nos puits. Quand le niveau du fleuve baisse, celui des eaux souterraines baisse également. Et nos puits, peu profonds, d'environ 10 mètres, se retrouvent à sec.
6: Lancé à la fin des années 70, le vaste programme hydraulique turc compte aujourd'hui sur le Tigre et l'Euphrate quelques 18 barrages. Leur gestion alimente depuis plus de 30 ans les tensions avec la Syrie et l'Irak.
11: La Turquie a utilisé l'eau pour régler ses problèmes politiques avec ses voisins. C'est arrivé par exemple lorsque la Turquie a eu des différends avec l'Irak, car l'Euphrate traverse aussi l'Irak. Ils font pression en réduisant le débit jusqu'à ce que l'eau qui arrive soit très faible.
6: Le long de l'Euphrate, les agriculteurs répètent tous la même chose. L'eau ici ne suit plus les saisons, mais les décisions. Après 14 années de guerre, il va falloir réussir à relancer l'agriculture avec un fleuve dont ils ne maîtrisent pas le cours. Manon Chaplin, Deir ez-Zor, RFI.
2: Et vous pouvez retrouver ce reportage sur notre site internet et notre application RFI Pure Radio. L'Iran referme donc le détroit d'Ormuz, décision prise après de nouvelles frappes américaines en réponse à des tirs iraniens sur un navire ayant emprunté une route non autorisée. Et les échanges de frappes se poursuivent ce matin, on y reviendra dans nos journaux. Tout cela malgré le cessez-le-feu signé il y a presque un mois. Alors les hostilités vont-elles s'intensifier et jusqu'où? En tout cas, au-delà des États-Unis, l'Iran garde aussi en ligne de mire Israël, puisque les deux pays se détestent, et c'est le cas d'ailleurs depuis longtemps. Un ouvrage analyse justement les fondements de cette hostilité depuis le début de la révolution islamique en 1979. « Iran-Israël, la guerre idéologique », c'est écrit par le chercheur Clément Terme, qui répond aux questions pour RFI de Nicolas Falaise.
12: Bonjour Clément Terme.
13: Bonjour Nicolas Falaise.
12: Pourquoi l'opposition à l'existence même de l'État d'Israël s'impose dès le début comme un pilier idéologique de la République islamique d'Iran?
13: Alors il y a plusieurs raisons à cela. D'abord des raisons de politique interne, puisque l'ancien régime avait un partenariat pragmatique avec Israël, donc il s'agit de proposer un modèle politique antagoniste par rapport au régime impérial. Ensuite, il y a le pilier anti-américain qui surgit, donc là aussi, la politique étrangère dans sa globalité est repensée en 79. Et enfin, il y a une raison idéologique liée à la politisation de l'islam, ce qu'on appelle l'islam politique. Donc, c'est le surgissement du facteur islamiste dans les relations internationales en 79. Et donc, les partisans de l'ayatollah Khomeini font de la destruction d'Israël un devoir religieux. Donc, il y a une dimension identitaire qui s'ajoute à ces éléments de politique étrangère ou de politique régionale.
12: En juin 2025, Israël, appuyé par les États-Unis, attaque l'Iran, la guerre des 12 jours. En 2026, États-Unis et Israël mènent une guerre de 40 jours contre l'Iran. Pourquoi dites-vous que ces guerres referment un cycle idéologique du point de vue de l'Iran ?
13: Parce que pour la première fois dans l'histoire de la République islamique, les choix idéologiques qui ont été faits en 1979 ont eu des conséquences visibles pour les citoyens iraniens sur le territoire iranien. Il y a quand même le retour de la guerre qui avait disparu depuis la fin de la guerre Iran-Irak en 1988 et une dimension plus conjoncturelle qui inscrit ces conflits dans le Moyen-Orient après le 7 octobre et qui voit ces conflits finalement comme la suite des guerres israéliennes dans la zone.
12: Si l'on regarde cette guerre idéologique du point de vue israélien, à quel moment Israël a-t-il commencé à considérer que l'Iran constituait une menace existentielle ?
13: L'élément déclencheur, c'est la question nucléaire iranienne. Donc il y a un lien qui est fait par Israël à partir du surgissement de cette question dans les relations internationales en 2002, avec les révélations sur l'existence d'un programme nucléaire iranien. Le fait que cette question devienne une question de diplomatie internationale va permettre à Israël de faire un lien entre l'idéologie du régime de la République islamique et les ambitions nucléaires du pays. Et donc c'est à partir de ce moment-là qu'il va y avoir une campagne à la fois à l'intérieur pour justifier aussi la non-résolution de la question palestinienne et aussi à l'extérieur pour avoir une influence sur la politique américaine ou les politiques iraniennes des États européens avec un lobbying israélien pour des sanctions, pour l'utilisation de l'option militaire pour régler, entre guillemets, cette question nucléaire iranienne.
12: Est-ce que dans les incertitudes du Moyen-Orient, il faut considérer qu'Israël restera la seule puissance de la région dotée de l'arme nucléaire ?
13: C'est une question qui est difficile parce que dans l'histoire de la prolifération nucléaire, on a observé dans le passé que des frappes militaires sur un pays qui avait des ambitions nucléaires ambiguës, ou en tout cas un état du seuil, poussaient plutôt les décideurs politiques à accélérer la militarisation du programme nucléaire. Dans le cas iranien, il y a des facteurs qui limitent cette perspective. Le premier, c'est l'infiltration sécuritaire de la République islamique au plus haut niveau, c'est-à-dire que les services de renseignement occidentaux israéliens pourront détecter si une décision de fabriquer des armes nucléaires est prise en République islamique. Ensuite, il y a la question donc de la survie du régime. Est-ce que l'acquisition de systèmes d'armes nucléaires serait un garant de la survie du régime ou au contraire accélérerait sa chute et provoquerait une opération militaire d'une ampleur encore plus importante ? Et enfin, il y a la question aujourd'hui de l'utilisation d'autres formes de dissuasion par la République islamique qui peuvent apparaître comme plus pertinentes dans le cas de la réponse asymétrique iranienne. Je pense notamment au programme de drones et de missiles. Il y aura aussi cette bataille des ressources. Faut-il reconstruire le programme balistique et de drones ou au contraire investir sur le programme nucléaire ? Et enfin, il y a la question du détroit d'Hormuz, cette capacité notamment avec les drones et les mines également à perturber la circulation maritime dans le détroit d'Hormuz. Là aussi, compte tenu des effets sur l'économie mondiale, on voit que, du point de vue des dirigeants de la République islamique, il s'agit d'une nouvelle forme de dissuasion face à la politique américaine.
12: Merci beaucoup Clément Terme. Votre ouvrage très utile pour comprendre l'actualité s'intitule « Iran-Israël, la guerre idéologique de 1979 à nos jours » aux éditions Talendier.
2: Clément Terme, interrogé par Nicolas Falaise. C'est l'organe humain le plus sous-estimé et le moins étudié par la science jusqu'à présent, même si ça commence à changer. Je parle du clitoris. Une équipe de chercheuses et de chercheurs européens vient de réaliser la première cartographie neuronale en trois dimensions du clitoris. Bonjour Caroline Lachowski.
14: Bonjour Clotilde.
2: Et elle révèle un réseau de nerfs bien plus étendu et bien plus complexe que ce qu'on ne pensait.
14: On compte plus de 10 000 fibres nerveuses dans le nerf dorsal, le principal nerf sensitif du clitoris. C'est ce qu'avait réussi à démontrer le chirurgien Blair Peters de l'université de l'Oregon en 2023. Mais ce que révèle cette première cartographie neuronale du clitoris dans son ensemble va plus loin à tous les sens du terme. Grâce à l'imagerie à rayons X de haute énergie, la neuroscientifique Ju-Yong Lee de l'Institut de recherche sur la reproduction et le développement de l'Université d'Amsterdam a pu cartographier à l'échelle quasi cellulaire les ramifications de ce nerf dorsal, révélant pour la première fois, je la cite, une structure nerveuse complexe, arborescente jusqu'au sein du gland. Là, un petit cours d'anatomie clitoridienne s'impose, car cet organe féminin est très mal connu, peu ou pas étudié pour les raisons qu'on imagine. Il a fallu attendre la fin des années 1990 pour qu'une chercheuse australienne, Hélène O'Connell, révèle à partir d'IRM et de dissection l'anatomie complète du clitoris. Et 2016, pour qu'une chercheuse française indépendante, Odile Philot, conçoive et diffuse un modèle 3D de clitoris formé de deux ailes, les piliers, et deux bulbes qui se rejoignent pour former le corps et le gland externe du clitoris. Or, ce que révèle avec une précision inégalée cette première cartographie neuronale en 3D, c'est le trajet complexe de ces embranchements nerveux, 5 au total, qui traversent tout le bulbe clitoridien des piliers jusqu'au gland. Reste, et c'est un vaste domaine de recherche qui s'ouvre, à explorer les fonctions de cet organe multisensoriel en connexion avec le cerveau.
2: Alors, d'autres études justement sont en cours sur l'anatomie et le fonctionnement de cet organe du plaisir féminin.
14: Oui, une vaste analyse sur l'architecture fonctionnelle détaillée du clitoris, ce grand inconnu, est menée par Maëva Badré, doctorante en sciences biomédicales à l'Université de Genève, sous la direction d'une pionnière, Céline Brockmann, responsable du programme Sexe, Sciences, Identité, créé à l'Université de Genève pour pallier à la méconnaissance et aux nombreux tabous sur le sexe en général et sur le clitoris en particulier. Parents pauvres des études, on compte 20 fois plus de publications sur le pénis que sur le clitoris, qui se découvre peu à peu dans son étonnante diversité de formes comme de tailles. Comme l'a révélé une autre méta-analyse en 2024, rappelle Noé Bint dans son enquête sur la science du clitoris, publiée dans le numéro de juillet du mensuel Epsilon. Une science émergente essentielle, notamment pour les victimes de mutilations génitales, excisions ou infibulations, encore et toujours infligées, rappelons-le, à 230 millions de filles et de femmes à travers le monde. Avec une note d'espoir tout de même, cette meilleure connaissance de l'anatomie et de la physiologie du clitoris permet déjà de mieux réparer, ou plus exactement de restaurer, un clitoris mutilé en préservant ses terminaisons nerveuses, nombreuses et essentielles, on l'a compris, pour activer le plaisir féminin, mais pas seulement. Le clitoris pourrait aussi avoir d'autres fonctions, notamment liées à la reproduction, affaire à suivre.
2: Exactement. Merci beaucoup, Caroline Lachowski. Allez, juste avant l'actualité africaine, nos pépites musicales cette semaine sur RFI, Balaké Sissoko et Pierce Faccini, duo que Guillaume Thibault a rencontré.
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16: Frère de cœur, l'aîné a vu le jour à Bamako en 1967, le cadet à Londres en 1970. Deux univers bien différents, diront certains, mais le temps, l'ouverture sur le monde, leur amour du partage, les ont petit à petit rapprochés.
17: Avec Balaké, on a pas mal de choses en commun. Dans la façon d'être, on a une certaine sensibilité vers les autres personnes et on sent les énergies.
18: Donc ça a pris beaucoup de temps. On a essayé de créer vraiment quelque chose pour se comprendre, de voir les choses ensemble.
17: C'est respecter l'autre. On peut rester en silence sans aucun problème. C'est la vie qui décide.

0: Retour à Bamako, quartier Tomikoro-Bougou. La nuit, enfant, Banaké Sissoko ne dort pas beaucoup. Trop occupé à écouter la musique de son père, le griot et maître de la kora, Djerimadi Sissoko, et de ses amis.
1: Notre maison au Mali, c'est comme une plaque tournante. Beaucoup de joueurs de kora, des joueurs de balafon, des joueurs de ngoni, des joueurs de bolon. Donc du coup, la nuit, donc il y a un peu de fraîcheur du vent. On est dans la cour, on boit du thé, je l'écoute seulement. Ouais, c'était magnifique.
0: Au même moment, à Londres, au marché Piccadilly, un fou de musique achète des vinyles. Par hasard, Pierce Faccini découvre l'ensemble instrumental du Mali et un guitariste qui va changer sa vie.
2: Le premier guitariste qui m'avait complètement bouleversé du Mali, c'était Ousmane Sacko. Il faut une vie pour jouer comme ça. C'est un autre univers, il faut comprendre. C'est comme si tu passes toute ta vie sur Terre et là, tu es sur la Lune.
0: Pierce Faccini et Banaké Sissoko se sont croisés pour se retrouver 20 ans après. 20 ans de route, de rencontres pour mieux se découvrir, partager un héritage commun, basé sur le respect des anciens, sur une idée universelle que le voyage a toujours existé et qu'il fera toujours grandir l'humanité.
1: Il y a certaines mélodies, quand je comprends, mais je dis, mais tiens, ça ressemble à nos côtés vraiment dans cette. Tout vient naturel.
2: C'est à la fois un louange à l'idée de la migration. À chaque humain qui rencontre un autre humain, il y a une conversation, il y a toujours une rencontre.
1: Donc c'est ça qui est très fort. Ah!

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4: À 5h30 en temps universel. 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
4: Le journal Afrique, bonjour Vincent Dubois.
5: Bonjour Clotilde, bonjour tout le monde.
4: À la une en RDC, il y a potentiellement des dizaines de milliers d'emplois fictifs dans la police.
5: Oui, en tout cas, plus de 63 000 dossiers, Clotilde, doivent faire l'objet d'une enquête approfondie après un audit global de la police nationale dont on vous détaille les conclusions dès le début de ce journal. On revient aussi sur la situation à Amdafok, dans le nord-est de la Centrafrique, tout près du Soudan, où malgré le retour de l'armée, les populations préfèrent rester près des bases de la MINUSCA. Comment assainir le secteur de l'or au Cameroun avec la transparence totale sur les attributions de permis miniers, c'est ce que demandent notamment des ONG. Et puis, les piratages de comptes personnels sur les réseaux sociaux se multiplient au Gabon à la faveur de l'utilisation de VPN pour contourner l'interdiction de WhatsApp et autres Facebook depuis 5 mois maintenant. La Coupe du Monde de foot, vous l'avez suivi sur RFI, qualification dans la soirée de l'Angleterre, 2-1 face à la Norvège, et de l'Argentine, 3-1 après prolongation face à la Suisse. Journal complet dans 10 minutes. Ce n'est pas le premier audit qui entend traquer les faux employés de la fonction publique en République démocratique du Congo. Cette fois-ci, il se concentre, cet audit, exclusivement sur les effectifs de la police nationale congolaise. Ces résultats sont édifiants. Sur 158 000 dossiers examinés, près de 40% sont jugés suspects. Pour le gouvernement, l'enjeu est aussi financier. Ces anomalies pourraient compter plus de 230 millions de dollars par an. Les détails à Kinshasa de Pascal Moulégois.
6: Agents non actifs, policiers présumés fictifs ou encore dossiers irréguliers, l'audit préliminaire de la police nationale congolaise a identifié 63 817 dossiers prioritaires nécessitant un contrôle physique approfondi. Selon le gouvernement, en conseil des ministres, ces irrégularités pourraient représenter une perte comprise entre 8 et près de 20 millions de dollars par mois, soit jusqu'à 233 millions de dollars par an si rien n'est fait. Les autorités veulent désormais financer une vaste opération d'identification biométrique et de délivrance des cartes aux policiers afin de mieux maîtriser les effectifs et la masse salariale. Mais ces révélations inquiètent aussi sur les plans sécuritaires. Des organisations de la société civile rappellent que le pays compte jusqu'à environ un policier pour plus de 700 habitants, un ratio jugé insuffisant. Or, le gouvernement ne prévoit que le recrutement de 90 000 nouveaux policiers sur 5 ans. Selon plusieurs sources policières, les phénomènes d'effectifs résulteraient d'années de recrutements irréguliers, des recommandations et des détournements présumés des salaires. Certaines voix au sein de la police estiment qu'un retour temporaire au paiement manuel faciliterait les contrôles en cours. Pascal Moulégois, Kinshasa, RFI.
5: Des policiers, des militaires congolais présents illégalement sur certains sites miniers dans le pays et qui sont appelés à s'en retirer par le président Félix Tshisekedi, qui l'a dit lors du Conseil des ministres d'avant-hier. Il estime que cette présence non encadrée facilite la contrebande, les extorsions et nuit à la gouvernance du secteur minier en RDC. Le pays d'Afrique centrale où les combats se poursuivent, se sont poursuivis toute la semaine d'ailleurs, dans plusieurs villages des territoires d'Ouvira et de Fizi, c'est au sud Kivu, dans l'est donc de la RDC, combat entre l'armée appuyée par les Wazalendo et l'armée burundaise, et puis la FCM-23 soutenue par le Rwanda, et ce notamment dans la zone de Minembwe, la société civile de Fizi qui condamne par exemple le bombardement d'une partie de l'hôpital de Minembwe, la destruction de champs, de villages, les réseaux téléphoniques restent coupés, des milliers de familles ont fui en direction de la ville de Baraka. Un mot aussi ce matin de l'épidémie d'Ebola. L'UNICEF tire la sonnette d'alarme quant à l'extension géographique du virus dans l'est de la RDC. Le directeur régional de l'UNICEF était en visite sur place. D'après le dernier bilan officiel des autorités congolaises, il y a toujours environ 1800 personnes officiellement détectées comme ayant contracté Ebola et 625 morts. Cela ne doit pas faire oublier les autres grandes préoccupations en termes de santé publique dans le pays, notamment le paludisme. Médecins sans frontières s'inquiète tout particulièrement pour le Nord Kivu, s'inquiète d'une baisse de financement dans la lutte contre la malaria. Le Fonds mondial de lutte pourrait enlever la province du Nord Kivu des priorités à compter de l'an prochain par manque d'argent reçu des bailleurs internationaux. Écoutez Stéphane Doyon, il est responsable de programme à Médecins sans frontières France.
7: Là où nous sommes soucieux, c'est que si jamais le Nord Kivu est retiré du projet du Fonds mondial, la plupart des traitements qu'on voit arriver dans les centres qui ne sont pas fournis par Médecins sans frontières proviennent du Fonds mondial. Et donc, ça veut dire que ces traitements n'y arriveraient plus. Et au niveau de Médecins sans frontières, on ne peut pas se substituer au Fonds mondial pour l'ensemble d'une province. Et donc, la situation serait très critique. Je rappelle que le Nord Kivu est une province qui est en situation de guerre. Il y a beaucoup de déplacements. Le système de santé a été très affecté par le conflit. Et le paludisme est la principale cause de consultation que nous observons dans nos centres de santé. La priorité pour nous, c'est vraiment de réintégrer le support du paludisme à cette province qui est vraiment très affectée et qui, au niveau sanitaire, est une des zones les plus critiques actuellement au Nord Kivu. On le voit, il y a des épidémies de rougeole, il y a des épidémies de choléra. La population a été beaucoup meurtrie par la guerre et a vraiment besoin d'un soutien externe.
5: Un dossier suivi pour vous par Paulina Zidi. Population meurtrie et inquiétude dans le nord-est de la Centrafrique, à la frontière avec le Soudan. Cela fait une semaine que les forces armées centrafricaines ont repris la localité d'Amdafok des mains des groupes rebelles. Ils avaient attaqué la gendarmerie aux premières heures du jour le 30 juin. Mais malgré le retour de l'armée, la quasi-totalité de la population de la zone est toujours rassemblée près de la base temporaire de la MINUSCA, la mission des Nations Unies en Centrafrique. Joël Dolly-Pierre, porte-parole par intérim de la MINUSCA, parle d'un mouvement de population d'une ampleur exceptionnelle pour la région. Écoutez.
8: Les derniers chiffres partagés ce samedi par les autorités locales font état de 17 585 personnes qui ont trouvé refuge à proximité de la base temporaire de la MINUSCA, donc dans la localité d'Amdafok. Plus de 700 personnes se sont également déplacées vers la ville de Birao, près de la base de la MINUSCA également, suite aux rumeurs d'attaque de leur village se situant sur l'axe Birao-Amdafok. C'est toute la population de la ville d'Amdafok, mais ainsi qu'une dizaine de villages environnants affectés par les violences qui ont commencé le 30 juin. On œuvre pour vraiment faire en sorte que ces civils soient protégés, mais aussi pour continuer à ce que la présence de l'État soit maintenue. On facilite au maximum l'acheminement en toute sécurité des besoins humanitaires, mais également on protège ces différences humanitaires qui sont là auprès des populations, qui les soignent pour alléger leurs souffrances.
5: Joël Dolly-Pierre, porte-parole par intérim de la mission des Nations Unies en Centrafrique.
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5: Au Cameroun, où en est la réponse des pouvoirs publics? Plus de 7 mois après la révélation d'un écart important entre l'or déclaré sortant du pays et celui que les acheteurs internationaux et Émirats Arabes Unis en tête confirment avoir acquis. À la demande de la présidence, le ministère camerounais des mines est officiellement depuis en croisade pour assainir le secteur. Mais pour les spécialistes de la question, les mesures prises passent à côté de la question la plus sensible. Qui bénéficie du trafic illicite de l'or camerounais? Décryptage RFI Matin, signé Amélie Tullet.
9: À grand renfort de communication ces derniers mois, le ministre Fu Calusus Gentry a mis en avant des descentes sur le terrain et des sanctions, avec au mois de mai une liste d'environ 200 sociétés sommées de se mettre en conformité avec les normes environnementales, fiscales et de production semi-mécanisées pour pouvoir reprendre leurs activités dans les régions de l'Est et de la Damawa. Fin juin, une autre liste, cette fois 74 permis de recherche retirés pour non-respect du code minier, mais pour le consultant Baréja Youmsi, des questions cruciales restent sans réponse.
10: Comment l'État camerounais a pu délivrer des permis de recherche à ces compagnies-là? Ce sont des compagnies de trois jours, des quincailleries, des épiceries, qui ont des permis de recherche, alors que le code minier est clair. Le code minier, pour obtenir un permis de recherche, il faut démontrer qu'on a une capacité technique et une capacité financière. Mais on se retrouve avec 74 compagnies, on se dit, mais ce sont des prêtres, non, ou comment ça? Il n'y a aucune compagnie minière parmi ces compagnies-là, je vous assure.
9: De la même manière, la coalition Publiez ce que vous payez Cameroun demande la liste des bénéficiaires réels de tous les permis miniers, conformément aux normes de l'initiative pour la transparence dans les industries extractives, l'ITE, qui rappelle que si les bénéficiaires effectifs des permis ou des marchés restent cachés, impossible de tracer les fonds et de savoir s'ils sont destinés à financer un parti politique ou une activité illégale.
5: Et la coalition Publiez ce que vous payez Cameroun plaide aussi pour que soit rendu public le rapport de la commission mixte sur le trafic illégal d'or. Commission mise sur pied à la demande du président Paul Biya en février dernier. Au Gabon, ça fait plus de 5 mois que les réseaux sociaux ont été suspendus. Ça oblige les Gabonaises, les Gabonais à utiliser les VPN pour se connecter à Facebook, WhatsApp, YouTube et autres. Conséquences collatérales, en ce moment, les piratages de comptes sont en hausse, y compris parmi des cadres de l'administration. Yves Laurent Gomard.
11: Collaborateur d'une haute personnalité gabonaise, Peter Manfombi est l'une des nombreuses victimes des pirates. Il y a une semaine, son WhatsApp a été détourné. L'intrus a pris le contrôle du forum dont lui-même est administrateur.
12: Celui qui m'a piraté est rentré en fond dedans et ce dernier s'est permis carrément d'écrire à mes contacts jusqu'à menacer des morts tous ceux qui lui répondaient mal.
11: Le phénomène touche toutes les catégories sociales. Le collectif des associations qui a animé une conférence de presse à Libreville est convaincu que c'est l'usage massif des VPN pour contourner la suspension des réseaux sociaux qui est à l'origine de ce désagrément. Patrice Terence Mézui est le porte-parole du collectif.
13: Des numéros qui piratent ces comptes, ce ne sont pas des numéros gabonais. C'est des plus 580, plus 600 et poussière. Et à partir de là, on conclut que c'est des usages de VPN qui profitent pour pirater nos comptes. Nous sommes d'abord allés à la Cour constitutionnelle. Et la Cour constitutionnelle s'est déclarée incompétente, vu que c'est un acte administratif. Après, nous sommes allés au tribunal de première instance, qui se sont déclarés incompétents. La seule cour qui nous reste aujourd'hui, c'est le Conseil d'État. Et nous sommes dans l'attente des conclusions du Conseil d'État.
11: Aujourd'hui, le collectif demande la levée immédiate de la suspension des réseaux sociaux qui pénalisent lourdement les populations. Yves Laurent Goma, Libreville, RFI.
5: Il s'appelait Manu. Il vivait au sein du jardin zoologique de Kisangani depuis près de 6 ans. Ce singe, issu d'un croisement rare entre un babouin mâle et un cercocèbe femelle, s'est échappé de son enclos. Il a été lynché par la foule en fin de semaine à Kisangani. Donc l'Institut congolais pour la conservation de la nature dénonce cet acte de cruauté et rappelle que la faune sauvage constitue une richesse nationale protégée par la loi en RDC. Des espèces menacées, même au fond des océans. L'Union internationale pour la conservation de la nature, l'UICN, vient de mettre à jour sa liste rouge parmi les nouvelles espèces à y faire leur entrée. Plusieurs sont mises en danger par des projets d'exploitation minière sous-marine, Axel Favreau.
14: Vu là où elles habitent, on aurait pu les croire tranquilles. Ces espèces menacées vivent en effet sur des cheminées hydrothermales, des colonnes de pierre situées à 5000 mètres de profondeur au fond de l'océan qui crachent une eau brûlante réchauffée par le magma. Mais même là-bas, elles sont menacées par les humains qui veulent exploiter le minerai de métal qui se forme près des cheminées. Craig Hilton Taylor, responsable de la liste rouge à l'UICN.
15: N'importe quel type d'activité, même exploratoire, va créer des panaches de sédiments. En perturbant le sol marin, on projette beaucoup de sable qui va complètement étouffer les escargots en les empêchant de respirer, d'absorber des nutriments, et cela va les faire disparaître.
14: Escargots, moules, palourdes, d'après leur décompte, plus de 60% des espèces de mollusques uniques à ces endroits sont menacées par les projets miniers. Plusieurs sont même en danger critique, le plus haut niveau avant l'extinction.
15: Elles ont des aires de répartition très réduites, restreintes aux cheminées hydrothermales. Donc si l'exploitation devait avoir lieu, toutes ces espèces qui vivent sur ces sites disparaîtraient très vite.
14: A l'inverse, celles qui vivent dans des aires marines protégées ont été placées en préoccupation mineure par les équipes de la liste rouge. En 2021, les membres de l'UICN, qui rassemblent notamment des États et des institutions scientifiques, ont voté pour soutenir l'arrêt de l'exploitation minière des fonds marins.
5: Axel Favreau du service environnement climat de RFI, et c'est demain que s'ouvre un conseil de l'autorité internationale des fonds marins chargé de réguler ces activités minières dont vous nous parliez à l'instant, Axel. Clotilde Dumais, c'est à vous pour la suite RFI Matin.
4: Merci beaucoup Vincent Dublange.
16: Le journal de la Coupe du Monde.
4: La suite, ce sont les derniers résultats de ce mondial. Bonjour Antoine Grenier.
16: Bonjour Clotilde.
4: Avec la fin des quarts de finale et l'Argentine qualifiée une nouvelle fois dans la douleur.
17: Après l'Égypte, après le Cap-Vert aussi, décidément cette phase à élimination directe est loin d'être un long fleuve tranquille pour les Argentins qui ont eu du mal face à la Suisse. L'Argentine finalement libérée seulement en prolongation par une frappe enroulée somptueuse de Julián Álvarez.
18: Là va jugando hacia atrás, pelota para Julián, Julián pégale, le pega Julián, gol, gol,
17: gol. L'Albi Céleste qui jusqu'ici avait eu du mal malgré l'ouverture du score de McAllister dès la 10e minute. Dan Doy ayant égalisé pour la Suisse à la 67e, poussant les deux équipes en prolongation. Oui, vous appréciez ça? Vous appréciez ça, ces commentaires
4: sont,
17: en espagnol?
4: Ils sont motivés, comme d'habitude.
17: Álvarez qui s'est donc chargé de donner l'avantage aux Argentins. Lautaro Martinez concluant la marque dans le temps additionnel. 3-1, score final. Et soulagement pour Thiago Almada, le milieu de terrain argentin.
19: Quelle folie, oui. C'était une rencontre très dure avec un adversaire qui nous a donné beaucoup de fil à retordre. Mais on a gagné et c'est ça qui compte à l'arrivée. Après le but d'Alexis McAllister, on pensait qu'on aurait pu se qualifier plus facilement. C'est vrai, on avait le ballon, mais ils sont revenus et on a souffert. Il fallait trouver les ressources. Et là, quel but de Julián, oui, quelle folie. Il ne nous a pas habitués à ça. Il mérite vraiment d'être l'homme du match.
17: Thiago Almada avec Frédéric Chuteau, qualification de l'Argentine qui affrontera l'Angleterre en demi-finale.
4: Et les Anglais vainqueurs de la Norvège dans la douleur, hein, eux aussi.
17: Oui, ça n'a pas été beaucoup plus facile. Les Sri Lions poussés en prolongation par Erling Haaland et ses coéquipiers. Skeldrup avait ouvert le score à la 36e minute. Jude Bellingham égalisant toute fin de première période. Le Madrilène devant ensuite attendre la 3e minute de la prolongation pour inscrire le second but anglais. Deuxième doublé consécutif pour Bellingham dans cette Coupe du Monde et retour en demi-finale 8 ans après pour l'Angleterre. Mais tout n'a pas été parfait, estime le sélectionneur anglais Thomas Tuchel.
20: On s'est rendu la tâche vraiment, vraiment très compliquée. Le résultat est fantastique, on est dans le dernier carré, c'est incroyable. Mais je ne suis pas satisfait de la performance. On a été brouillon, on a commis énormément d'erreurs techniques, on n'a pas joué assez vite, on n'a pas été assez constant dans ce qu'on faisait. Aujourd'hui, on a eu la réussite. On va progresser, on doit progresser. Là, c'est le moment de célébrer et de savourer cette qualification. Ensuite, on aura 3 jours pour travailler, mais il nous faudra une meilleure performance.
17: Thomas Tuchel avec Eric Mamrut, Angleterre-Argentine, demi-finale de Coupe du Monde. Donc ça sera mercredi à Atlanta.
4: La Coupe du Monde et ses suites aussi au Sénégal où le limogeage du sélectionneur Pape Thiaw a été annoncé par la fédération.
17: Il paye ainsi les mauvais résultats des Lions au Mondial 2026. Défaite face à la France, défaite contre la Norvège et puis surtout cette élimination en 16e de finale par la Belgique alors que les Sénégalais menaient 2-0 à moins de 10 minutes de la fin. La fédération sénégalaise de football a donc pris la décision de se séparer de Pape Thiaw, le Sénégal qui va devoir rapidement trouver un successeur avant le début des éliminatoires de la CAN prévu début septembre.
4: Ça va vite. Antoine Grenier pour le récap du mondial. À 5h46, temps universel, la revue de presse. Bonjour Sophie Pouzrat.
21: Bonjour Clotilde, bonjour à tous.
4: À la une, l'avenir de Marine Le Pen et du Rassemblement National à un an de la présidentielle en France.
21: La chef de file du parti d'extrême droite qui revient de loin et retarde une énième fois le coup préjudiciaire observe Le Point en ressortant condamné, mais d'une certaine manière victorieuse de son procès pour détournement de fonds publics dans l'affaire des assistants parlementaires européens. On le rappelle, elle peut juridiquement se présenter à l'élection présidentielle. Elle s'est d'ailleurs déclarée candidate cette semaine. Mais la dirigeante nationaliste a devant elle encore de multiples obstacles et Jordan Bardella pourrait bien être l'un d'entre eux. En tout cas, c'est la question que se pose Marianne. Le poulain de Marine Le Pen s'était imposé comme une alternative de plus en plus crédible pour remplacer celle-ci à la présidentielle en semant pas mal de doutes au passage. Est-ce suffisant pour fragiliser la candidature de la patronne du RN, se demande l'hebdomadaire, avant de rappeler que les événements des derniers mois ont jeté une lumière crue sur les divergences au sein du tandem. La question des retraites par exemple, celle de l'international et du soutien à l'Ukraine également. Au-delà des désaccords idéologiques, ce sont les ambitions personnelles de Jordan Bardella qui sèment le trouble au sein du parti, comme le rapporte Le Point, particulièrement dans l'entourage de Marine Le Pen, qui reste taraudé par une question. Le dauphin, maintenant sorti de sa boîte, acceptera-t-il, sous prétexte de ne plus briguer l'Élysée mais Matignon, d'y rentrer de nouveau sans histoire? Alors Bardella va-t-il devenir un caillou dans la chaussure de Marine Le Pen? Bien sûr que Jordan sera un boulet, son entourage a cru à sa candidature, répond dans les colonnes du Point un ancien familier du RN qui ne voit pas pourquoi celui qui a failli être candidat rentrerait dans le rang à présent qu'il est rétrogradé au poste de Premier ministre. À la une également, Sophie, cette question, que reste-t-il du rêve américain ? C'est le Nouvel Obs qui se la pose, cette question, dans ses pages, alors que les États-Unis ont fêté le 250e anniversaire de leur indépendance. Alors que Donald Trump referme les frontières et promeut une ploutocratie, pourquoi le mythe d'un pays où tout est possible continue-t-il de fonctionner ? S'interroge le journal. L'expression « rêve américain » évoque à l'origine un ordre social dans lequel chaque homme ou femme peut réaliser ses pleins potentiels, peu importe les circonstances de sa naissance, poursuit le Nouvel Obs, en rappelant ensuite que la déclaration d'indépendance érige la recherche du bonheur en droit inaliénable. Bonheur et rêve sont des notions malléables et élastiques qui nous parlent. Le rêve américain devient donc ce vêtement à taille unique qui conviendrait à tous. En théorie, du moins en pratique, il a toujours fait des exclus tels que les femmes et les personnes non blanches, tempère l'hebdomadaire. Et la méritocratie n'y fonctionne pas mieux qu'ailleurs. L'inflation augmente et les salaires stagnent. Et pourtant, le rêve résiste. Alors pourquoi ? Précisément parce que sa puissance est d'être un rêve. Il est par nature invérifiable. Chacun y met sa propre définition de la réussite. Et ceux qui y croient ne risquent pas d'être contredits par les faits, explique le philosophe Gilles Deleuze, cité par le journal. Le Nouvel Obs mentionne également l'universitaire américain Mark Rank, qui voit l'opium de son peuple, dont la croyance à toute épreuve réfrène les velléités révolutionnaires. En effet, et c'est bien pratique, conclut l'hebdomadaire, pourquoi se rebeller contre un système alors que nous sommes tous en chemin vers notre rêve personnel ?
4: Oui, bah justement, ils le poursuivent, leur rêve personnel. Je parle bien sûr des joueurs de l'Argentine.
21: L'Albi Céleste victorieuse de la Suisse qui s'envole vers une demi-finale de Coupe du Monde face à nul autre que l'Angleterre. Et si la rivalité entre les deux équipes est bien connue, c'est aussi parce qu'elle dépasse le seul cadre du football, rappelle l'Express dans ses pages. Car les relations tumultueuses entre Londres et Buenos Aires se cristallisent autour d'un petit archipel d'un peu plus de 3000 habitants au large de l'Argentine, celui des Malouines qui appartient au Royaume-Uni. Le problème, souligne le journal, c'est que Buenos Aires estime avoir hérité de ces îles espagnoles au moment de son indépendance et que la prise de contrôle de l'archipel par l'Angleterre relève d'un acte colonial illégal. Et au mois d'avril, la révélation d'un courrier interne au Pentagone a suffi à réveiller l'espoir jamais éteint d'une reconquête des Malouines par l'Argentine après la défaite de 1982. Dans cette note qui mentionne explicitement les îles, on peut lire que les États-Unis n'excluent pas de revoir leur soutien diplomatique aux possessions impériales européennes. Et ça n'est pas pour déplaire au président argentin Javier Milei, au contraire, il se félicite de ces nouveaux soutiens inédits car la revendication des Malouines constitue l'axe principal de la diplomatie du pays. Mais tout n'est pas joué pour Buenos Aires car Washington souffle le chaud et le froid, décrypte le journal. D'un côté, les États-Unis entendent malgré tout préserver leurs relations avec Londres pour disposer d'une base militaire aux Malouines. Et de l'autre, ils continuent à tirer parti de l'atlantisme assumé de Javier Milei en lui apportant un soutien financier, ce qui s'appelle jouer sur les deux tableaux.
4: La revue de presse des hebdomadaires français. Merci beaucoup Sophie Pouzrat.
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2: Clotilde Dumais.
4: L'actualité ce dimanche, c'est aussi le Koweït et les Émirats arabes unis qui disent faire face à des attaques aériennes. Le Qatar a intercepté des missiles, les sirènes d'alerte ont retenti au Bahreïn. L'Iran cible de nouveau les pays du Golfe après avoir décidé de refermer le détroit d'Ormuz. De son côté, l'armée américaine assure avoir frappé environ 140 cibles en Iran ce dimanche. Tout cela malgré le cessez-le-feu signé il y a presque un mois. 8 victimes en Ukraine après des attaques russes hier de drones et de missiles, dont certains missiles balistiques qui n'ont pas pu être interceptés selon Volodymyr Zelensky. Le président ukrainien qui exhorte ses alliés occidentaux à livrer plus rapidement les moyens de défense promis. Et puis en tennis, après la victoire de la Tchèque Linda Noskova chez les dames à Wimbledon, place à la finale homme entre Yannick Sinner et Alexander Zverev. Début du match, pas avant 15h, temps universel.
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4: Au Cameroun, les populations pygmées baka sont-elles de plus en plus contraintes à la sédentarisation, ce qui entraîne des problèmes de malnutrition pour ces cueilleurs-chasseurs. Alors des pasteurs camerounais, avec l'association française Happy Flore Dem, ont décidé de mettre en place un système de ruches adaptées pour permettre une meilleure alimentation, générer des revenus et favoriser la flore locale. Les explications de Frédéric Gara.
0: Les pygmées Baka vivent au Congo, en RDC, dans certaines zones de Centrafrique et aussi au Cameroun. C'est là, d'ailleurs, dans les villages de Payo et de Nobejo, dans l'Est camerounais, que l'association Happy Fleur d'Ève et deux pasteurs, Martin Tangana et Jean-Paul Gouffo, eux-mêmes apiculteurs, ont décidé d'implanter ce projet de ruche kenyane. Une ruche un peu particulière, tressée en osier et plus horizontale que verticale, qui présente l'avantage d'être peu coûteuse et facile à construire. Dès lors, initier les Baka à leur construction et à la culture du miel prend tout son sens, selon Alain Chevalier, président de l'association Happy Fleur d'Ève.
16: Dans tous nos projets, en fait, les apiculteurs deviennent les premiers militants de la préservation de la biodiversité. Parce que l'apiculteur comprend très vite qu'il a besoin de l'abeille pour produire du miel, et pour avoir des abeilles, il faut de la biodiversité. Donc l'apiculteur va reboiser, l'apiculteur va défendre la biodiversité, va réfléchir sur les pratiques aussi agricoles en fait, hein. En particulier, quelquefois, l'utilisation des pesticides, hein, qui est quand même un véritable fléau en Afrique. Donc l'apiculteur comprend très vite que s'il utilise des insecticides, les insectes meurent et ses abeilles meurent, et la quantité de miel produite diminue.
0: Le pasteur Martin Atangana, membre du projet Ruche tressée pour les Baka.
22: Il est devenu rare, le miel, et nous avons constaté avec beaucoup de désolation que les abeilles sont en voie de disparition, tout simplement parce que le Baka, lorsqu'il va en forêt et il trouve une ruche sauvage, il va utiliser le feu et il va tuer toutes les abeilles avec objectif principal, recueillir le miel. Il s'enfuit de la colonie. Au fur et à mesure que cette activité a été faite de manière sauvage, les abeilles sont en voie de disparition. Donc, nous voulons voler au secours aux abeilles et même à la préservation de la nature par l'élevage des abeilles. Nous avons besoin que les Baka eux-mêmes, qu'ils élèvent les abeilles à leur niveau et que la production va leur servir non seulement à la consommation locale, mais aussi à obtenir des revenus financiers pour leurs propres besoins. Or, avec la ruche tressée, on a juste besoin d'un petit couteau, entrer en forêt, obtenir tout ce dont on a besoin pour avoir une ruche tressée sans dépenser un centime. C'est profitable à leur niveau et nous croyons que ça porte beaucoup de fruits.
0: D'autant plus de fruits que l'apprentissage de l'apiculture prodigué par Martin Tangana et Happy Fleur d'Ève s'accompagne d'un volet agroforesterie qui profite à l'environnement des pygmées Baka et au Cameroun. Florent Huard, apiculteur et formateur pour Happy Fleur d'Ève.
23: Nos projets s'accompagnent d'une agroforesterie, c'est-à-dire qu'on essaie en même temps de planter des arbres. Et des arbres fruitiers, on l'intègre dans nos projets. Donc, on va amener des safoutiers, on va amener des avocatiers en différentes essences qui leur permettront d'avoir mellifères et aussi fructifères. Donc, on les sensibilise aussi à cette capacité de pollinisation par les abeilles. Grâce aux abeilles, les fleurs vont être plus visitées, seront mieux fécondées, vont donner des meilleurs fruits. On fait ce lien entre l'abeille et les arbres, quoi. Voilà.
0: Pour financer des tenues d'apiculture, le reboisement de parcelles ou bien l'achat de matériel de récolte, l'association a lancé un financement participatif. Un lien est d'ailleurs disponible sur le site d'Happy Fleur d'Ève pour que les abeilles camerounaises et les pygmées Baka vivent en parfaite harmonie.
4: L'Afrique en marche avec Frédéric Gara. Allez, juste avant le journal international, un extrait de la playlist RFI avec cette collaboration entre Izem et KOG sur ce titre, Dreaming. 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
2: L'actualité nationale et internationale s'est terminée pour l'instant. On quitte les informations de Radio France Internationale et on continue avec la suite des programmes sur InfoRC.

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2: Allez, faut sauter comme les centrales. Allez, on saute, on saute. Allez, hop.
3: Nous sommes ici à l'école de l'Alevade d'Ardèche.
2: Allez, maintenant on fait le papillon. Alors, on revient jusqu'en papillon maintenant. Avec des grandes ailes, on fait des grands mouvements avec les bras. On fait le grand papillon. Hop, et on revient.
4: Pauline,
2: c'est un beau papillon pour les enfants.
3: Projet d'école autour du jardin soutenu par le parc naturel régional des Monts d'Ardèche et la région Auvergne-Rhône-Alpes. Nous parlons plantes comestibles, jardinage et insectes utiles au jardin.
5: Alors avec Jérôme qui est venu deux fois à l'école, vous avez installé un hôtel à insectes. Est-ce que vous vous souvenez pour quels insectes?
0: Oui, pour les abeilles.
5: Pour les abeilles.
0: Les coccinelles. Araignées.
5: Et qu'est-ce qu'on avait mis du coup pour faire des abris dans cet hôtel pour les insectes?
0: De la paille, des briques.
5: Oui.
0: On avait mis des bouts de bois avec des trous.
2: Venez, on va faire des maisons pour les bourdons.
6: Tout le monde va prendre des petits bâtons comme ça. Et vous allez me faire des petits tas, d'accord? Que vous allez serrer très fort. Et moi, une fois que vous aurez ça, je vais mettre une petite ficelle autour, un petit fil de fer pour les tenir. Et ça va faire la maison des bourdons. À votre avis, ils vont se cacher où, là?
0: Dans le trou.
6: Oui, dans le trou, ils vont rentrer, ils vont manger le bois et ils vont faire leur bébé dedans. Voilà. Je vous laisse faire des petits tas. Et quand vous avez votre petit tas, vous venez me voir et je vous mets un bout de fil de fer.
0: Et on met dans le jardin.
6: Voilà.
0: Hop, et voilà. On met dans le jardin.
6: Et on peut mettre où il veut dans le jardin.
0: Voilà. C'est pour faire des maisons. On en a mis plein pour les petits animaux, comme ça ils rentrent et ils font ses bébés.
7: Ils se mettent où les insectes?
0: Ils se mettent dans les trous. À chaque fois, il y a des heures qui se mettent ici, il y a des heures qui se mettent ici.
7: Et vous les avez mis où alors, tous ces morceaux?
0: On a mis partout de là et de là et de là-bas.
7: Il a un nom cet espace? Comment il s'appelle? Vous l'appelez comment vous ici?
0: Oui, le jardin.
8: Alors, nous avons décidé de travailler avec l'association Vie, puisque nous avions déjà un jardin qui existait dans l'école.
3: Séverine Floquet, directrice de l'école de l'Alevade d'Ardèche.
8: Et donc, nous avions envie de le faire vivre, ce jardin. Les classes des enfants plus petits vont travailler sur les insectes au jardin et la vie du sous-sol. Et les grands, par contre, eux, avaient envie de sortir de l'école, donc ils vont partir en balade pour une cueillette de fleurs comestibles.
9: On travaille sur les plantes. On a vu l'allier, le nombril de Vénus.
10: Et en fait, quand tu la manges à l'intérieur, eh ben, y a de l'eau. Et c'est tout mou.
2: Doron, il aime ça.
10: Ah, c'est trop bon.
11: C'est délicieux. C'est dégueu.
2: En fait, ça va.
9: C'est une sorte de nénuphar à l'eau, en fait.
7: Et elle ressemble à quoi, le nombril de Vénus?
9: Ça ressemble un peu comme un cœur. Sauf que c'est rond et que ça pousse sur les murs.
7: Alors, qu'est-ce qu'elles ont de particulier, toutes ces plantes? Qu'est-ce qu'elles ont en commun?
9: Elles sont comestibles.

0: Qu'est-ce qu'on a planté au jardin ?
1: De la salade, des petits pois, des pommes de terre et des radis, des haricots verts.
2: Et l'année dernière ?
3: Et l'année dernière, on a planté des cerisiers et

0: installé une mangeoire à oiseaux dans le jardin. On leur donne des graines et une boule tous les jours.
1: On a installé un nichoir pour les mésanges. Il leur faut un trou à la bonne taille.
2: On a un compost où on jette les déchets.
3: Le compost, ça sert à engrais dans le jardin.
4: Les petits jardiniers de l'école de l'Alevade d'Ardèche sont aujourd'hui capables d'expliquer le jardin. Il s'agit là d'un projet d'école, un projet transversal qui est particulièrement intéressant pour les maternelles. Séverine Floquet à nouveau.
5: Alors, le projet du jardin, on pense que c'est vraiment très intéressant à travailler, surtout avec les enfants plus petits qui n'ont pas toujours gardé ce contact avec la nature. Et donc, on avait envie de leur faire redécouvrir un petit peu ce que ça pouvait être le jardinage. Et puis, on avait aussi, on espérait leur donner envie d'inviter leurs parents à découvrir leur jardin et puis peut-être à y participer à un moment donné.

0: Alors les enfants, vous avez fait des expériences en classe avec le maître sur les semis de lentilles. Vous avez fait des semis de lentilles. Donc dans le premier pot, qu'est-ce que vous avez mis, Rita ?
1: Du soleil, la pluie et de la terre.
0: Super. Dans le deuxième pot, Lina ?
2: Du soleil, de la terre mais pas de l'eau.
0: Dans le troisième pot, Ambre ?
3: Du soleil, de la pluie, de l'eau et pas de terre.
0: Et Emir, dans le dernier pot, qu'est-ce que tu as mis ?
4: De l'eau avec la terre, pas du soleil.
0: Alors Marie, quelles sont les lentilles qui ont le mieux poussé ?
5: Avec du soleil, de l'eau et de la terre.
0: Super. Alors qu'est-ce que ça veut dire, Emilio, pour notre jardin ? De quoi ont besoin les légumes pour bien pousser ?
6: Du soleil, de l'eau et de la terre.
0: Alors en classe, ça nous permet avec les plus petits de beaucoup travailler le vocabulaire, qui est une priorité en maternelle, donc d'acquérir plein de vocabulaire nouveau sur les fruits, sur les légumes, sur... On travaille aussi en sciences sur la vie des plantes, des végétaux, et puis là du coup on va avoir un apport grâce à l'association Vie sur... les insectes et leur habitat.
7: Le projet a été accompagné par le parc naturel régional des Monts d'Ardèche dans le cadre de ce qu'on appelle les coups de pouce éducatifs du parc qui a financé les interventions de l'association Vivre les initiatives ensemble.
8: Ah, ben très bien. Eh bien, il va falloir que tout le monde mette des écorces dans le deuxième étage de notre maison.
9: Là.
8: Ouais, très bien, c'est là, exactement.
9: Et moi aussi.
10: Qu'est-ce que tu es en train de faire là ?
11: On est en train de faire la maison des papillons.
10: Et comment vous faites ?
11: Ben, on met des branches ici et ça va faire une maison et une cache de papillons.
8: Alors vous croyez qu'ils vont pouvoir se cacher nos petits papillons maintenant ?
9: Oui.
12: Je suis Jérôme Barretti, je travaille à l'association Vie. Et donc on travaille sur l'éducation à l'environnement avec les scolaires, les adultes ou des publics handicapés ou plus âgés dans les EHPAD.
10: Principalement sur le jardin ?
12: Oui, principalement sur le jardin, quoique on souhaite diversifier un peu les activités de l'association, peut-être vers la musique, jardin ou environnement en général, naturel.
8: On va faire la maison pour quelqu'un d'autre ?
9: Oui, oui.
8: Vous voulez faire la maison de qui ?
9: Des insectes.
8: Ah oui, ouais, on va choisir un insecte.
9: Et les papillons.
8: Ah, le papillon, on l'a fait déjà.
13: On l'a déjà fait, Saïd.
8: On va faire la maison de celui-là.
9: Il pique, il pique.
8: Ah non, on dirait qu'il pique, mais bon, il s'appelle le perce-oreille.
9: C'est mon papy, il a des perce-oreilles.
8: Alors regardez ce qu'on va faire pour les
9: perce-oreilles. Un perce-oreille.
8: On va faire avec les petits pots et on va mettre plein de paille dedans. Donc il faut prendre plein de paille et remplir tous les petits pots. Allez, on va bien enfoncer là.
10: C'est la maison de qui ?
9: C'est la maison les tortues, les perce-oreilles.
10: Et comment on leur fait une maison aux perce-oreilles ?
9: On met des pailles et on va mettre des briques et c'est fini la maison, on va faire un autre animal.
10: Alors aujourd'hui vous êtes à l'école maternelle de l'Alvade. Qu'est-ce que vous avez prévu pour cette matinée ?
12: Alors aujourd'hui on travaille sur les insectes au jardin, les insectes auxiliaires donc des cultures, ceux qui vont ravager nos cultures aussi, donc ceux qui vont nous aider, polliniser, travailler le sol, avec les petits sur un niveau plus simple. Donc on va construire, on amène un hôtel à insectes et on le remplit avec plusieurs matières, des bambous, on fait des pots avec de la paille.
8: Oh c'est bon la paille, c'est bon la paille, regardez tout ce que vous avez mis, je pense que là les petits perce-oreilles, ils vont avoir, ils peuvent vivre pendant 10 ans.
9: Hein.
10: Travailler sur le toucher, sur la vue, sur...
12: Pour les petits de ce niveau-là, c'est mieux de travailler sur le toucher. Là, en plus, on est en extérieur, donc ils ont tendance à courir un peu partout et ça leur fait plaisir d'être au jardin. Donc oui, on va travailler sur le toucher et sur tout le matériel qu'on ramène. Donc essayer de construire des petites cabanes et qu'ils comprennent au moins d'assimiler quelques espèces à quelques cachettes typiques.
10: Alors qu'est-ce que vous essayez de leur montrer plus particulièrement à travers cette animation ?
12: Alors de leur montrer que le jardin, c'est pas qu'un endroit où on va produire des légumes, c'est aussi un écosystème entre guillemets, même si on va peut-être pas employer ce mot-là à ce niveau-là, quoique. Et du coup de leur montrer que c'est plus complexe que juste mettre des graines dans le sol et qu'il y a plein d'insectes et la nature environnante qui vont aider à vraiment faire du jardin, quoi, avoir des légumes.

0: Allez, on quitte un petit peu les petits de l'école de l'Alvade pour retrouver la classe des grands, grands frères, grandes sœurs et grands camarades que nous avons suivis dans la forêt cette fois-ci.
1: Clément et Isabelle, donc la maîtresse des CM1 CM2, qui avec Jérôme, là, faisons la découverte aux alentours de l'école, donc de l'Alvade, des plantes comestibles, donc en milieu forestier et en milieu de bord de rivière. Et bah voilà, on a fait un petit travail de préparation. Et Jérôme nous a fait goûter du sirop préparé d'acacia, de la gelée de... Ah oui. De la gelée de sureau, enfin bon, tout, c'est incroyable. Je connaissais les petites plantes, mais je pensais pas qu'il y en avait autant de comestibles. Hein. Ah ouais, ouais.
2: Donc on cherche un buisson à fleurs blanches et des fleurs blanches qui sentent très bon.
3: Là, nous a emmené chercher des nouvelles fleurs qui sont très bonnes, qui sont comestibles, mais qui sont identiques à certaines. On les reconnaît parce qu'il y a du bois dans cette plante, ce qui fait qu'on sait que cette plante elle est comestible.
0: Tu te rappelles le nom de cette plante ?
3: Le sureau, voilà, c'est du sureau.
2: C'est la gelée de sureau. Ça sent la fleur, hein. C'est que de la fleur avec du sucre et de l'eau, hein, les enfants.
3: C'est très bon, mais c'est gélatineux.
0: Vous avez goûté quelle plante alors ce matin ?
4: On a goûté la ciboulette sauvage, des orties, des fougères, de l'acacia aussi.
5: Avec l'eau, c'est bon.
6: C'est trop bon, Mathéo.
5: Genre, ça a un peu le goût de miel et tout ça.
3: Ouais, ça a le goût du miel. On dirait que c'est du miel mélangé avec de l'eau, mais on sent toujours le goût du miel.
5: Et ça a du sirop. C'est bizarre. Il y a beaucoup de sucre, par contre.
0: Ouais, beaucoup. Mathéo, c'est quoi que vous êtes en train de goûter là ?
5: Du sirop.
0: Du sirop de quoi ?
5: D'acacia.

0: Alors pourquoi vous avez choisi, vous, cette thématique des plantes comestibles ?
1: Alors, ils avaient, en fait, c'est leur association qui proposait un planel de plantes, oui, d'animation. Et je trouvais, et pour moi, parce que j'avais envie de savoir ça, et pour les enfants, intéressant de savoir reconnaître les plantes qui se consommaient ou pas, quoi. Voilà. Bon, c'est vrai que c'est un petit risque parce qu'il y a des fois des plantes similaires qui peuvent être toxiques et d'autres comestibles. Donc il a bien dit, et c'est la règle de sécurité du départ, on ne met pas les mains à la bouche une fois qu'on a touché les plantes dont on ne connaît pas l'origine, quoi. Voilà, la toxicité plutôt.
2: Et il y avait des plantes fleurs blanches que si tu tripotais trop, il y a un genre de truc qui va te toucher la peau et tu vas décéder.
0: Et c'est une plante qu'on voit là, autour de nous ?
2: Oui, c'est une plante blanche à côté de mon copain Mathéo. Et ben là il y a une plante blanche derrière lui, ben si il la mange ben il meurt, ou sinon s'il la tripote trop il peut mourir.
0: Vous vous rappelez comment elle s'appelle cette plante toxique ?
2: Probablement la ciguë, il a dit.
0: Comment vous avez préparé en classe du coup cette sortie ?
1: Alors je leur ai demandé s'ils avaient des questions en amont pour poser aux intervenants, et en fait ils ont eu plein d'idées, et moi-même il y avait certaines questions auxquelles j'avais pas pensé, genre la première plante venue au monde, enfin plein de choses. Ça dépassait le cadre du niveau CM2, mais ça a permis de travailler du français, de refaire de la grammaire avec eux, et en même temps voilà, d'avoir un sens sur la SVT, voilà, les sciences du vivant et de la terre. Voilà.
2: Est-ce qu'il y a des insectes qui peuvent manger des plantes non comestibles pour nous?
3: Oui, alors il y a des insectes, alors je vais répondre à tout le monde. Les enfants, écoutez, il y a votre camarade qui avait une question sympa. Il me demande, est-ce qu'il y a des insectes qui mangent des plantes non comestibles pour nous? Alors il y a les insectes et il y a aussi des mammifères, d'autres des oiseaux, etc. qui mangent. Par exemple, les oiseaux, ils vont manger les baies du lierre. Ben, nous, on ne mangera pas les baies du lierre, d'accord? Mais il y a surtout des insectes qui s'en servent. Ils vont manger des choses toxiques pour nous parce qu'ils vont fabriquer du poison grâce à ça. Ils vont récupérer le poison de la plante et ils vont le transformer en eux pour devenir eux-mêmes toxiques. Donc ils vont pas se faire manger par les oiseaux parce qu'ils ont mangé une plante toxique et qu'ils l'ont transformée pour devenir toxique. C'est quand même malin.
4: Mais comment ça se fait que les plantes elles ont une couleur ?
3: Il y a plusieurs sûrement explications, mais en général c'est pour attirer les insectes pour se reproduire. Le problème c'est que pas tous les insectes voient les mêmes couleurs, déjà. Une abeille elle va pas voir les mêmes couleurs que nous, et souvent ils voient les ultraviolets. Les ultraviolets c'est des couleurs que nous on sait pas voir.

0: aujourd'hui on goûte des plantes.
1: Jérôme Baretti à nouveau, l'animateur nature de l'association Vie.
0: Et on balade au bord d'une rivière.
2: Alors qu'est-ce que vous avez prévu d'autre lors de cette balade? Vous faites des jeux aussi? Comment vous les amenez à découvrir ces plantes comestibles?
0: Alors au tout début, je voulais voir un peu comment les amener à réfléchir à la forme des feuilles, comment identifier une plante. Donc on a d'abord cueilli des feuilles pour comparer les formes, les dents, les rondes, les pas rondes, etc. Ensuite, j'ai disposé des petits rubans à l'endroit où il y avait des fleurs à chercher. Et à chaque fois, je leur décrivais la plante pour qu'ils la cherchent dans l'environnement. Et on les a goûtés en notant et en faisant des petits dessins des formes de feuilles. Puis on a fait un petit tableau de nature au moment de la pause et la dégustation de certains sirops que j'avais fait maison pour le sureau et l'acacia.
2: En quoi c'est intéressant, du coup, des animations autour des plantes comestibles? Qu'est-ce que ça peut leur apporter?
0: Alors ça leur apporte à appréhender un peu mieux leur environnement, à savoir qu'il y a des choses qui se mangent et surtout que tout ce qu'on mange aujourd'hui vient de la nature à un moment donné. Et du coup d'ailleurs sur la fin de séance, une fois retourné à l'école, si on a le temps, on va comparer un peu des photos de plantes sauvages et montrer ce qu'elles sont devenues à force de les cultiver.
3: Puis-je avoir votre attention? Pendant que nous sommes en petite pause printanière dans un champ, je vous propose de garder un petit souvenir de cette matinée en faisant des tableaux nature.
4: Est-ce c'est que déjà
3: vous, avez,
4: fini
3: vous avez déjà fait des tableaux nature?
4: Non.
3: C'est des petits tableaux que je vais vous distribuer comme ça.
2: Qu'est-ce que t'as mis, Mathéo, sur ton tableau?
5: Les fleurs jaunes, les bleus et les roses.
2: Et comment on fait un tableau nature, en fait? Est-ce que tu peux expliquer?
5: Vous prenez du scotch double face, vous le collez sur une affiche.
6: Ça, je vais le mettre dans mon sac.
5: Et après, vous mettez des fleurs. Mm-hmm. Et vous mettez du sable pour que c'est mieux, ça colle plus. Et après vous soufflez, vous secouez et voilà.
7: Ça
5: fait un tableau.
7: C'est très joli.

0: Ben, ils sont à l'écoute aussi de la parole, de la connaissance. Et du coup, c'est vrai qu'au début, ils partaient un peu dans tous les sens à vouloir tout toucher d'un coup. Et puis, ils se sont rendus compte qu'il y avait des plantes qui étaient toxiques et dangereuses. Et il y a eu un petit doute qui s'est immiscé. C'est « Oh, qu'est-ce que j'ai mangé là? Est-ce que j'avais le droit ?» Donc, dans le doute, ils sont à l'écoute. Et du coup, je pense que ça permet une observation et un éveil assez fort, plus poussé, d'être sur le terrain. Et là, je sais qu'il y en a qui vont revenir et initier les adultes, hein, c'est sûr. Hein. Voilà, là, y a Noah qui fait une collection de ciboulettes avec les oignons, il va les replanter chez lui. Enfin bon,
1: il y a des projets.
0: C'est très riche, c'est très très riche.
2: Est-ce que ça a changé quelque chose dans votre comportement maintenant quand vous irez balader en forêt?
3: Moi j'aime bien. On mange des fleurs, on se balade avec nos copains. C'est bien, on peut y aller en famille.
4: Mm-hmm. Bah, après, il ne faut pas manger des fleurs toxiques parce que si on meurt dans la forêt, voilà quoi.
5: Mais sinon, par exemple, là, on peut en cueillir et en ramener à nos parents. Au moins, ils vont pouvoir goûter la vraie herbe en forêt et plein de choses comme ça.
6: Frelons.
7: Ah, mais frelons, ils sont gros, hein, ils piquent ceux-là. Ils sont gentils quand même, hein, mais il faut faire attention. Vous voulez le prendre dans vos mains? Alors on met la main bien comme ça et on serre pas, d'accord? Je le pose, après je le récupère et je...
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2: Aujourd'hui, dans Séquence Évasion, nous partons à la découverte du château de Rochebonne, une très belle randonnée dans les hautes terres de la vallée de l'Eyrieux qui nous emmènera depuis les bords de la rivière de la Dolce Via, la voie verte de la vallée de l'Eyrieux, jusqu'aux magnifiques ruines du château de Rochebonne. Les ruines du château, véritable nid d'aigle situé à 850 mètres d'altitude, sont l'un des joyaux des hautes boutières. Le donjon et la ceinture qui l'entoure sont érigés sur un piton rocheux d'une trentaine de mètres. Au XIIIe siècle, trois logis et de vastes dépendances ont été construites en contrebas, véritable prouesse technique. Depuis 1980, par les chantiers successifs, l'Association des Amis de Rochebonne a considérablement amélioré la sécurité du site. Alors, outre le château, cette boucle de 11 km pour 3h30 de balade environ présente une série de magnifiques panoramas sur les monts d'Ardèche et en particulier la chaîne des Sucs. Plus bas, le cheminement le long de la Dolce Via est tout aussi agréable et bien plus reposant. Entre sous-bois et prairies, rivières et châteaux, cette balade ravira les amateurs de nature, de paysages et de vieilles pierres. Bref, il faut y aller.

0: en ce moment au cinéma.
1: Rendez-vous demain soir à Pont-d'Aubenas pour une projection en plein air complètement gratuite.
2: J'ai passé ces 7 dernières années à parcourir le monde pour parfaire mon art. Voyez-vous, je suis une sorte de magicien, inventeur et chocolatier. Alors taisez-moi et écoutez-vous. Non, c'est pas ça, je voulais dire l'inverse.
3: Monsieur Wonka, je vois que vous êtes un homme très ingénieux.
4: Qu'est-ce que tu fais ?
2: Je fabrique du chocolat, bien sûr. Tu l'aimes comment ? Noir ? Blanc ? Fondu ? Totalement givré ?
5: Bien des gens sont venus ici pour vendre du chocolat. Tous ont été broyés. Par le cartel des chocolatiers, il faut vendre du chocolat pour avoir une boutique. Et il faut avoir une boutique pour vendre du chocolat.
1: Wonka est un film réalisé par Paul King, sorti en 2023, film qui raconte la jeunesse de Willy Wonka, un des personnages principaux du roman Charlie et la chocolaterie de Roald Dahl.
6: Par où on commence ?
7: Un bon chocolat doit être simple, alors que celui-ci est tout bonnement
2: étrange.
7: Qu'est-ce qui se passe ? Qui voudrait d'un chocolat qui fait voler ?
8: Nous allons vite le savoir.
9: Qui voudrait un chocomole ?
10: Circuler, y'a rien à voir, à part un petit groupe de personnes qui défient les lois de la gravité.
1: Le film Wonka sera projeté sur grand écran en plein air demain soir à la tombée de la nuit à Pont-d'Aubenas, sur la place des ateliers d'Antan, une séance offerte par la ville d'Aubenas. Elle sera précédée par la projection d'un court-métrage sélectionné par un jury de jeunes albenaciens cinéphiles, et vous pouvez même venir à partir de 19h30 pour un pique-nique partagé.
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1: Cette semaine, nous mettons à l'honneur le travail de l'artiste Lisa Pariente en vous faisant découvrir quelques-uns de ses derniers morceaux. Ils ne sont pas ou pas encore réunis en album, alors nous allons les égrener toute la semaine sur la radio Info RC. Le 17 juin dernier, Lisa Pariente a dévoilé un single qui était très attendu. Il s'appelle « Qu'est-ce qu'on se ressemble ?». Quelques jours avant, elle annonçait la sortie de ce morceau sur son compte Instagram avec trois mots écrits en blanc sur noir « Je suis juive ». Les slides qui suivaient donnaient plus d'explications. Elle racontait la coexistence de ses origines juives et arabes face à l'entreprise des médias de les faire s'opposer. Elle terminait sur ces mots. Écrire ce texte, sortir cette chanson, c'est probablement l'une des choses les plus effrayantes que j'ai faites. L'équivalent d'envoyer un message risqué à son crush, quoi. Mais puissance 1000 à peu près. Ça, ce sont les mots de Lisa Pariente, et maintenant place à sa voix, avec le titre « Qu'est-ce qu'on se ressemble ?» sur le 88.6.
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c'était Lisa Pariente. Qu'est-ce qu'on se ressemble? Son travail est à l'honneur cette semaine sur la radio Info RC. Vous pouvez retrouver quelques extraits de ses derniers titres sur notre page d'accueil info-rc.fr.

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1: Il est 7h en temps universel. 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
1: Le journal international avec vous, Martin Gaze, et à la une, le coup de griffe des Free Lions qui ont du mordant, hein, même quand Harry Kane est en berne.
3: Et quand Harry Kane est à la peine, Jude Bellingham chante et tout un pays se réveille avec le sourire. Hey Jude a inscrit un doublé pour venir à bout de la Norvège 2-1 en prolongation. Nous appellerons notre correspondante à Londres, Sarah Menahi, dès le début de ce journal. Les Anglais qui ont rendez-vous avec l'Argentine mercredi soir en demi-finale du Mondial. Comme tout au long de la guerre de 40 jours qui a débuté le 28 février entre les États-Unis et l'Iran, les deux belligérants ont échangé des frappes durant toute la nuit. Pourtant, un protocole d'accord de paix a été signé mi-juin et un cessez-le-feu est à l'œuvre. Mais cela ne s'est pas vraiment vu. Marine de la Moissonnière fera le point sur les frappes de la nuit. Nous serons aussi en Haïti, où la violence des gangs menace désormais une commune rurale proche de Port-au-Prince. Aux États-Unis, où un élu démocrate californien est revenu choqué de la violence des colons israéliens en Cisjordanie occupée. Et puis enfin, les mollusques des fonds marins sont en danger, particulièrement menacés par l'exploitation minière des océans.
1: Des lendemains qui chantent en Angleterre.
3: Des Trois Lions en mode karaoké. Clotilde Wonderwall d'Oasis chantait en communion face au cop de supporters à Miami. It's Coming Home et Hey Jude entonné à tue-tête dans les rues de Londres en l'honneur de Jude Bellingham, sauveur des Trois Lions et auteur d'un doublé face à la Norvège en quart de finale de la Coupe du Monde. Pour un succès 2-1 en prolongation, l'Angleterre qui affrontera donc l'Argentine en demi-finale. L'Angleterre qui se prend à rêver. On retrouve en direct de Londres notre correspondante Sarah Menahi. Sarah, l'Angleterre se réveille avec le sourire, même si la presse anglaise se montre exigeante.
4: Bonjour Martin, oui effectivement la presse britannique elle aussi un petit peu ce matin entre soulagement, euphorie après cette qualification en demi-finale et inquiétude quand même quant au fond de jeu global de cette équipe des Free Lions. C'est une équipe qui a souffert, souligne le Guardian ce matin, face à leur adversaire hier soir. Alors vous avez évoqué le sauveur national, c'est quand même Jude Bellingham. La BBC ce matin le décrit comme étant l'homme de toutes les situations, le véritable sauveur. C'est vraiment lui qui est mis en avant ce matin dans la presse britannique. Et puis ce qui est relayé aussi, c'est un petit peu le coup de gueule, on va dire, de l'entraîneur, du sélectionneur de cette équipe d'Angleterre, Thomas Tuchel, lui qui en interview d'après match a critiqué un petit peu le jeu justement de son équipe, qualifiant son équipe d'assez brouillonne. Voilà ce qui fait aussi la une de The Independent par exemple, qui dit voilà, Thomas Tuchel pousse un coup de gueule et Jude Bellingham lui répond, puisque juste après il a été interviewé par la télévision britannique. Jude Bellingham, il a dit que peu importait finalement le jeu, il a préféré saluer le très gros effort fourni par ses coéquipiers. Voilà où on en est ce matin, et puis on se projette évidemment sur mercredi et sur cette demi-finale face à l'Argentine. Et là encore, la presse britannique est unanime. Il va falloir améliorer ce jeu et faire de considérables efforts si on veut se qualifier en finale et éliminer l'Argentine de Lionel Messi.
3: Bon, c'est brouillon, mais ça passe pour l'Angleterre. Merci beaucoup, Sarah Menahi, correspondante de RFI à Londres. Vous l'avez dit, l'Angleterre qui affrontera l'Argentine, ce sera mercredi à Atlanta. Les tenants du titre qui sont venus à bout de la Suisse en prolongation. Là aussi, les Argentins qui ont profité d'une Nati diminuée, réduite à 10, pour inscrire 2 buts dans les dernières secondes par Julian Alvarez et Lautaro Martinez pour un succès 3-1 de l'Albicéleste.
1: Dans l'actualité également, Martin, l'ère des accords unilatéraux est révolue. C'est ce qu'affirme ce matin l'Iran. Le protocole d'accord entre Washington et Téhéran a du plomb dans l'aile.
3: Après une nuit marquée par la reprise des hostilités pour la 3e fois de la semaine, les États-Unis ont bombardé le territoire iranien. Près de 140 frappes menées cette nuit. L'Iran, de son côté, attaque plusieurs pays du Golfe, plusieurs navires et ferme le détroit d'Ormuz. Et ce, malgré le cessez-le-feu qui est à l'œuvre. On va faire le point sur les événements de la nuit avec Marine de la Moissonnière du service international de RFI. Bonjour Marine.
5: Bonjour.
3: Dernier événement en date, les forces armées du Koweït disent répondre à des attaques aériennes iraniennes. L'Iran qui s'en est pris à ses voisins cette nuit, Marine.
5: Oui, l'Iran qui s'en prend au Koweït, mais aussi aux Émirats Arabes Unis et à la Jordanie. Les sirènes d'alerte ont également retenti ce matin au Bahreïn et au Qatar. Les cibles à chaque fois des bases militaires américaines. Alors qu'est-ce qui a provoqué cette nouvelle flambée de violence?

0: des sites de missiles et de drones, des dépôts de munitions, des réseaux de communication et des postes de surveillance côtière. Ce matin, le chef de la diplomatie pakistanaise a appelé son homologue iranien. Il demande aux deux pays de faire preuve de retenue.
1: Merci beaucoup Marine de la Moissonnière. Toutes nos informations sur les dernières frappes et les dernières évolutions du conflit au Moyen-Orient sont à retrouver sur notre direct alimenté en temps réel par nos confrères de la rédaction numérique de RFI. Rendez-vous sur RFI.fr. Au Liban, une délégation militaire américaine a entamé hier soir à Beyrouth des discussions avec l'armée libanaise, avec au cœur des débats les modalités du retrait israélien des fameuses zones pilotes du sud du Liban. En vertu de l'accord cadre de Washington conclu le 26 juin, l'État hébreu doit se retirer progressivement de la région où Israël a déployé ses troupes dans le cadre de la guerre débutée le 2 mars avec le Hezbollah. L'accord prévoit que l'armée libanaise reprenne le contrôle total de deux secteurs délimités, qualifiés donc de zones pilotes. La mise en œuvre de ces zones doit être coordonnée par le commandement militaire américain pour le Moyen-Orient.
2: De nombreux humanitaires en Haïti dénoncent les conditions de vie de la population.
1: Conditions qui risquent encore de s'aggraver, selon le responsable de la mission menée par plusieurs agences de l'ONU et par différentes ONG. Haïti, où plus d'1,5 million de personnes sont toujours déplacées à cause de la violence des gangs. Violence que n'a pas réussi à endiguer la nouvelle mission internationale en cours de déploiement pour soutenir la police haïtienne. À Kenskoff, dans les hauteurs de Pétionville, en banlieue de la capitale Port-au-Prince, les gangs ont d'ailleurs poursuivi leur offensive. Le maire de la commune évoque une situation insoutenable et en appelle aux autorités, Peterson Luxama.
3: Dans cette région, autrefois paisible, les gangs armés imposent désormais leurs lois et font parler les armes, poussant ainsi les habitants à fuir. Le maire de Kenskoff, Jean Massillon, dénonce une situation qu'il juge alarmante.
4: La commune vit une situation toute particulière où les gangs armés ne cessent de semer la terreur au niveau des sections communales les plus reculées.
3: Le bilan de ces dernières attaques est lourd, poursuit l'édile. Des centaines de familles ont fui leur maison, tandis que d'autres sont toujours sans nouvelles de leurs proches.
4: Les bandits ont tué beaucoup de personnes, ils ont brûlé beaucoup de maisons. Il y a des pères qui ne peuvent pas arrêter de pleurer parce qu'ils ne voient pas leur fils, ils ne voient pas leur fille.
3: Il s'agit d'une énième attaque contre Kenskoff. Le maire exhorte les autorités à prendre des mesures urgentes pour déloger les groupes armés.
4: Nous voudrions que les autorités puissent donner beaucoup plus de moyens et logistiques aux policiers afin qu'ils puissent être en mesure de continuer avec les opérations et pour qu'ils puissent mener ces combats acharnés contre ces gangs armés.
3: Ce n'est pas la première fois que les autorités locales lancent des appels, mais ils restent sans réponse. Pendant ce temps, les gangs continuent de gagner du terrain dans cette commune de près de 65 000 habitants. Peterson Luxama, Port-au-Prince, RFI.
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2: Il est 8h07 à Kinshasa, une heure de plus à Bounia, la capitale provinciale de l'Ituri.
1: L'Ituri, épicentre de l'épidémie d'Ebola, et l'inquiétude des humanitaires grandit dans cette province de l'Est de la République démocratique du Congo, car cette 17e épidémie de la maladie se propage plus rapidement que toutes les précédentes, selon l'Africa CDC, l'agence de santé de l'Union africaine. Le dernier bilan officiel dressé jeudi par les autorités congolaises faisait état de 625 morts et de près de 1800 cas. Mais au-delà du virus lui-même, c'est tout le système de santé local qui menace de s'effondrer. Les infrastructures pour les plus jeunes sont saturées et la psychose pousse les femmes enceintes à déserter les maternités. En fin de visite ce week-end dans la région, le directeur régional de l'UNICEF pour l'Afrique de l'Ouest et du Centre, Gilles Fadinou, a tiré la sonnette d'alarme alors que l'épidémie n'a pas encore enregistré son pic.
6: Nous observons une épidémie qui demeure en phase active d'expansion, avec une transmission communautaire persistante et une extension géographique de plus en plus inquiétante. Nous prenons donc très très au sérieux les projections annonçant une possible accélération dans les prochaines semaines, mais une projection n'est pas une fatalité. Donc une détection plus précoce, un suivi complet des cas, l'isolement rapide des cas suspects, des soins accessibles et une forte adhésion communautaire peuvent nous aider à infléchir cette courbe et cette tendance. Notre première préoccupation est de casser rapidement la chaîne de transmission. Chaque retard augmente le risque de propagation. Nous devons protéger les services de santé essentiels. Arrêter Ebola ne doit pas se faire au prix d'une baisse de la vaccination, par exemple, des soins de santé maternelle ou de la prise en charge des enfants en général.
1: Et des propos recueillis par Pascal Moulégua, toujours en RDC. Le président Félix Tshisekedi a ordonné le retrait immédiat des militaires et des policiers présents illégalement sur les sites miniers à travers le territoire. Lors du Conseil des ministres vendredi, le chef de l'État a rappelé que seules les personnes

0: engagés dans des missions légalement autorisées peuvent intervenir dans les zones de l'exploitation.
1: Aux États-Unis, un élu démocrate californien est de retour d'un voyage qu'il n'est pas prêt d'oublier.
0: Et non, il s'appelle Ro Khanna. Il est élu à la Chambre des représentants depuis 2016. Il s'est rendu en Cisjordanie occupée. Ro Khanna, qui ambitionne de se présenter à la prochaine élection présidentielle, il a été pris à partie et encerclé par des colons israéliens lors de sa visite dans un village palestinien. Une situation inacceptable pour l'élu californien. Correspondance aux États-Unis, Loubna Naki.
2: La délégation a été bloquée pendant près d'une heure et demie et Ro Khanna est bien déterminé à faire du bruit. Depuis hier, l'élu démocrate de Californie multiplie les interviews pour raconter sa mésaventure. En visite cette semaine en Cisjordanie, territoire palestinien occupé par l'armée israélienne, ce membre de la Chambre des représentants se trouvait avec son équipe sur les ruines d'un village palestinien abandonné par ses habitants après des attaques répétées de colons israéliens. Au moment de partir, des colons armés de carabines M4 ont encerclé le groupe et bloqué la route principale. Selon Ro Khanna et son équipe, les hommes ont commencé à les insulter en hébreu et en arabe et à les menacer avec leurs armes de fabrication américaine. L'élu raconte que l'armée israélienne est arrivée mais était, je cite, du côté des colons. Finalement, après 90 minutes et de multiples appels à l'ambassade américaine et à la police, la délégation est autorisée à repartir. J'avais peur et je me suis senti impuissant, a raconté hier Ro Khanna, ajoutant, s'il réussit à faire cela un membre du Congrès américain, imaginez ce que subissent les Palestiniens au quotidien sous cette occupation. Le Californien a précisé que s'il se portait candidat pour la présidentielle de 2028, les droits des Palestiniens seraient, je cite, une des priorités de sa politique étrangère. Loubna Naki, New York, RFI.
0: Les États-Unis, où le sénateur américain de Caroline du Sud, Lindsey Graham, proche de Donald Trump, est mort cette nuit à l'âge de 71 ans d'une brève et soudaine maladie, selon ses proches. On y reviendra dans nos prochaines éditions.
1: Enfin Martin, les mollusques des fonds marins sont en danger, menacés notamment par l'exploitation minière.
0: L'Union internationale pour la conservation de la nature ne cesse d'allonger la liste rouge des espèces en danger. Une alerte qui intervient juste avant l'ouverture du Conseil de l'Autorité internationale des fonds marins, chargé de réguler ses activités et qui a rendez-vous ce lundi. Axel Favreau.
3: Vu là où elles habitent, on aurait pu les croire tranquilles. Ces espèces menacées vivent en effet sur des cheminées hydrothermales, des colonnes de pierre situées à 5000 mètres de profondeur au fond de l'océan qui crachent une eau brûlante réchauffée par le magma. Mais même là-bas, elles sont menacées par les humains qui veulent exploiter le minerai de métal qui se forme près des cheminées. Craig Hilton Taylor, responsable de la liste rouge à l'UICN.
4: N'importe quel type d'activité, même exploratoire, va créer des panaches de sédiments. En perturbant le sol marin, on projette beaucoup de sable qui va complètement étouffer les escargots en les empêchant de respirer, d'absorber des nutriments, et cela va les faire disparaître.
3: Escargots, moules, palourdes, d'après leur décompte, plus de 60% des espèces de mollusques uniques à ces endroits sont menacées par les projets miniers. Plusieurs sont même en danger critique, le plus haut niveau avant l'extinction.
4: Elles ont des aires de répartition très réduites, restreintes aux cheminées hydrothermales. Donc si l'exploitation devait avoir lieu, toutes ces espèces qui vivent sur ces sites disparaîtraient très vite.
3: À l'inverse, celles qui vivent dans des aires marines protégées ont été placées en préoccupation mineure par les équipes de la liste rouge. En 2021, les membres de l'UICN, qui rassemblent notamment des États et des institutions scientifiques, ont voté pour soutenir l'arrêt de l'exploitation minière des fonds marins.
0: Et c'est avec Axel Favreau que se referme ce journal. Je vous laisse entre de bonnes mains avec Clotilde Lumet.
1: Merci beaucoup Martin Guèze. On poursuit avec la revue de presse des hebdomadaires français avec vous, Sophie Pouzrat, et à la une, l'avenir de Marine Le Pen et du Rassemblement National qui revient à un an de la présidentielle française.
5: La chef de file du parti d'extrême droite qui revient de loin et retarde une énième fois le coup préjudiciaire, observe Le Point, en ressortant condamné mais d'une certaine manière victorieuse de son procès pour détournement de fonds publics dans l'affaire des assistants parlementaires européens. On le rappelle, elle peut juridiquement se présenter à l'élection présidentielle. Elle s'est d'ailleurs déclarée candidate cette semaine, mais la dirigeante nationaliste a devant elle encore de multiples obstacles et Jordan Bardella pourrait bien être l'un d'entre eux. C'est en tout cas la question que se pose Marianne. Le poulain de Marine Le Pen s'était imposé comme une alternative de plus en plus crédible pour remplacer celle-ci à la présidentielle en semant pas mal de doutes. Au passage, est-ce suffisant pour fragiliser la candidature de la patronne du RN? Se demande l'hebdomadaire avant de rappeler que les événements des derniers mois ont jeté une lumière crue sur les divergences au sein du tandem, la question des retraites par exemple, celle de l'international et du soutien à l'Ukraine également. Au-delà des désaccords idéologiques, ce sont les ambitions personnelles de Jordan Bardella qui sèment le trouble au sein du parti, comme le rapporte Le Point, particulièrement dans l'entourage de Marine Le Pen qui reste taraudée par une question. Le dauphin, maintenant sorti de sa boîte, acceptera-t-il, sous prétexte de ne plus briguer l'Élysée mais Matignon, d'y rentrer de nouveau sans histoire? Alors Bardella va-t-il devenir un caillou dans la chaussure de Marine Le Pen? Bien sûr que Jordan sera un boulet, son entourage a cru à sa candidature.
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0: Bonjour à toutes et à tous et bienvenue dans Radiographie. Aujourd'hui, on met en lumière Stevie Wonder, né Steveland Hardaway Judkins, le 13 mai 1950 à Saginaw, Michigan. C'est un auteur, compositeur, interprète afro-américain, aveugle depuis sa petite enfance. Il a l'une des carrières les plus prolifiques de la pop américaine. Sa discographie comptait en 2013 pas moins de 23 albums studio, 3 albums de musique de film, 4 albums live et 98 singles. 49 de ses chansons ont figuré aux États-Unis dans le top 40 et 32 singles ont été numéro 1 des ventes de disques. Il a vendu plus de 100 millions d'albums, il a reçu 22 Grammy Awards et remporté un Oscar de la meilleure chanson originale au cours d'une carrière qui s'étend sur plus d'un demi-siècle. Troisième enfant d'une famille qui en compte 6, il est né prématurément, puis placé dans une couveuse mais perd tout de même la vue. Parce qu'il a survécu, Stevie Wonder se croira toujours porté par la chance. Yeah.

La deuxième partie du titre Fingertips, enregistré en live en 1962. À l'époque, Stevie Wonder n'avait que 12 ans et on l'appelait Little Stevie. À l'âge de 4 ans, il a déménagé à Détroit avec sa mère. Il maîtrise alors de nombreux instruments, notamment le piano, l'harmonica, ainsi que divers instruments de percussion. Très actif dans la chorale de son église pentecôtiste, il a une enfance heureuse, même si sa famille vit dans la pauvreté. Il commence à enregistrer dès l'âge de 8 ans. Son mentor Clarence Paul le formant au piano et à la composition après ses cours à l'école. Et puis il est découvert par Ronnie White, alors compositeur au sein du groupe The Miracles, aux côtés notamment de Smokey Robinson. Stevie signe pour le label Tamla Motown à l'âge de 11 ans. Son premier album est édité sous le nom de Little Stevie Wonder en 1962. Le producteur Clarence Paul lui donne ce surnom de Stevie la Petite Merveille. Il obtient rapidement son premier succès avec la chanson Fingertips. Ses compositions apparaissent sur ses propres disques ainsi que sur ceux des autres artistes du label Motown. Berry Gordy, le fondateur de la Motown, en fait un enfant star. Les premiers disques de Little Stevie générant un chiffre d'affaires de 30 millions de dollars. Voulant son indépendance financière, après de longues tractations avec Berry Gordy, il commence à assurer lui-même le rôle de producteur, notamment sur l'album Signed, Sealed and Delivered, sorti en 1970.

Stevie Wonder dans votre émission radiographique qui lui est aujourd'hui consacrée avec Sunshine of My Life. Il obtient une liberté artistique complète avec l'album Where I'm Coming From en 1971. L'album suivant s'appelle Music of My Mind, il est sorti en 72 et il est entièrement réalisé par l'artiste, composition, chant, instruments et production. Dans les albums suivants, Talking Book et Inner Visions, Wonder aborde des thèmes sociaux dans des chansons comme Big Brother ou Living for the City, mais continue de rencontrer le succès avec par exemple le morceau Superstition qui atteint la première place des hit parades dans les catégories pop et rhythm and blues, ou encore la balade que l'on vient d'écouter, You Are the Sunshine of My Life. Il se produit aussi le 4 octobre 75 à Kingston, Jamaïque, aux côtés de Bob Marley pour le Wonder Dream Concert, dont les bénéfices sont reversés à l'Institut jamaïcain pour les aveugles. Le double album Songs in the Key of Life, sorti en 76, contient des hits, notamment I Wish et Sir Duke, enregistrés en hommage à Duke Ellington, qui se classe en tête du classement des meilleures ventes aux États-Unis.

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1: L'excellent Pastime Paradise de Stevie Wonder. Vous êtes à l'écoute de Radiographie et l'émission d'aujourd'hui lui est entièrement consacrée. En 1981, la chanson Happy Birthday, extraite de l'album Hotter Than July, milite pour l'institution d'un jour férié national en mémoire du révérend Martin Luther King. La détermination de Stevie Wonder porte ses fruits en 86 lorsque Ronald Reagan introduit dans la législation américaine le 3 janvier comme jour férié à la mémoire de Martin Luther King. Sur le même album, il rend hommage au chanteur jamaïcain Bob Marley avec le titre Master Blaster. Toujours en 80, il participe activement à l'album Let's Get Serious de Jermaine Jackson qui obtient son premier numéro 1 dans les charts R&B avec la chanson titre de l'album et un featuring percutant. La présence artistique importante de Stevie Wonder a été déterminante pour son ami et ex-chanteur des Jackson 5 dans la suite de sa carrière. En 82, Stevie Wonder interprète Ebony and Ivory en compagnie de l'ex-Beatle Paul McCartney, bien sûr. La chanson figure sur l'album Tug of War de McCartney et se classe première des charts britanniques. Avec I Just Called to Say I Love You, composé pour le film La Fille en Rouge, Stevie Wonder remporte l'Oscar de la meilleure chanson originale. Il obtient également son premier numéro 1 au Royaume-Uni en tant qu'artiste solo, le titre se classant en tête des charts durant 6 semaines d'affilée en 1984. Il figure parmi les 20 meilleures ventes de l'histoire au Royaume-Uni. L'année suivante, Stevie Wonder fait partie du collectif de 44 artistes baptisé USA for Africa, qui interprète la chanson caritative We Are the World, écrite par Michael Jackson. Il réalise aussi l'album In Square Circle qui renferme un nouveau hit, Part-Time Lover. En 87, son album Characters remporte un grand succès, notamment grâce à la chanson Free, un album qui contient notamment un duo avec Michael Jackson pour la chanson Get It.

Stevie Wonder et Paul McCartney, bien sûr, Ebony and Ivory dans votre émission Radiographie. Quelques dates autour de Stevie Wonder. Il est rentré au Rock'n'Roll Hall of Fame en 89. Il a eu un Grammy Award pour l'ensemble de sa carrière en 96. Un autre pour le single Superstition en 98. En 91, il a écrit la bande originale du film Jungle Fever, réalisé par Spike Lee. En 95, il a sorti l'album Conversation Piece après 8 ans de réalisation. Et puis plus récemment, il a participé à la campagne de Barack Obama en se produisant à ses mythiques. Il avait notamment adapté I Wish et Sir Duke en modifiant les paroles, et il avait même enregistré un clip politique en faveur de l'actuel président américain. Le 19 janvier 2009, il a également interprété aux côtés de la chanteuse colombienne Shakira et du chanteur Usher le titre Higher Ground devant près de 300 000 personnes au concert suivant la victoire de Barack Obama. En mai 2009, il a été invité pour clôturer le festival Mawazin Rhythm. Ça se passait à Rabat, au Maroc. Le 30 juin 2009, il est également invité pour ouvrir le festival de jazz de Montréal devant 200 000 personnes. Et puis la disparition de Michael Jackson l'a beaucoup affecté. Il a déclaré à son propos « Le plus important est l'héritage musical qu'il nous a laissé. Nous devons le célébrer et pas le pleurer. Il ne faut pas tomber dans la négativité. » Fin de citation. Et lors de l'hommage rendu au roi de la pop le 7 juillet 2009 au Staples Center de Los Angeles, Stevie Wonder a interprété les chansons « I never dream you'd live in summer » et « They won't go when I go » précédé d'un arrangement pour piano de « I can't help it », chanson présente sur l'album « Off the Wall » de Michael et composé par Stevie. Tous deux avaient fait partie de l'écurie Motown de Berry Gordy dans les années 60-70. Lors des concerts du 25e anniversaire en l'honneur du Rock'n'Roll Hall of Fame, se déroulant en 2009 en octobre, Stevie a interprété The Way You Make Me Feel de Michael Jackson. Il a fondu en larmes durant son interprétation. Le 3 décembre 2009, lors de la Journée internationale des personnes handicapées, il est nommé messager de la paix au siège de l'ONU.

Part-Time Lover, c'était Stevie Wonder dans votre émission Radiographie. On continue avec quelques dates, notamment le 6 mars 2010, puisque c'est en France qu'il reçoit la médaille de commandeur des arts et lettres, puis ensuite une victoire d'honneur aux Victoires de la Musique 2010. Le 18 février 2012, lors de la cérémonie d'adieu à son ami Whitney Houston, il a rendu un hommage vibrant à celle qu'il considérait comme une amie très proche. Il a interprété avec beaucoup d'émotion la chanson Ribbon in the Sky, dont il a adapté les paroles pour l'occasion. Ils s'étaient tous les deux produits ensemble plusieurs fois, notamment pour Love is in Need for Love.

0: Isn't She Lovely. C'était Stevie Wonder dans votre émission Radiographie qui était aujourd'hui consacrée à celui qu'on a appelé le King of Soul. Et je ne saurais que trop vous recommander de parcourir l'excellent ouvrage de Bob Gula, Icons of R&B and Soul, Smokey Robinson and the Miracles, The Temptations, The Supremes, Stevie Wonder. C'est sorti chez Greenwood Publishing en 2008 et vous pouvez trouver cet ouvrage partout. Par contre, il n'est toujours pas actuellement traduit en français, mais cela ne saurait tarder. C'est tout pour Radiographie. Je vous remercie d'avoir écouté cette émission et je vous dis à bientôt.
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3: Les élèves du seconde 2 de lycée Gémont ont réalisé un projet autour des migrations. Maintenant, on retrouve Gabriel pour l'histoire d'Hassan, un garçon irakien qui traverse la Méditerranée.
4: Témoignage écrit reçu de Hassan N, demandeur d'asile à Lesbos.

Voir l'enfer est quelque chose de terrible. Voir son paradis le devenir l'est encore plus. Cette histoire est la mienne, mais avant tout, celle d'un peuple à qui l'on a interdit de rêver.

Je m'appelle Hassan, mais cela n'a pas d'importance. Je pense que l'on est défini par nos choix et mon prénom était celui de mes parents. J'ai passé la majeure partie d'une enfance que j'ai crue heureuse à Bagdad, que je trouvais être la plus belle ville du monde.

J'ai pu goûter à la vie, dans la quiétude de mon cercle familial, ni modeste, ni riche, au cœur de la capitale. Je vivais dans l'inconscience, délice de la vie, dont je n'ai pas su apprécier la saveur. J'ai eu la chance d'être aimé, mais surtout d'être protégé de la violence du monde. J'adorais ma ville, mais je pense que ce que je regrette le plus, c'est ma maison. Chaleureuse, accueillante et pleine de secrets, à l'image de ses occupants. Pour ma part, mon chez-moi, c'était un lieu où je pouvais rire, pleurer ou même crier, sans gêne. Et il n'y a qu'un seul autre endroit où je n'ai jamais ressenti une telle aise au cinéma. Très vite, je me suis pris d'une passion pour le cinéma art et ai dépensé une grande partie de mon temps libre devant le grand écran. Les parents de mon meilleur ami de l'époque, Khaled, avaient un petit cinéma clandestin dans lequel ils projetaient des films occidentaux en secret. Je m'évadais dans d'autres mondes et bien que j'aimasse mon pays, je prenais un plaisir indescriptible à le quitter le temps d'une heure ou deux. Cependant, c'est le fait de les partager avec Khaled qui rendait ces moments réellement uniques. Nous grandissions et notre cinéphilie aussi. Nous allions à l'école, puis au collège, mais rapidement je me suis aperçu que personne ne souhaitait réellement apprendre. Quant à moi, seule l'histoire me passionnait réellement en dehors du cinéma, et c'est ça qui m'a fait apprécier à sa juste valeur ma ville, qui m'apparaissait désormais comme un musée à ciel ouvert. Mais aussi, je constatais avec désolation l'abandon de ces temples du savoir. J'avais l'impression que le pays abandonnait l'éducation, nous abandonnait, nous, son futur, et ce constat me déprimait. Petit à petit, je peinais de plus en plus à me projeter vivre dans un pays qui ne voulait plus de moi. C'est à cette période que nous nous sommes mis à rêver de travailler pour le cinéma, avec Khaled. Il nous était impossible d'imaginer poursuivre de telles carrières ici, et c'est pourquoi nous avons assez tôt envisagé un éventuel départ du vieux pays, comme nous l'appelions. Mais néanmoins, j'étais encore très attaché à ma famille, et je ne pouvais concevoir de leur exposer un tel dessein, alors qu'eux avaient tout fait, vraiment tout leur possible pour que nous vivions.

R a été muté à Mossoul trop soudainement pour que nous ayons pu nous préparer. J'ai été pris d'un désespoir indescriptible en apprenant que ma ville, mon meilleur ami et mes rêves de cinéma resteraient derrière moi à Bagdad alors que je désertais mon monde. Cette nouvelle ville, je terminais à contre-cœur mes années de lycée qui me paraissaient désormais insipides. Puis j'envisageais de tenter de poursuivre dans des études d'histoire, mais cela était difficilement envisageable, parce que mon père avait laissé son ancien travail à Bagdad et ma mère peinait déjà à subvenir à nos besoins avec son seul salaire. Le temps passait, mais la vie me paraissait dénuée d'intérêt et d'avenir. Je me croyais condamné à attendre que les heures passent. Je fantasmais secrètement de m'envoler vers l'Europe, mais m'interdisais de trop penser à ce rêve qui me faisait plus de mal que de bien. En 2011, notre vie a basculé. Daesh a pris le contrôle de la ville et bien que ma mauvaise foi m'ait fait auparavant la trouver triste à tort, il semblait que la mort se soit emparée de ce qui restait de vivant au fond de moi. Nous vivions désormais à crédit puisque mon père était entré en dépression après son arrivée dans la ville. Il ne pouvait aller chercher du travail et les économies de ma mère s'étaient épuisées. Nous empruntions donc de l'argent à ceux qui avaient le cœur assez charitable en attendant que mon père reprenne le travail. Cependant, le véritable déclencheur de la terreur, ça a été la déclaration de ma sœur un matin en revenant de ses ménages. Elle est apparue dans un état de détresse tel que j'ai craint qu'elle ne décède de panique dans mes bras. Elle nous fit alors une lourde révélation. Elle avait été aperçue par une milice de Daesh en compagnie d'une autre femme avec qui elle entretenait une relation. Elle nous a alors expliqué qu'elles avaient fui, mais qu'elles pensaient avoir été reconnues par l'un des soldats qui habitait alors à quelques pâtés de maison de la nôtre.

Bien qu'elle ne nous ait jamais parlé de son homosexualité, ce n'a pas été cela qui nous a paru important. Tout le monde avait compris que désormais, tant que Daesh contrôlerait la ville, ma sœur serait en danger. Ce n'est que le lendemain que nous avons compris à quel point notre situation était précaire. Nous, la famille qui vient de Bagdad, dont une fille ne correspond pas aux critères hétéronormés imposés par le régime, endettée et qui ne pratiquait pas l'islam au quotidien. La religion n'avait jamais été réellement très importante pour nous, jusqu'à ce que nous tombions sur une dictature islamiste.

Ce matin-là, un agent de la milice est venu chercher chez nous notre sœur, mais a simplement fini par embarquer mon frère qui a refusé de le laisser entrer. Je pense que c'est à ce moment-là où j'ai croisé le regard impuissant de mes parents que j'ai perdu tout espoir. Eux qui nous avaient toujours protégés, eux qui avaient tenu à l'écart de la politique, eux qui avaient toujours affiché un masque impassible pour cacher le manque et la faim, ces mêmes parents regardaient leur fils se faire enlever par des inconnus en silence, sans bouger, alors que mon frère n'avait alors que 14 ans et n'avait pas hésité à mentir pour tenter de résister et protéger notre sœur. Par la suite, j'ai perdu toute notion de temps. Je crois les avoir vus repartir en lui liant les mains avec des cornes. Peut-être était-ce des chaînes. Quelle importance finalement. Au fond de moi, je savais que quelque chose s'était brisé définitivement, que cette inconscience que j'aimais tant était perdue à jamais. Dès lors, je n'avais plus qu'une envie, partir, m'éloigner de cette ville qui n'était pour moi plus que synonyme de misère, d'intolérance et de terreur. Ne vaut-il pas mieux tenter de la fuite au risque que tout s'arrête, plutôt que de vivre enchaîné par les cordes invisibles de la dictature ?

Ma sœur aussi a compris qu'à Mossoul, ses jours étaient comptés. Et nous ne pouvions pas nous résoudre à laisser notre plus jeune frère seul en Irak, avec mon père dépressif et ma mère impuissante face à la situation. Avec le recul, j'ai

0: compris leur position difficile, mais je leur en ai voulu pendant longtemps de ne pas avoir su nous protéger dans ces moments compliqués. Après l'arrestation de mon frère, ma mère a adopté l'état végétatif de mon père et a semblé avoir abandonné l'idée de vivre, nous laissant livrés à nous-mêmes. Alors, ma sœur et moi avons décidé que nous devions partir au plus vite. Mon frère n'a plus jamais donné de signe de vie, et bien que nous fassions notre deuil avec la plus grande des tristesses, nous n'avions pas le temps de nous attarder trop longtemps à pleurer sa disparition. Tenter de le secourir, ça serait stupide, téméraire et potentiellement inutile. C'est pourquoi ma sœur a pris la décision de ne pas le prévoir dans notre périple. Nous avons rassemblé l'argent qu'il nous restait, ce qui représentait à peine la somme pour nous faire rejoindre l'Europe avec un passeur. Mais nous avons été contraints de prendre le moins cher que nous avons trouvé. Nous étions conscients que notre voyage serait sûrement extrêmement dangereux, inconfortable, voire potentiellement mortel. Mais nous savions aussi qu'à chaque jour passé en Irak, ma sœur risquait d'être arrêtée ou d'être victime de nombreuses autres tortures que je ne préférais ne jamais découvrir. Le plan, c'était de nous enfuir en premier lieu, puis faire également traverser nos parents quand nous aurions rassemblé assez d'argent. Leur vie était moins menacée que les nôtres actuellement. Quant au choix du pays, nous avions opté pour la Grèce, parce que nous voulions migrer vers un pays du bassin méditerranéen et que ma mère, avec un contact au Médecins Sans Frontières, qui nous assurait qu'il pourrait nous obtenir un asile facilement. Des connaissances de connaissances ont fini par nous adresser vers un passeur, qui était très bon marché mais dont le trajet avait une particularité. Plutôt que de passer vers la Turquie, comme le font la plupart, nous naviguerions directement vers la Grèce depuis la Syrie. Nous ne connaissions pas plus de détails sur notre trajet. Et puis nous étions forcés de reconnaître que la perspective, probablement fantasmée, d'aller vivre dans ce pays que nous imaginions comme un archipel d'îles paradisiaques était plus séduisante. Mais cette route que nous empruntions était aussi l'une des plus dangereuses. La route migratoire méditerranéenne reliant le Moyen-Orient et l'Afrique du Nord à l'Europe, empruntée chaque année par des dizaines de milliers de migrants. Nous étions conscients des risques que nous prenions en nous y engageant, mais la perspective d'un avenir meilleur était pour nous plus importante que les risques du voyage. C'est alors que je pense avoir ressenti ma première émotion positive depuis de nombreux mois. J'étais partagé entre bien sûr l'appréhension du voyage et du passeur, nous avions entendu de nombreuses histoires sordides à ce sujet, mais également l'espoir et l'excitation. Pour la première fois, depuis de nombreuses années, j'avais l'impression de voir la lumière au bout du tunnel, que notre longue chute sociale allait s'arrêter, que nous n'allions plus nous contenter de vivre et qu'un futur heureux était envisageable. Mais aussi, je repensais à notre ancienne vie, à Bagdad, à l'odeur du café dans le salon de notre belle maison le matin, à la douceur des draps, au goût d'un repas chaud servi le soir, l'agréable somnolence qui accompagnait la satiété, au bonheur de savoir que nous ne vivions pas avec une épée de Damoclès brandie au-dessus de la tête en permanence. Alors, une étrange mélancolie me saisissait et me plongeait dans un état second. Je ressassais mon passé pour oublier mon présent et rêver d'un futur meilleur. Nous ne quittions pas notre pays par choix, mais par nécessité. Comme des millions d'autres, nous faisions partie de ces migrants forcés, poussés sur les routes par la guerre, la violence politique et les persécutions. Une semaine a passé, puis il a été temps de rejoindre le passeur. Cet homme que nous ne connaissions pas, mais qui pourtant avait notre avenir entre ses mains.
1: Chapitre 2.
0: La première chose qui m'a interpellé, c'était son odeur. Cet homme dégageait d'horribles relents, mais différents que ceux des personnes qui ne pouvaient se permettre de se doucher régulièrement. Dans ses effluves se mêlaient arômes de rance et de cigarettes, ce qui, je trouve, résumait admirablement bien la première image que le passeur m'a faite. Il y avait une attitude arrogante en lui qui me dérangeait au plus haut point. Ceux qui n'avaient rien ne pouvaient se permettre de fumer. C'était des activités que seuls ceux qui étaient économiquement stables pouvaient se permettre. De plus, cet homme avait vraisemblablement de quoi s'offrir une hygiène de vie convenable, mais se laissait volontairement déférir, alors que n'importe lequel d'entre nous rêvait d'une douche mais ne pouvait se l'offrir. S'ajoutait à cela un doux parfum d'essence roupie qui provenait des sacs disposés dans la remorque, mais que je finis par identifier à ma grande horreur comme étant celle du sang. Mes craintes semblaient vérifiées. Cet homme était probablement un négociant d'êtres humains qui risquait de nous revendre, vivant ou non, entier ou non. Nos pérégrinations ont commencé dans une cage. Nous devions rejoindre la côte avant de pouvoir partir par bateau. Et c'est pourquoi le passeur nous a fait monter, nous et les 15 autres êtres humains, qui tentaient de fuir le pays à l'arrière d'une camionnette des plus sales et délabrées que j'ai connues. On voyait que le véhicule avait d'ores et déjà servi maintes fois avant notre voyage, pour des dessins similaires. La présence d'anciens migrants était réellement palpable, puisque cet espace, bien entendu, ne contenait pas de WC, et on y retrouvait des traces de déjection des anciens passagers. Du foin était disposé de part et d'autre de la camionnette, ce qui nous transmettait un message très clair. Ici, nous n'étions que des animaux. À mon grand soulagement, je n'ai trouvé aucune trace de sang dans le coffre du fourgon. Il y avait donc peu de chance pour que je finisse mes jours ici. Nous nous sommes entassés de part et d'autre de ce camion, ce qui n'était certainement pas prévu pour transporter autant de monde. Puis, quelqu'un a fermé la porte, à clé, a allumé le moteur dans un concert de crachotements, de crissettements et de couinements sinistres, et enfin, nous avons démarré. Nous n'avions aucune idée de la durée de notre trajet. Nous le savions non, plus d'un jour probablement, mais nous avons rapidement perdu toute notion du temps. Désormais, on était bloqué dans un pays de transit, ce lieu où on ne fait que passer en théorie, mais où l'on peut rester enfermé des semaines, sans droit, sans statut, sans protection. Nous avions prévu quelques ressources en eau et provisions qui étaient censées suffire pour la totalité du transport, mais nous nous sommes vite rendus à l'évidence. Nous étions bien seuls et petit à petit, la faim et la soif commençaient à creuser les joues de nos compagnons de route. Certains n'y avaient pas pensé, d'autres n'avaient pu se permettre de partir le sac rempli. Très vite, nous avons alors entrepris de partager nos rares denrées qui sont rapidement venues à manquer. La faim finirait par nous tuer. Dans l'ennui de ce transit, nous perdions complètement toute notion de temps. Certains pensaient que nous roulions depuis 3 jours, d'autres avançaient 2 semaines, et les plus jeunes assuraient que nous étions promenés depuis plus d'un mois. Au bout d'un certain temps, dans un élan de générosité, nos conducteurs ont commencé à nous envoyer une miche de pain par jour que nous devions partager, et qui est rapidement devenue vitale pour notre survie après que nous ayons fini nos provisions. Quant à l'eau, ils nous envoyaient de temps à autre une bouteille d'eau croupie qui eut vite raison de nos estomacs. Ce qui a fini par nous achever réellement, ça a été la folie de l'ennui. Nous nous battions désormais pour nos rations de pain. La tension était palpable, nous n'étions plus un équipage qui vogue au milieu d'une tempête, mais des condamnés, tels des gladiateurs jetés dans l'arène qui doivent éliminer leurs prochains s'ils veulent continuer à manger. Heureusement, nous ne sommes pas arrivés à de telles extrémités, mais il était fréquent que l'un d'entre nous arrache la faible ration de vivres de l'autre. Je comprenais désormais le jeu des passeurs. Ils voulaient nous affaiblir, nous faire perdre la raison, l'envie même de vivre, avant de nous vendre ou liquider discrètement. J'avais fini par me résoudre à me considérer comme un migrant, bien que « désespéré » me semble être un terme plus approprié. J'ai alors réalisé que je roulais maintenant depuis plus d'une semaine, de ce que je pouvais en déduire d'après le nombre de miches de pain qu'on avait mangé, mais personne n'avait réellement cherché à connaître ses compagnons. Pour ma part, j'interprétais cela comme un déni de notre situation. Nous ne voulons pas accepter que les récits de migrants entassés pendant des semaines avant de finir par mourir dans d'horribles circonstances étaient désormais les nôtres. Avec la terreur constante et le désespoir, s'est alors ajouté un phénomène qui m'était nouveau, les terreurs nocturnes. Dès que je sombrais dans les bras de Morphée, des visions des plus traumatisantes venaient immanquablement me tourmenter. Dans la plus fréquente, je me trouvais quelques années plus tôt, à Bagdad, dans une petite salle de cinéma, celle de mon ami. C'est alors que des soldats, sans tête, avec un grand trou au milieu de la poitrine, débarque avec ma famille en otage pour hurler des mots dans une langue que je ne comprends pas. Mais après avoir oui leur discours, tous mes proches semblent me regarder d'un air dégoûté, de profonde haine, avant de quitter la salle en marchant avec les soldats, sans me jeter un regard. Je tente de les suivre, Mais mes jambes se dérobent sous mon poids. Je n'arrive plus à avancer, je ne peux plus bouger, plus rien faire, sinon que de les regarder, s'éloigner en m'abandonnant. Le désespoir me submerge, j'hurle de toute mon âme. J'aimerais que tout le monde entende ce cri d'horreur, mais rien ne sort de ma bouche. Je ne peux rien faire d'autre que de regarder tous ceux que j'ai aimés, m'abandonner, condamné à passer l'éternité immobile dans une salle de cinéma. Après m'avoir laissé agoniser pendant un temps qui me semble infini, les soldats reviennent pour me chercher. Et c'est à ce moment-là que l'enfer finit, mais pour laisser place à la torture. On me crève les yeux, on me coupe le nez, la langue et les oreilles, on me coupe de tous mes sens. Je ne suis alors plus qu'un corps en morceaux, incapable de rien faire, de ne rien ressentir, rempli seulement de haine et de regrets. Une coquille vide. Généralement, le réveil s'accompagnait de sanglots, étouffé en plein de la nostalgie d'une vie que je ne connaîtrai jamais. Mais le réel cauchemar était de savoir qu'au fond de moi-même, j'étais toujours dans la salle de cinéma à attendre qu'on vienne me chercher. Nous avons commencé à perdre connaissance, à cause des effets de la chaleur, je pense, une dizaine de jours après notre départ. C'est alors que nous nous sommes mis à crier, comme possédés, pour qu'on nous laisse sortir. Toute la frustration, l'angoisse, la fureur que nous retenions semblait s'évacuer par ce besoin primitif qu'est celui d'hurler. Peu importe si nous jugions leur jeu de déshumanisation, quitte à être traités comme des animaux, nous avions un besoin vital d'air libre. À mon grand étonnement, nous avons fini par être entendus, et un homme, que nous ne connaissions pas encore, est venu nous ouvrir la porte. Il ressemblait en tout point aux autres passeurs que nous avions rencontrés, mais celui-ci était armé. Alors que nous avions tous commencé à nous jeter dehors, de peur que la porte se referme, nous avons eu un mouvement de recul en découvrant le fusil qu'il tenait entre ses mains. Les passeurs n'étaient pas seulement des convoyeurs, mais les rouages visibles d'un trafic humain qui s'enrichit sur la misère et l'absence d'alternatives légales et sécurisées pour les migrants forcés comme nous. Autre détail, il faisait nuit. Sombre dehors, sans lune, ce qui signifiait probablement que les conditions étaient propices pour que nous embarquions ce soir. Alors que nous étions livrés à nous-mêmes dans le camion, seuls avec nos idées noires, j'avais eu tout le loisir de m'inquiéter des polices de l'immigration que nous risquions de rencontrer sur la route. Crainte que je n'avais pas ou peu prise en compte au moment de prendre la décision de partir. Cela s'ajoutait désormais à tous les autres points difficiles de notre voyage, et c'est pourquoi j'ai été soulagé en constatant que dehors, les ténèbres s'étaient rassemblées autour de nous, masquant notre présence. J'avais énormément souffert durant ce début de voyage. Il semblait que mon frère et ma sœur n'y avaient pas échappé non plus. Elle, qui affichait habituellement une mine toujours heureuse, avait désormais le regard vide de toute émotion. Et je compris que je n'étais probablement pas le seul à rejoindre les enfers la nuit. Quant à mon frère, il semblait que la camionnette avait effacé la moindre once de bonheur de l'enfance en lui. Cela m'a procuré une peine immense, car moi, qui déjà avais eu l'impression qu'on me volait ma candeur quand on m'a emmené à Mossoul, que dire de lui du haut de ses 11 ans? Peut-on jamais connaître le bonheur quand on nous l'a volé à un si jeune âge? Mon soulagement fut cependant de courte durée. Nous étions à peine sortis lorsque l'homme armé a braqué son fusil sur les quelques malheureux qui étaient à sa portée et nous a intimé de le suivre. S'est ensuivi alors une longue marche de nuit sur la route terreuse sans éclairage, livrée aux ténèbres nocturnes. Notre boussole, des injures proférées dans une langue que nous ne comprenions pas. À en juger par la tension qui trahissait la voix de l'homme qui menait la marche, personne ne donnerait cher de notre peau si nous étions surpris dans notre procession. Un rythme soutenu nous était imposé. Nous avancions. Nos déambulations ont fini par nous épuiser. Nous nous cognions les uns contre les autres. Nous avancions. Ce qui était trop en retrait était mis en joue par les passeurs qui nous escortaient. Nous avancions. L'un d'entre nous a fini par tomber par terre et ne s'est pas relevé. Un autre est retourné en arrière pour lui porter aide et un passeur a fini par les rejoindre, mais est revenu seul après 3 détonations étouffées par un silencieux. Nous avancions. Au terme d'interminables pérégrinations, nous avons fini par entendre la douce rumeur du rivage, portée par un vent d'espoir, alors que les premières lumières aurorales commençaient à percer la toile noire qui a été le décor de notre marche.

on a décidé de nous accorder un peu de nourriture, sous forme d'un gruau repoussant, mais qui, dans notre état d'épuisement, semblait culinairement irréprochable. Après avoir englouti notre maigre collation, nous avons commencé à descendre vers un quai qui semblait solitaire et abandonné, mais auquel était amarré un petit bateau avec à son bord deux grosses caisses en bois. Cependant, le vieux Rafio n'était visiblement pas à son premier voyage et portait les marques d'une usure avancée. Sa peinture était tellement écaillée qu'on ne pouvait plus discerner les inscriptions qui avaient jadis orné la proue. La rouille semblait avoir conquis la moindre parcelle de métal apparente et les vagues les plus légères produisaient des craquements sinistres dans toute l'embarcation. La même odeur d'essence qui m'avait interpellé aux abords du camion était présente, mais cette fois accompagnée d'une traînée brunâtre bien visible qui témoignait du passage du bateau. Il nous était difficile d'imaginer une telle épave naviguer en haute mer, mais bon, après tout ce que nous avions subi, j'avais l'impression que ce n'était qu'une épreuve de plus. Nous avons dû attendre que la nuit réapparaisse avant de quitter pour de bon cette terre maudite et avions toute la journée pour patienter. La lumière diurne qui se réfléchissait sur le sable me brûlait à petit feu et l'eau me paraissait tellement polluée d'essence que je n'aurais osé m'y aventurer. Dans cette attente, je repensais à tout ce que je n'avais pas pu faire, pu apprendre, pu découvrir et tout ce que je ne connaîtrais probablement jamais. Je ne savais pas si je reverrais un jour mes parents, ni même si, à l'heure actuelle, ils étaient encore en vie. Nous n'avions pu réellement faire le deuil de mon frère, emporté par un régime qui s'est apparemment senti menacé par un jeune garçon de 14 ans. Ce voyage n'était plus qu'un transit, c'était pour moi une revanche à prendre sur la vie. Un désir de récupérer ces instants d'existence qui m'avaient été volés. Quelque part, j'étais chanceux. Chanceux d'avoir pu essayer de m'enfuir. Chanceux d'avoir pu rêver. Chanceux de ne pas avoir été celui qui a ouvert la porte. Comment aurais-je réagi à sa place? Aurais-je menti, tenté de les retenir ou bien laisser rentrer les loups dans la bergerie avec ma sœur à l'intérieur? Je ne me sentais pas légitime, n'avais pas connu toutes les misères du monde comme certains de mes compagnons de voyage. Mais j'avais quand même abandonné mes parents et ma vie en quittant Mossoul. Il ne me restait que deux options. Renaître, trouver une nouvelle vie, ou bien rendre à l'univers les quelques molécules empruntées pour ma courte existence. Mais cette existence serait-elle vraiment meilleure arrivée en Grèce, définie pour toujours comme migrant, réduit à assurer les tâches trop pénibles pour ceux qui se sont donné la peine de naître dans les bons draps? Et puis, atteindre la Grèce ne signifiait pas encore être en sécurité. Nous deviendrons alors des demandeurs d'asile, suspendus aux décisions administratives et aux politiques migratoires européennes. Rien ne nous assurerait que l'on nous restait rentré dans le territoire sans problème. Nous devions espérer que les contacts de ma mère, aux Médecins Sans Frontières, sauraient nous aider. Mes rêves de cinéma, ils me paraissaient désormais futiles, dérisoires, immatures par rapport à la dure réalité de ce monde. Cependant, je crois que je préférais ces derniers jours à ceux connus à Mossoul. Je souffrais, certes, plus que jamais je n'aurais pu l'imaginer, mais je n'étais plus contraint à regarder tourner les aiguilles. J'avais un objectif, je n'étais plus qu'un simple spectateur de mon quotidien, mais je me battais pour exister en tant qu'humain du 21e siècle, comme tant d'autres en ont eu le privilège. Je crois que, pour la première fois depuis longtemps, je me sentais vivant, dans la douleur, dans la déréliction et la folie de l'espoir, mais vivant. J'étais une fleur sans pédoncule à la dérive dans la Méditerranée. Lorsqu'une douce ambiance vespérale commença à se faire sentir, nous nous sommes rapprochés de notre future embarcation et l'un des passeurs, qui semblait avoir une vague idée de ce à quoi ressemblait notre langue, tenta de nous expliquer le déroulement de notre transport. Nous devions commencer la traversée de la Méditerranée sur ce bateau, puis finirions dans un canot gonflable avant de rejoindre la Grèce. On nous montra une carte plastifiée censée nous permettre de nous diriger quand nous serions sans passeur, dont aucun de nous n'arriverait probablement à se servir. C'est alors que je remarquai pour la première fois un détail troublant commun à chacun de ces trafiquants. Ils avaient tous un curieux tatouage en forme de croix dans un cercle au niveau du mollet droit. Était-ce une marque d'appartenance à un réseau? Nous allions embarquer dans une épave flottante avec des criminels armés. Allaient-ils réellement nous faire naviguer ou bien simplement nous emmener dans leur repère de trafiquants? Mon âme plongeait, mais ne rapportait que du doute.
C'est dans ces incertitudes que je montais à bord de notre embarcation, voguant vers un destin incertain. Alors que mon pied quittait terre, je sentais que j'entamais un aller sans retour et que les conséquences de cet acte changeraient mon futur à jamais. C'était la première fois que je quittais le continent. Je dois consentir qu'il y eut un côté téméraire à notre traversée qui provoquait en moi un mélange d'excitation, mais aussi d'appréhension. Une montée d'adrénaline me parcourut alors que l'on fit démarrer le moteur dans un sinistre crachotement et qui projeta une quantité significative d'huile sur le ponton. Alors que nous commencions à nous éloigner de la côte, je tâchais de trouver une place pour mon frère et ma sœur à l'avant de l'esquif. Le moteur répandait une odeur de pétrole franchement nauséabonde, c'est pourquoi nous nous sommes rabattus sur la proue. La coque, qui était assez haute et imposante, laissait la place sous le pont pour une cale de taille respectable. Mais cependant, on nous en avait interdit l'accès, et je crois qu'au final, je préférais ne pas découvrir ce qui y était entreposé. J'aimais mieux rester dans l'ignorance quant à nos hôtes, puisque de toute manière, nous naviguerions en leur compagnie jusqu'à ce que nous arrivions à notre destination. J'étais de toute manière sur mes gardes, et découvrir leur degré d'implication dans le crime ne m'aurait pas vraiment rassuré. Sur le pont, le parquet usé par le temps grinçait à chaque pas, certaines lattes commençaient à se décoller, et l'antenne, qui aurait dû pointer vers les cieux, pliait lamentablement vers le bas. Une sorte de cabine de capitaine trônait au centre du pont, où se réunissaient les passeurs à l'abri des éléments. Environ une heure après notre départ, un vent de face se leva et nous frappa de plein fouet, menaçant d'arracher définitivement l'antenne pitoyable. Poséidon semblait ne pas approuver notre voyage. Les vaguelettes commencèrent à s'affirmer pour devenir de véritables murs d'eau qui défiaient notre coque, qui, par miracle, restait vaillante dans cette épreuve. On voyait certains verdir. La plupart rendaient violemment ce que leur corps n'avait plus la force de contenir. Moi-même, je me sentais de plus en plus mal. Au début, un simple inconfort, à peine perceptible, nouait mon estomac, mais rapidement, une nausée naquit, silencieuse, et mon corps vacilla dans un murmure. Je sentais qu'au fond de moi, quelque chose se soulevait, sans encore éclater, une gêne qui remontait du plus profond de mes entrailles et menaçait de me submerger. Je dus m'asseoir, ma tête tournée, je voyais flou. Le pont vacillait, le monde vacillait, moi-même vacillait. Tout semblait valser autour de moi. J'entendais des échos, des cris sourds qui résonnaient dehors. J'entendais ma sœur qui m'appelait. J'entendais mon frère qui m'appelait. J'entendais ma mère et mon père qui m'appelaient seul à Mossoul. Et j'entendais mon autre frère qui m'appelait seul dans une cellule sombre. Je n'étais plus sur le bateau. Mes yeux me lâchaient, mes sens me lâchaient. Je n'étais plus nulle part. J'étais partout. J'étais dans mon ancienne chambre à Bagdad. J'étais au cinéma, avec la joie, avec l'amour, avec la vie. Et je ne voulais plus partir. Je ne pouvais plus partir. Mais tous sortaient. Les soldats revenaient me tuer une énième fois. J'hurlais. J'avais mal, mais ils ne me tuaient plus. Car ce qui est mort ne saurait mourir. Ils ne me touchaient plus. Et je n'étais plus dans la salle. Je sortais. Je sortais de ma tête. Je sortais pour rentrer dans le monde réel. Mais l'est-il vraiment? Je sortais au milieu du typhon qui remuait le monde, qui remuait les vagues, qui remuait mes entrailles. Et j'émergeais dans ma douleur, en hurlant, en pleurant, en me dépossédant de ma haine, de ma colère, de ma tristesse, de mes regrets, de ma terreur. J'éjectais tous mes calvaire dans des spasmes incontrôlés, toute la négativité accumulée depuis des mois, tout ça ressurgissait. Puis, je me suis remis debout et suis allé vomir par-dessus le bassingage. Après de longues heures difficiles, la tempête a fini par se calmer. L'un d'entre nous était passé par-dessus bord à la suite d'un ultime haut-le-cœur, mais il semblait que cela n'était pas digne de l'intérêt des passeurs. Ils étaient restés dans leur cabine pendant toute la durée de l'orage, sans même un regard pour nous. Je dois reconnaître cependant qu'ils ont plutôt bien manœuvré le Verafio. Nous aurions facilement pu faire naufrage avec de telles vagues. La mer était redevenue étrangement calme, à l'instar de nos camarades. Il semblait que la récente tempête ait dissuadé les navigateurs de prendre le large, puisque nous n'avions croisé personne depuis notre départ. Toutes ces péripéties nous avaient complètement vidés, et la plupart d'entre nous, dont la Meusée avait eu raison, avaient rendu la maigre quantité de nourriture ingérée sur la plage. Dans cet état, la plupart d'entre nous seraient morts avant d'avoir aperçu la côte grecque. Certains restaient désormais couchés à terre, exténués au point de ne plus pouvoir bouger. D'autres avaient la respiration trop sèche pour parler. La lumière brûlante étouffait toute respiration en nous consumant lentement. Nous n'avions rien bu depuis que nous avions quitté la Syrie, et j'estimais qu'il s'était passé entre-temps environ 6 heures, dont 3 sous un soleil cuisant. Nous avons donc commencé à nous rassembler et pour aller réclamer de quoi survivre aux passeurs.
Ceux qui étaient encore en état, dont moi, se sont alors rassemblés devant la cabine, puis avons commencé à toquer. On ne nous a accordé qu'un seul regard dédaigneux. Nous avons continué, un peu plus fort. On nous a fait un geste injurieux. Nous avons commencé à crier. Ils ont crié aussi, qu'on les laisse tranquilles. Alors, nous avons tenté d'enfoncer la porte. L'un d'eux a chargé son arme, et s'en est suivi un mouvement d'hésitation, chaque camp pesant ses chances. Si nous enfoncions la porte, nul doute que beaucoup d'entre nous mourraient sous les coups de feu, mais nous aurions de grandes chances de sortir vainqueurs de l'affrontement. De toute manière, la plupart d'entre nous mourraient dans tous les cas, passivement ou non. Autant nous battre pour sauver notre peau. Aucun d'entre nous n'était un meurtrier, mais la fin justifie les moyens. Cependant, si nous éliminions les passeurs, qui naviguerait donc le bateau? Qui saurait nous conduire en Grèce? Nous ne pouvions nous permettre de nous retrouver seuls en pleine mer. Nous avons donc décidé de rentrer récupérer les vivres en évitant le plus possible les effusions de sang. Trois des plus courageux, ou des plus désespérés, se sont désignés volontaires pour prendre les devants. Ils ont fait une première tentative. En les voyant reculer pour prendre de l'élan, les occupants de la cabine ont dû croire à la folie et ont affiché pour la première fois une expression inquiète. La tension était palpable. Chacun d'entre nous savait que sa vie pouvait prendre fin d'un instant à l'autre. Ils ont reculé, ont marqué une courte pause, puis ont couru en direction de la porte. Puis, l'impact est arrivé. Il a été accompagné d'une résonance sourde et profonde. La porte a semblé flancher un instant, mais a tenu bon. De chaque côté, l'on reprenait son souffle. Mais déjà, nos résistants reculaient pour réitérer leur tentative. Ils ont commencé à esquiver un mouvement lorsqu'un son grave a retenti, suivi d'une détonation. Une balle venait de se loger dans le crâne de l'un de mes compagnons. Avant que nous n'ayons pu comprendre ce qui se passait, les passeurs avaient ouvert la porte et tiré à vue au milieu du groupe. Cependant, la petite escouade qui était censée enfoncer la porte avait déjà entamé son mouvement et s'est heurtée aux trafiquants. La panique a pris possession de nous. Certains sont partis en courant le plus loin possible, d'autres ont hurlé sans bouger, probablement paralysés de terreur. Et puis, il y avait ceux qui étaient bien décidés à ce que la roue tourne enfin et à mettre fin à ce semblant d'esclavage des temps modernes auxquels nous étions soumis. Dans la précipitation et la stupeur, nous n'avons même pas eu le temps de voir qui avait été touché. Nous ne communiquions que très peu, mais étions bien décidés à venger notre compagnon mort sous les balles, d'être appartement à ce que l'humanité produit de plus vil. Certains ont tenté de prendre leurs armes, mais ont reçu des coups de crosse, qui les ont dissuadés de continuer. Pour ma part, je me suis rappelé le dessein initial de notre mission, et me suis rué vers la cabine pour récupérer les vivres qu'ils gardaient. Ces scélérats avaient en leur possession plusieurs dizaines de bouteilles d'eau, de pain, de conserves et des biscuits en si grande quantité que même en plusieurs mois ils n'auraient pu tout finir, alors que nous crevions de faim dehors. J'ai emporté aussi des chapeaux qui m'ont paru adaptés pour résister au soleil qui rendait l'air incandescent. Les combats dehors faisaient rage. Les quatre passeurs échangeaient coups de griffe et coups de crosse avec nos compagnons les plus vaillants, tout en beuglant des insultes dans maintes langues différentes. Certains chargés, d'autres se contentaient de piquer quand ils le pouvaient. Mais rapidement, nous avons été dépassés, et les quelques-uns qui luttaient encore ont abandonné. Ici, l'animal dominant était celui du bon côté de l'arme. Ils se sont enorgueillis de leur victoire face à quelques pauvres migrants, affamés, et, dans un accès de bestialité, l'un d'entre eux a assommé le premier à sa portée d'un coup dans la tempe. Nous étions sur leur territoire, nous n'étions pas des hommes et des femmes dignes de respect, seulement de la vermine qu'on transportait en l'entassant, voilà le message qu'ils voulaient nous faire passer. Cependant, dans leur accès de confiance, ils n'avaient pas remarqué que j'étais en possession de toutes leurs provisions, et qu'il suffisait que je les jette par-dessus bord pour condamner définitivement tous les passagers de ce bateau, eux compris. J'ai pris alors la décision de dissimuler une quantité qui nous permettrait de survivre quelques jours, dans le pire des cas, puis de rejoindre les passeurs en les menaçant de jeter le sac par-dessus bord. J'ai donc mis quelques provisions de côté en les confiant à ma sœur, puis je me suis avancé dans l'optique d'aller faire pression sur les trafiquants. Mais à peine me dirigeais-je vers eux que j'ai remarqué un corps ensanglanté sur le sol, non loin. C'était le malheureux qui avait reçu la balle des passeurs, mais personne ne semblait lui avoir porté une attention particulière. Je suis donc allé rapidement dans sa direction pour au moins apercevoir son visage. Mais en le découvrant, je me suis écroulé à côté de lui. Cet homme, couché par terre, dans une mare de sang, était mon petit frère.

J'ai cru m'évanouir d'horreur. Je ne pouvais concevoir qu'une telle violence soit associée à son image, son visage déformé par cette balle, par l'injustice de ce monde, ce même visage dont je ne reverrai plus jamais la lueur de la vie illuminer les yeux. Il avait été un temps où il affichait constamment une expression de bonheur sincère, avec son air malicieux et son regard pétillant, qui ne le quittait pas. Mais c'était avant que nous quittions Bagdad, avant que nous rencontrions Daesh, avant que la vie nous apprenne avec une brutalité que la souffrance n'obéit à aucune logique et que la haine peut s'abattre sur les innocents comme une plie noire, indifférente aux plaintes et aux larmes. Ils avaient passé ces derniers jours dans la douleur et la peine, dans la crainte permanente de l'ultime voyage, celui qu'ils traversaient aujourd'hui. Sa seule vie, son unique chance de découvrir le monde, lui avait été volée par de pâles imitations d'êtres humains, par une haine sans visage et sans raison. Certains disent que la vie est belle parce qu'elle est unique. Je dirais qu'elle est cruelle parce qu'elle ne nous appartient pas. Valait-il la peine de vivre, de souffrir, d'espérer en vain pour que son existence soit acceptable alors qu'il suffit d'un homme avec une arme pour tout vous reprendre ? On nous donnait la chance, le privilège unique de découvrir la réalité, une seule chance dans toute l'histoire du temps, et il fallait qu'un criminel décide de mettre fin à nos jours. Est-ce donc pour ce monde que nous nous battons ? Ne serait-il pas plus simple de rejoindre mon frère tout de suite, en maître de mon destin, avant qu'on ne m'y envoie de force ? Ne devrais-je pas être à ses côtés, lui, laissé seul dans cette grande aventure ? La mort ne pouvait être pire que les derniers jours que j'avais vécu. C'est peut-être pour cela que personne n'en revient, parce que vu de là-haut, notre monde apparaît tel qu'il est réellement, un stupide jeu de domination dicté par la haine, la violence et l'argent, entre manque et ennui, sans espoir d'une fin heureuse. Ce fut ma sœur qui est venue me rejoindre en premier. Elle a eu une réaction similaire à la mienne, mais s'est empressée d'aller vomir par-dessus le bord. Je l'ai vite rejointe. Une fois calmée, j'ai pris un moment pour évaluer la situation. L'un des passeurs s'était fait sérieusement défigurer à coups de poing et d'ongles. Ses yeux étaient gonflés d'hématomes, du sang lui coulait du nez, et il avait quelques grosses éraflures au visage. Mais ses jours n'étaient pas comptés. Il paraissait néanmoins assez mal en point. Il s'était allongé et gardait une arme à portée de main. Deux autres avaient eu quelques blessures superficielles, et le dernier semblait s'en être tiré sans dommage particulier. C'était lui qui se pavanait, imbu d'arrogance et inconscient de la fragilité de sa victoire. C'était aussi lui qui avait tiré sur mon frère. Aucun d'entre eux ne semblait avoir remarqué la disparition de leurs vivres. Je n'avais plus la force pour mon petit chantage, je n'avais plus la force de rien. Je voulais simplement me réveiller de ce mauvais rêve dans mon petit lit chez moi, à Bagdad. Il m'avait détruit physiquement, tué moralement, comme il l'avait fait probablement pour tous les autres migrants qui avaient eu le malheur de croiser un jour leur route. Mais plutôt que de me déprimer, ce constat m'a donné un petit regain d'énergie. Finalement, je n'avais plus rien à perdre, j'avais touché le fond. Et si je ne me battais pas contre les requins qui m'empêchaient de remonter, je ne reverrais jamais la surface. Qui étais-je pour abandonner alors que d'autres n'avaient même pas pu tenter ? Mes parents, mes deux frères, tous avaient sacrifié leur avenir pour que nous ayons une chance de nous en sortir. Ce serait ne pas respecter leur sacrifice que de me laisser mourir à petit feu. J'avais un nouvel objectif, reconstruire ce que ces trafiquants avaient détruit. Si j'avais eu tendance à oublier que ma sœur m'accompagnait, je voulais que nous allions au bout tous les deux, qu'elle puisse rêver aussi d'un avenir décent. Ce ne devait pas être la haine qui nous motive, ni le désir de vengeance. La violence ne résout pas les conflits, elle les crée. Ce devait être l'espoir. Pour cela, nous devions commencer par manger. Après un rapide tour de nos provisions volées, j'ai décidé d'en distribuer quelques-unes à nos compagnons avec la plus grande discrétion dont je pouvais faire preuve. Ensuite, j'ai apporté celle qui est restée, proche de la cabine. Avec un peu de chance, ils ne remarqueraient même pas qu'il en manquait une partie. Pouvoir manger correctement était un plaisir incomparable quand on était affamé comme nous l'étions. Ensuite, attendre, rester sur ses gardes. D'après une estimation de notre vitesse et la distance parcourue, en s'appuyant sur la carte en plastique qu'il nous avait généreusement donnée, nous pensions arriver en Grèce la nuit suivante. S'il voulait nous livrer à la police, nous enfermer ou autre, il ne tarderait pas à le faire. D'ailleurs, il n'avait à aucun moment pris la précaution de nous cacher, ce qui ne laissait que deux possibilités. Soit ce qu'il transportait dans la cale était encore plus illégal qu'une quinzaine de migrants, soit ils avaient la police avec eux, ce qui signifiait que dans tous les cas, il avait fort à parier qu'ils étaient impliqués dans des affaires mafieuses. Nous avons donc commencé à envisager des plans de secours, au cas où la situation se dégraderait. Mais aucun ne paraissait réellement réalisable. Si nous nous enfilions avec le radeau de sauvetage, il n'aurait aucun mal à nous tirer dessus, comme il nous en avait fait la démonstration. Si nous tentions de nous cacher dans la cale, ce n'est pas quatre, mais probablement tout un groupe de mafieux qui nous découvrirait.
Faudrait donc attendre le plus possible que nous nous rapprochions de la côte, et, si besoin, tenter de joindre le rivage à la nage. Je n'avais presque jamais eu l'occasion de m'y exercer, mais certains disent que nous savons nager d'instinct. Mais bon, j'espérais juste ne pas avoir à le vérifier. Environ 2 heures plus tard, la lumière diurne a commencé à lentement se retirer pour laisser place aux ombres vespérales. Pour la première fois, nous eûmes une excellente surprise, probablement la meilleure nouvelle depuis notre début de traversée. On voyait la côte apparaître. Nous commencions à croiser quelques bateaux pêcheurs, d'autres navires de commerce, mais personne ne semblait vraiment faire attention à nous. Peut-être était-ce courant ici de voir arriver des embarcations de migrants. En tout cas, nous n'avons pas été dérangés. Cependant, il y eut un grand moment de tension, comme nous sommes arrivés à proximité d'un autre bateau, quelque peu semblable au nôtre. Les deux se sont arrêtés à côté, et l'un des passeurs est allé discuter avec le capitaine de l'autre navire. J'ai cru que c'était pour nous la fin, que si près du but nous allions être livrés à la mafia locale, ou je ne sais quelle autre organisation criminelle, que nous serions probablement tués, vendus, mutilés. Mais non, rien de tout cela. Après un court échange, le passeur est revenu sur notre rafio et nous sommes repartis comme si de rien n'était. Arrivés à proximité du rivage, les passeurs s'adressèrent directement à nous pour nous donner les instructions, pour la première fois depuis le départ de Syrie. Leur embarcation n'irait pas plus loin. Nous allions donc devoir monter sur un canot gonflable pour continuer le trajet. À vue d'œil, j'estimais la distance qui nous séparait des côtes à environ 20 km, ce qui signifiait que nous passerions toute la nuit à ramer. D'une part, j'étais extrêmement soulagé de quitter la compagnie de ces êtres appartenant à ce que l'humanité produit de plus vil. Mais aussi, nous allions être, pour la première fois, totalement à découvert, en tant que migrants, et jusqu'à ce que nous rejoignions la côte. Si on nous arrêtait maintenant, il se pourrait qu'on nous renvoie chez nous, et toutes ces peines n'auraient servi à rien. Tout allait se jouer dans ces derniers coups de rame. Les passeurs ont commencé par descendre un canot gonflable qu'ils entreposaient dans la cale. Lui aussi semblait susceptible de crever d'un instant à l'autre, mais l'étonnante résistance qu'avait montré le vieux rafio sur lequel nous étions encore face à la tempête m'avait prouvé que mon instinct pouvait se tromper. Cependant, je ne voyais absolument pas comment une dizaine d'adultes et quelques enfants pourraient y prendre place. Il semblait prévu pour 5 ou 6 maximum, et même si nous étions tous en malnutrition, il me semblait impossible que nous puissions tous naviguer et ramer à son bord. Il a donc commencé à se remplir. Nous étions montés parmi les premiers pour aider les autres. Le bateau parut complètement saturé, avec 10 occupants. Nous avons donc commencé à nous serrer pour occuper le moins d'espace possible. Parmi ceux qui étaient encore sur le bateau, une tension montait. S'il s'avérait qu'il n'y avait pas assez de place pour tout le monde, personne ne souhaitait demeurer à bord avec les passeurs. Quand il n'en resta plus que 2, nous pensions qu'il n'y avait définitivement plus aucune place. L'un d'entre nous a alors suggéré une solution. Nous descendrions à tour de rôle pour nous accrocher au radeau et nous tenterions de faire la traversée ainsi, en alternant. Il fut aussi décidé que les 2 jeunes enfants, encore présents parmi nous, resteraient dans le canot tout au long du trajet. Au début, beaucoup furent réticents puisque quasiment personne ne savait nager. Mais nous savions que c'était la seule option pour que tout le monde ait une chance de rejoindre Lesbos, l'île sur laquelle nous étions censés accoster. Alors, nous avons commencé notre long trajet.

J'étais très serré, certes, mais ce frêle esquif m'a paru d'un confort irréprochable par rapport aux derniers jours que nous avions vécu. Nous tournions pour aller dans l'eau, mais il s'est avéré que l'exercice était bien plus éprouvant qu'il n'en avait l'air. Non seulement c'était physiquement très dur, mais cela ralentissait complètement et déséquilibrait grandement le bateau. Après y être allé deux fois, j'ai compris que nous n'arriverions pas à faire toute la traversée. Plus on passait et moins longtemps on tenait. Les temps de récupération se raccourcissaient de plus en plus à mesure que l'on avançait. J'avais une forme physique plutôt correcte, donc je pensais pouvoir assurer encore plusieurs passages. Mais j'ai vite compris que certains ne réussiraient pas à retourner dans l'eau une troisième fois. Le problème, c'est que nous ne pouvions pas non plus les dispenser de l'exercice, parce que sinon nous serions trop épuisés pour continuer avant d'avoir effectué la moitié du trajet. Nous devions donc aller plus vite, car à mesure que nous perdions du temps, nos chances de nous faire arrêter augmentaient. Quand est venu le quatrième tour, c'en a été trop pour les moins vigoureux. C'est d'abord un homme âgé, d'environ 50 ans, je dirais, qui nous a fait savoir qu'il n'avait plus la force de continuer. Nous étions à proximité d'un petit voilier et il a décidé de nous quitter pour essayer de monter à son bord, conscient qu'il entravait nos chances de réussite. Il faisait donc maintenant nuit sombre et le propriétaire dormait dans sa cabine. Il est alors monté pour attendre la nuit sur le pont. Nous n'avons jamais su ce qu'il est devenu ensuite. Pour nous, cela faisait déjà un gros changement, puisqu'il n'y avait plus besoin que d'une seule personne à l'eau à la fois et les temps de récupération étaient doublés. Certains ont même réussi à dormir, mais ça n'a pas été mon cas. Je ne rechignais pas non plus quand venait mon tour, mais j'ai commencé à réellement fatiguer. Beaucoup n'arrivaient plus à tenir le rythme. L'un d'entre eux a même lâché le bateau, nous avons dû aller le rechercher. Ma sœur aussi était au bord de l'exténuation, et j'ai fini par prendre un tour à sa place pour lui permettre de se reposer. La côte approchait, mais le soleil ne semblait pas décidé à nous attendre, et les premières lueurs matinales sont apparues. Nous avions passé, pour la plupart, une nuit blanche, à ramer, et à tenter de s'accrocher à un radeau dans l'eau. Et le pire, c'est que nous devions encore accélérer pour éviter de finir complètement à découvert. Et puis, ce qui devait se passer est fini par arriver. L'un de ceux qui avait reçu le plus de coups de la part des passeurs s'est évanoui dans l'eau, de fatigue probablement, et a sombré dans les profondeurs. Personne ne savait assez bien nager pour tenter d'aller le sauver, dont on n'a plus entendu la voix. Nous pouvions désormais ramer plus efficacement et nous reposer. Au matin, une bande de terre est apparue à l'horizon. Ce n'était ni la fin, ni le début d'une vie nouvelle, mais une île grecque de la mer Égée, Lesbos, l'une des premières portes de l'Europe. Aux alentours de 5 heures, une plage commença à se dessiner. À 6 heures, nous avions mis les pieds sur terre. Quand je sentis mes pieds toucher le sable, un sentiment indescriptible m'a envahi. Un soulagement ineffable, une euphorie incontrôlable. Toute la déréliction, l'épouvante, l'éreintement et les meurtrissures qui m'habitaient depuis que je ne sais combien de temps s'évacuaient dans le sable. Je crois avoir titubé quelques mètres avant de m'effondrer sur le sol mou. Je n'avais pas vraiment réalisé à quel point j'étais en état d'atonie, que je ne puisais dans mes dernières ressources en énergie pour survivre. Je me suis mis à pleurer, pleurer d'épuisement, pleurer de tristesse, pleurer de bonheur. Je ne sais pas, mais j'ai évacué les restes de larmes que je n'avais pas encore vidées. Nous sommes tous restés là, quelque temps, ne semblant pas croire que nos calvaires étaient terminés, que nous avions fini par survivre à cette interminable pérégrination au plus profond de la douleur humaine. Et alors qu'un lever de soleil vermillon se profilait, un zeste d'orage à l'horizon, nous avions officiellement atteint notre destination. Mais dès l'instant où nous avions posé le pied sur cette plage, nous sommes devenus des clandestins, des étrangers au territoire, qui pouvaient être expulsés à tout moment. Ma sœur et moi devions donc reprendre notre route dans l'optique de tenir un statut de réfugié. Je doutais que nous puissions aviser le contact de ma mère qui était à Athènes. Il fallait donc prendre la route d'un centre d'accueil. Au passage, nous avons pu observer la beauté sauvage du paysage. Une eau turquoise et cristalline qui se jetait sur des plages de sable beige. La ville était érigée sur une colline avec un temple antique en son sommet, vestige d'une civilisation passée. Parmi les films que j'affectionnais à Bagdad, certains nous transportaient en Grèce antique, au milieu des dieux et des héros. Je me souviens surtout de la grandeur de ces paysages et de ces monuments grandioses qu'ils avaient construits. J'éprouvais une petite fierté de pouvoir aujourd'hui me trouver dans ces contrées qui m'avaient tant fait rêver jadis, une sorte de revanche sur la vie. Nous avions facilement trouvé le centre d'accueil et avons poussé la porte.
Nous l'avons découvert comme on découvre une frontière de plus. Des bâtiments fatigués, des tentes parfois, des files d'attente qui n'en finissaient pas. Et en 2011, rien n'était vraiment organisé. L'accueil semblait improvisé, débordé par des arrivées trop nombreuses. Certains étaient pris en charge, d'autres attendaient des jours sans savoir quand leur tour viendrait. Le temps s'étirait dans l'odeur de la misère et de la poussière, entre espoir fragile et peur d'être oublié. Être enfin arrivé ne signifiait pas encore être accueilli et respecté. Nous avons été mis en attente après des démarches dont je n'ai rien compris, et quelques entretiens avec les autorités locales qui ne nous écoutaient de toute façon pas vraiment. Nous découvrions tout ce que cache le terme « demande d'asile ». Notre court sentiment de liberté semblait déjà lointain. Nous ne pouvions qu'espérer. Et la sortie du centre ne prenait pas non plus une suite glorieuse. Il faudra passer par les métiers ingrats, l'intégration à une société qui ne veut pas de nous, puis économiser pour que nos parents, s'ils vivent, puissent nous rejoindre, voire leur envoyer un petit peu s'il nous en reste. Depuis le centre, avec l'aide des personnes envoyées par l'OIM, nous avons pu leur envoyer une lettre et attendons désormais leur réponse. Mais nous nous sommes promis une chose. Qu'importe qu'il faille attendre plusieurs mois, un an, ils ne voyageront pas dans les mêmes conditions que nous. Quelques organisations humanitaires passent parfois nous voir, nous donnent de quoi survivre, mais cela ne permet pas vraiment de vivre décemment. Nous avons pu téléphoner au contact de ma mère et nous a assuré qu'il soutiendrait notre dossier, mais ces mots me semblent aussi vides que les regards des autres migrants. Il m'a conseillé de raconter notre histoire, notre périple, qui nous étions réellement, nous a dit que cela pourrait aider. On m'a dit de l'envoyer aux agents du GCR une fois que je l'aurais terminé, que cela pourrait appuyer mon dossier, montrer que je suis éduqué. Mais je pense que je le ferai, car ce serait manquer de respect à la mémoire de ceux qui sont morts pour que nous soyons là, aujourd'hui, que de ne pas tenter tout notre possible pour obtenir ce droit d'asile. Au moins, ça fait passer le temps. Il n'y a rien de pire que l'ennui quand on a vécu des traumatismes. Ainsi, j'écris pour ne plus penser, pour ne plus ressasser un passé que je préfère oublier, ou du moins mettre en parenthèse le temps de me reconstruire un avenir meilleur. Mais j'écris aussi pour que plus tard on n'oublie plus cette banalisation de l'esclavagisme moderne, qu'on reconnaisse les souffrances qu'ont traversées ceux qui ne demandent qu'à avoir les mêmes privilèges que ceux qui ont la chance de naître au bon endroit, pouvoir choisir ce que l'on est.

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1: Bonjour, bienvenue dans le magazine Mosaïque. Nous sommes Merlin et Avan, deux lycéens de Gimont et Astier en stage à Info RC. Dans la série Découverte des métiers, nous recevons aujourd'hui Madame Sanz et Madame Angelo de la Banque de France. Bonjour mesdames.
2: Bonjour.
3: Bonjour.
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7: Pouvez-vous vous présenter ?
3: Je m'appelle Marie Angelo, je suis directrice départementale de la Banque de France en Ardèche. J'ai été nommée à ce poste en septembre 2025, donc il y a à peu près 8 mois et demi. Auparavant, je travaillais à la Banque de France des Yvelines en région parisienne, à Versailles plus précisément, et je suis très heureuse de rejoindre ce très beau département de l'Ardèche.
8: Bonjour, alors je suis Sophie Sanz, je suis chargée de relations avec les entreprises sur le département de l'Ardèche à la Banque de France et je suis également analyste médiation du crédit pour la région Auvergne-Rhône-Alpes.
1: Alors mesdames, on aimerait connaître vos études respectives.
3: Personnellement, j'ai un diplôme d'actuaire. Un actuaire, c'est un ingénieur en mathématiques financières et mathématiques des assurances. J'ai obtenu ce diplôme d'actuaire à l'Institut de sciences financières et d'assurances de Lyon, qui est basé au sein du département mathématiques de la Fac de sciences de Lyon. Et puis, j'ai aussi un diplôme d'actuaire expert en risk management, à savoir que je suis expert en analyse des risques des entreprises.
8: Alors, pour ma part, ça va être un petit peu plus simple. J'ai choisi une voie plus facile et surtout, je pense qu'à cette période-là, j'avais un côté un petit peu rebelle et je ne voulais pas dépendre de mes parents. Donc, je suis partie sur une filiale en alternance. Donc, j'ai fait un BTS en alternance au sein d'une banque, la Société Générale. Et ensuite, toujours dans le cadre de cette banque, la Société Générale où j'ai été embauchée, j'ai fait en formation continue une licence gestion finance expert.
7: Quels sont vos parcours professionnels ?
3: Alors, personnellement, je suis entrée à la Banque de France il y a seulement 11 ans. Auparavant, j'ai travaillé dans plusieurs compagnies d'assurance sur des activités de solvabilité prospective des compagnies d'assurance. Donc, l'actuaire, c'est un métier pour calculer l'avenir. Donc, solvabilité prospective, c'est-à-dire qu'on va se projeter jusqu'au terme des engagements qui ont été pris par la compagnie d'assurance pour vérifier que l'entreprise va rester solvable pour respecter ses engagements vis-à-vis de sa clientèle. Donc on va constituer des réserves mathématiques pour faire face aux risques et puis pour rembourser les assurés lorsqu'elles vont arriver au terme de leur contrat d'assurance vie, par exemple. Ensuite, à la Banque de France, j'y suis arrivée pour travailler à l'autorité de contrôle prudentiel qui est adossée à la Banque de France. Cette autorité de contrôle s'occupe de superviser tous les établissements financiers, à savoir les banques et les compagnies d'assurance. Le but est de vérifier qu'elles appliquent bien la réglementation qui leur est imposée et de vérifier également que ces établissements financiers, ces banques et ces compagnies d'assurance vont rester solvables pour respecter leurs engagements vis-à-vis de leur clientèle. Notre objectif est en quelque sorte d'être des gardiens des intérêts de la clientèle de ces institutions financières. Et par la suite, j'ai travaillé à la direction des opérations pour évaluer l'encadrement des risques de crédit et de marché entre la Banque de France et ses contreparties bancaires, y compris les autres banques centrales. Et depuis 6 ans, j'ai découvert le réseau. Le réseau à la Banque de France, c'est les succursales qui sont implantées dans les départements, qui s'occupent du service à l'économie des entreprises et des particuliers.
8: Pour ma part, donc, j'ai travaillé au sein d'établissements bancaires, on va dire commercial, classique. Donc, j'ai travaillé une grande partie de ma carrière à la Société Générale, où j'ai évolué sur différents postes. Et ensuite, j'ai fait un court passage à la Banque Postale. Et puis, je suis arrivée à la Banque de France il y a 4 ans.
1: Alors, d'où êtes-vous originaire toutes les deux ? Depuis quand êtes-vous en Ardèche ?
3: Je suis en Ardèche depuis 8 mois. Auparavant, j'ai travaillé plus de 25 ans en région parisienne, alors que j'ai fait mes études en région lyonnaise.
8: Et moi, je suis originaire de Montélimar, mais ma famille est ardéchoise, donc j'ai un petit attachement pour l'Ardèche. Je ne suis pas très loin.
7: Vous travaillez toutes les deux à la Banque de France. À quoi sert cette institution et à qui s'adresse-t-elle ?
3: La Banque de France a été créée en 1800. C'est une très vieille dame qui a 226 ans. Elle a été créée par qui, à votre avis ?
1: C'était sous le régime Bonaparte, il me semble.
3: Tout à fait. Elle a été créée par Napoléon Bonaparte.

0: de la monnaie électronique. La question, c'était à quoi sert la Banque de France ? Alors, la Banque de France a trois principales missions. La première mission de la Banque de France, c'est la politique monétaire de la France. À travers cette politique monétaire, elle va maintenir une stabilité des prix, c'est-à-dire une inflation autour de 2%, une inflation qui augmente mais pas trop. Elle va refinancer les banques et l'économie, elle va émettre les billets et elle va surtout préserver la confiance dans la monnaie qui est l'euro. Ça, c'est sa première mission. La deuxième mission, c'est la stabilité financière. À travers cette activité, l'autorité de contrôle prudentiel adossée à la Banque de France va contrôler toutes les institutions financières pour vérifier qu'elles vont rester solvables. Ensuite, il y a une troisième mission de la Banque de France, c'est le service à l'économie et à la société. Donc, pour cette mission, la Banque de France est présente dans 105 territoires en France et plus principalement dans tous les départements. Donc, en Ardèche, par exemple, notre activité est au service de l'économie et de la société, donc au service des entreprises et des particuliers. Pour ce qui concerne le service des entreprises, la Banque de France va coter toutes les entreprises du département. La cotation de la Banque de France, c'est l'appréciation que la Banque de France donne à une entreprise sur sa capacité à honorer ses engagements financiers à horizon 1 à 3 ans. Elle va accompagner également les entreprises en difficulté, et plus précisément les petites et moyennes entreprises, à travers la médiation de crédit, mais Sophie va en parler, donc c'est sa spécialité, à travers aussi d'autres services. Elle va aussi déployer l'éducation financière et budgétaire auprès de tous les publics, les enseignants, les étudiants, les porteurs de projets d'entreprise. Et elle va participer à l'inclusion financière des particuliers en situation de précarité économique. Donc elle va les accompagner dans leur lutte contre le surendettement, dans le droit au compte, le microcrédit. Alors ce qui est intéressant, c'est qu'au niveau du service aux particuliers, qui est assez indicatif, c'est qu'en 2025, on a accompagné en France plus de 2 millions de personnes dans le cadre de leur inclusion financière. Et d'après un sondage CSA, 93% des personnes accompagnées se disent satisfaites par les services de la Banque de France.
1: En complément, ce que je trouve important, c'est que depuis récemment, on a mis en avant la façon dont on peut aussi aider les gens dans le cas des violences économiques. Et ça va être surtout être déployé au niveau des violences économiques faites aux femmes, parce que la première violence conjugale, généralement, c'est la privation d'accès à de l'argent, en fait. Et donc, on intervient aussi dans ce biais-là pour expliquer aux femmes et aux personnes qui peuvent être victimes de ce type de violence les droits qu'elles peuvent avoir et les recours qu'elles peuvent faire.
0: Et puis, je veux juste faire un complément par rapport à l'éducation financière et budgétaire. Dans ce cadre, on travaille aussi sur toutes les arnaques. Donc, on a aussi des animations autour des arnaques financières. Si on doit résumer les missions de la Banque de France, le maître mot qui revient, c'est la confiance. Dans le cadre de la première mission du service de la stratégie monétaire, ce qui est important de retenir, c'est préserver la confiance dans la monnaie. Dans le cadre de la deuxième mission, qui est la stabilité financière, ce qu'il faut retenir, c'est que notre mission tourne autour de préserver la confiance dans le système financier français. Dans le cadre de la troisième mission du service à l'économie et aux sociétés, le maître mot, c'est toujours la confiance, préserver la confiance dans les acteurs de l'économie. Et ce qui est important aussi de dire, on est une institution publique, donc toutes nos actions d'accompagnement auprès des publics sont gratuites. Et on est vraiment au service.
2: Est-ce que les missions dont vous venez de parler ont évolué depuis la création de la Banque de France ?
0: Oui, bien sûr, elles ont beaucoup évolué, notamment nos missions d'accompagnement des publics. Par exemple, l'éducation financière et budgétaire date de 2016, puisque c'est à cette date que la Banque de France a été nommée opérateur national de l'éducation financière et budgétaire. Et puis, on a une meilleure visibilité aujourd'hui des actions de la Banque de France. On n'hésite pas à aller sur le terrain. On communique énormément dans les réseaux sociaux. On a un gouverneur qui est parti récemment, mais qui pendant 10 ans était sur les chaînes radio, à la télé, au moins 2 ou 3 fois par semaine en fait. Donc les actions de la Banque de France sont vraiment vulgarisées. Et je vous ai parlé de 2 millions de personnes qui ont été accompagnées en 2025. C'est énorme et c'est principalement lié au fait que nos actions sont plus visibles, on communique beaucoup plus dessus. On a beaucoup plus de dossiers de surendettement parce que les personnes, grâce à notre visibilité et grâce à notre communication, se rendent compte en fait qu'elles peuvent se faire accompagner

0: en cas de situation de surendettement, chose dont elle n'avait pas connaissance auparavant en fait.
1: Ça aussi, vous voulez, parce que vous avez plus d'outils?
2: Oui, effectivement, avec la numérisation et maintenant tout ce qui est ce monde informatique connecté, on a des communications qui sont plus faciles, on intervient sur les réseaux sociaux, au travers des médias. Pendant longtemps, la Banque de France a eu plutôt une volonté de rester un petit peu cachée, parce qu'on gère l'argent. Et de plus en plus, ça fait maintenant des décennies, qu'il y a une volonté d'être visible, de faire connaître nos missions au travers des différents agents économiques pour qu'on puisse justement, comme disait Marie-Angelo, être là pour les soutenir et intervenir en cas de difficulté.
3: D'accord. Alors, on est déjà passé un petit peu sur le sujet, mais est-ce que vous voudriez dire d'autres choses sur le rôle que vous occupez aujourd'hui dans cette entreprise ?
0: Alors oui, bien entendu, parce qu'aujourd'hui, en fait, comme je vous l'ai dit, moi j'ai fait le choix de travailler dans le réseau après avoir travaillé sur la stabilité financière et la politique monétaire. Ce qui me plaît dans le réseau, c'est que je suis plus facilement au contact de l'économie locale. Et c'est plutôt gratifiant parce que les personnes sont vraiment contentes que la Banque de France vienne jusqu'à eux. Alors qu'avant, j'avais un rôle de contrôleur, de superviseur, où j'étais le gendarme en fait, même si c'est important qu'il y ait des gendarmes. Mais c'est moins gratifiant.
2: Oui, dans ton rôle aujourd'hui de directrice.
0: Voilà, c'est plus du concret, c'est sûr. On se sent utile en fait à la société parce qu'on est au service de cette société. Et personnellement, avec ma collègue, de venir vous rencontrer, ça nous fait aussi plaisir.
2: Oui, c'est vrai. Je rejoins Marie. Il y a ce sentiment d'être utile et cette volonté de vouloir aider. Moi, par rapport à mon rôle au sein de l'entreprise, aujourd'hui, je suis chargée de relations avec les entreprises. Donc, j'interviens pour leur répondre quand elles ont des questionnements par rapport à la cotation qui leur est attribuée. Mais aussi, elles peuvent nous solliciter pour avoir un droit d'accès aux fichiers, en fait, pouvoir consulter les fichiers qui concernent leur entreprise, par exemple sur le fichier central d'échecs ou sur les impayés. Et j'interviens en tant qu'analyste médiation du crédit. Donc la médiation du crédit, c'est un accord de place qui est signé entre la Banque de France et les établissements bancaires. Et le but, c'est que les entreprises qui rencontrent des difficultés avec leurs établissements bancaires, alors généralement c'est des refus de financement, elles nous sollicitent et on va créer une réunion de médiation avec leurs partenaires bancaires pour essayer de trouver une solution à leur problématique de financement qui est généralement liée à des difficultés qu'elles rencontrent.
3: Combien de salariés travaillent sur votre site ?
0: Alors, en Ardèche, on est une succursale de présence de place et nous sommes que 5 salariés. Un effectif petit mais efficace. Alors, pourquoi ça marche bien ? Parce que nous sommes polyvalents. Et puis, nous avons une organisation agile et nous maintenons une cohésion d'équipe constante, en fait. C'est très important qu'il y ait une bonne coordination entre nous pour mettre en place toutes les actions qu'il faut mettre en place sur le service des particuliers en situation de précarité économique et des entreprises.
2: Et moi, je vais rajouter, comme on parlait de la digitalisation, il y a eu une refonte des services de la Banque de France avant que chaque département traite et sa partie surendettement et la partie cotation. Aujourd'hui, nous sommes en Ardèche uniquement une succursale de présence de place, c'est-à-dire qu'on ne gère pas des dossiers. Donc on est rattaché au niveau de l'entreprise Survalence. Et pour le traitement des dossiers de surendettement, c'est Lyon qui gère la partie dossier de surendettement.
1: Comment sont répartis les salariés sur les différents postes de l'entreprise ?
0: Nous intervenons pour les entreprises et pour les particuliers dans le cadre de la participation à l'inclusion financière. Et donc, nous avons un binôme de direction. Donc, ça veut dire que j'ai un adjoint avec lequel on va coordonner l'activité de la succursale. On a 2 personnes qui s'occupent plus précisément de l'accompagnement des particuliers. Et on a Sophie Sens qui s'occupe toute seule des entreprises.
3: D'accord. Alors, pour la prochaine question, avec qui êtes-vous en contact régulièrement dans votre métier ?
2: Les institutions publiques, déjà majoritairement.
0: On est en contact avec les dirigeants d'entreprises, tout ce qui est fédération d'accompagnement des entreprises, donc tout ce qui tourne autour de l'économie en fait, tous les organismes, les chambres de métiers, les chambres d'artisanat, la chambre de l'agriculture,
2: France Travail,
0: tous les acteurs de l'économie, à savoir au niveau des entreprises et puis au niveau des acteurs de l'économie également qui accompagnent les particuliers en difficulté. Également les collectivités, les organismes de l'État. Nous travaillons ensemble justement pour aider l'économie, aussi bien des entreprises que des particuliers.
2: Et du coup mener des actions coordonnées en fait.
1: Comment se passe la gestion des particuliers et des entreprises ?
2: Alors, les particuliers, ils ont plusieurs canaux d'accès, d'ailleurs comme les entreprises, téléphoniques au 3414, en ligne sur le site de la Banque de France, mais ils peuvent également se présenter sur rendez-vous au guichet à l'accueil de la Banque de France de chaque département. Majoritairement, pour les particuliers, ça va être des personnes qui sont en difficulté et qui vont soit avoir besoin de consulter leurs fichiers, soit avoir besoin d'accompagnement dans le cadre de l'inclusion financière ou d'un dépôt de dossier de surendettement. Pour les entreprises, c'est différent parce que les entreprises, on va leur attribuer une cotation, donc une note. Ce qu'il faut savoir, c'est qu'à partir de 1 250 000 euros de chiffre d'affaires, on va faire une analyse de leur bilan et on va leur attribuer en fonction une note. Et donc les entreprises sont cotées et toutes les chefs d'entreprise peuvent être amenés à nous solliciter dans le cadre de cette cotation et pas spécifiquement ceux qui rencontrent des difficultés.
0: Par rapport aux particuliers, on les reçoit sur rendez-vous au guichet, mais on peut les recevoir sans rendez-vous également.
1: Pouvez-vous nous expliquer comment fonctionne globalement le système de la banque ?
0: On s'occupe de la politique monétaire de la France, pour laquelle on est indépendante du gouvernement. La politique monétaire de la banque, c'est maintenir la stabilité des prix avec une inflation autour de 2%, le refinancement des banques et le financement de l'économie. Et pour arriver à un taux d'inflation à 2%, on va jouer sur les taux directeurs. Les taux directeurs, ce sont les taux auxquels la Banque de France va prêter l'argent aux banques. Lorsque l'inflation est forte, on va augmenter les taux directeurs parce qu'ils vont avoir pour effet de faire baisser progressivement l'inflation. Le taux directeur est passé à 2,25 récemment parce que justement, on avait une inflation qui augmentait à cause de la guerre au Moyen-Orient. Ensuite, le système financier français est régulé grâce à l'autorité de contrôle prudentiel adossée à la Banque de France, qui est en quelque sorte le gardien de la protection de la clientèle des institutions financières, mais qui a pour objectif de préserver la confiance dans le système financier français. Et ensuite, le service à l'économie et à la société, il est important parce que aussi, sans cet accompagnement des acteurs de l'économie, on ne peut pas réussir nos deux premières missions de stabilité financière et de politique monétaire. Et donc, à travers cette mission, c'est aussi préserver la confiance dans les acteurs de l'économie. Donc, le maître mot des missions de la Banque de France, c'est créer de la confiance et la garder au sein de l'économie et du système financier français.
3: Qu'est-ce qui différencie la Banque de France des autres banques ?
2: Alors, la Banque de France, c'est la banque centrale du pays. Donc, chaque pays a sa banque centrale. Et ce n'est pas une banque commerciale, c'est-à-dire qu'on ne peut pas ouvrir un compte à la Banque de France. Les banques centrales, c'est les banques des banques.
0: Elle est là pour superviser les banques et puis les refinancer également.
1: Existe-t-il un endroit où vous accueillez du public? Et si oui, dans quel cas spécifique?
2: Oui, on accueille au niveau de la succursale de Priva. Voilà, il y a un accueil qui est ouvert donc, le matin du lundi au vendredi et également le jeudi après-midi. Mais en fonction aussi des demandes et des interventions qu'on peut avoir, on peut recevoir plus de personnes pour les former ou leur expliquer des missions ou le cadre de la Banque de France.
3: Les manières de travailler ont bien évolué avec le temps et la technologie. Alors comment s'organise désormais le travail pour les différents salariés et vous-même ? Je pense notamment au télétravail ou aux visioconférences.
2: Alors effectivement, maintenant, on est tous équipés d'un PC individuel portable. Donc on peut se relier facilement au réseau Banque de France par des moyens sécurisés. Donc pour ma part, j'ai généralement 2 jours de télétravail par semaine. Mais également, quand je vous parlais tout à l'heure de mon rôle de médiation de crédit, je suis amenée à organiser des réunions avec les banquiers et les dirigeants d'entreprise. Et c'est vrai qu'aujourd'hui, on les fait tout le temps en visioconférence.
0: Et c'est vrai que le Covid est passé par là, hein, depuis 2020. L'organisation des entreprises a été complètement chamboulée. Donc on a appris à travailler en télétravail. On s'est réorganisé en fait. On a appris à utiliser la visioconférence plutôt que de se déplacer pour rencontrer des personnes. Ça nous a permis de gagner du temps aussi. Et la Banque de France avait signé un accord de télétravail avec les partenaires sociaux. Donc, à la Banque de France, on a droit jusqu'à 2 à 3 jours de télétravail par semaine, selon les services, selon les besoins du service. Et à la Banque de France de Priva, selon les besoins, on peut prendre jusqu'à 2 jours de télétravail par semaine.
1: Comment la Banque de France s'est-elle adaptée à la situation géopolitique actuelle ?
3: Par exemple, un projet de carte bancaire française par rapport à la situation actuelle aux États-Unis ou par exemple le regroupement des différents distributeurs de billets qui est en train de se passer en ce moment avec 3 ou 4 banques, il me semble. Est-ce que vous avez des informations sur ces sujets-là ?
0: Ce qui est important, c'est de souligner la souveraineté en matière nationale et européenne, en fait, compte tenu des tensions géopolitiques. L'Europe est enclin à se mobiliser, en fait, pour avoir un moyen de paiement souverain et faire face aux difficultés rencontrées avec les États-Unis en matière géopolitique.
3: D'accord. Alors, on a déjà touché un petit peu au sujet, encore une fois. Mais que mettez-vous en place contre les tentatives de fraude de plus en plus fréquentes ?
0: On doit tous être vigilants, en fait, aux tentatives de fraude. Notre rôle est surtout de sensibiliser. On fait énormément d'actions de place, d'animation et d'UCFI autour des fraudes, des arnaques, et notamment auprès des jeunes publics, de sensibilisation et puis d'information et d'animer des formations autour de tout ce qui est fraude et arnaque.
1: Et vous avez dit animation et UCFI. Est-ce que vous pouvez préciser ?
0: Alors, EDUCFI, c'est l'éducation financière et budgétaire. C'est une mission qui a été mise en place en 2016, à savoir que la Banque de France a été nommée opérateur national de l'éducation financière et budgétaire par le ministère des Finances en 2016. Et pour ce faire, nous avons mis en place des outils qui sont adaptés à chaque public, à un public d'étudiants, un public d'enseignants, un public d'adultes, un public d'entrepreneurs. Notre stratégie, c'est de faire en sorte que tout un chacun puisse être autonome et averti sur tous les sujets budgétaires et financiers. Et donc, tout ce qui est fraude et arnaque rentre dans cette mission d'éducation financière et budgétaire.
1: J'ai entendu dans un reportage l'expression « être fiché à la Banque de France ». Qu'est-ce que ça signifie et quelles sont les conséquences ?
2: Alors, c'est un raccourci qui est fait parce que techniquement, on n'est pas fiché à la Banque de France. On peut être effectivement sur un fichier centralisé qui va recenser les incidents que vous pouvez avoir si vous avez un chèque qui n'a pas été honoré ou si vous avez eu des incidents de paiement de vos crédits. Mais ça, en fait, c'est l'établissement bancaire commercial qui va vous ficher et vous déficher si vous régularisez la situation. Et la Banque de France a juste un rôle de centralisation des informations et de pouvoir le communiquer au particulier ou à l'entreprise qui souhaite consulter ce fichier.
3: Je connais beaucoup de personnes qui utilisent des banques en ligne. Que pensez-vous de ces banques dématérialisées ? Sont-elles concurrentes aux banques traditionnelles ?
0: Oui, je pense qu'elles sont concurrentes aux banques traditionnelles puisqu'elles ont des taux de frais moindres. C'est pour ça que les jeunes ont tendance à utiliser ces banques en ligne. Par contre, elles offrent moins de services que les banques traditionnelles. Et en matière de sécurité, elles sont aussi contrôlées par l'autorité de contrôle, tout comme les banques traditionnelles.
2: Vous n'aurez juste pas un conseiller attitré qui pourra vous renseigner et qui connaît un petit peu votre dossier et votre situation personnelle. Voilà, c'est beaucoup plus anonyme, donc avoir le service que vous souhaitez avoir et le montant de prix que vous êtes prêt à y mettre, en fait.
3: Après toutes ces questions diverses et techniques, une question plus personnelle. Qu'est-ce que vous aimez dans votre métier ?
0: Alors, ce que j'aime dans mon métier, c'est être au contact de l'économie locale. Voilà, rencontrer les personnes et me sentir utile à la société.
2: Je rejoins Marie, effectivement, c'est le relationnel qui est important, puisqu'on est amené à rencontrer beaucoup de personnes et ce sentiment aussi d'être utile et d'apporter que ce soit des formations ou plutôt des informations aux différents publics, que ce soit entreprises, particuliers, étudiants, enseignants, voilà. C'est vaste et du coup, c'est enrichissant.
3: Alors, Madame Sanz, avant de conclure, nous avons entendu, suite à votre intervention à Astier, que vous proposez des formations pour les jeunes. On peut en savoir plus ?
2: Oui, alors, on forme majoritairement les professeurs, en fait. On va les former à des jeux qui sont développés par la Banque de France. Alors, notamment au lycée Marcel Gimon, j'ai accompagné des classes de STMG qui participaient à un challenge Alp Academy et qui consistait à jouer à un jeu développé par la Banque de France qui s'appelle hashtag aventure entrepreneur pour se mettre dans la peau d'un chef d'entreprise et à prendre des décisions et aborder de manière ludique les aspects de notions financières, en fait. Mais effectivement, aussi ponctuellement, on peut intervenir dans les classes pour faire des présentations de la Banque de France ou des jeux sur la gestion d'un budget.
0: On a un jeu qui s'appelle « Mes questions d'argent » qui va aider un jeune à gérer son budget. Et donc, il est organisé par tranche d'âge. Pourquoi le jeu ? Parce qu'on apprend mieux en jouant. Et il va susciter des réflexes, en fait. Au fur et à mesure qu'on avance sur le jeu, le premier réflexe, ça sera « je ne dépense pas si je n'ai pas fait mon budget ». Deuxième réflexe pour le jeune, quand je commence à gagner de l'argent, je fais un projet autour de cet argent. Notre objectif aussi, en tant que Banque de France, c'est de ne pas en faire des surendettés de demain. Et apprendre à faire un budget, c'est très important. Voilà, c'est pour ça que c'est important de susciter des réflexes, en fait.
3: Comment accéder à ces jeux ? Est-ce qu'ils sont réservés aux personnes que vous visitez ou on peut les trouver en ligne quelque part ?
2: On a des jeux plateaux qu'effectivement, on va former les professeurs et on va leur laisser gratuitement des boîtes de jeux. On les a également développés de manière digitale. Et donc, il y a certaines versions que vous pouvez accéder sur les portails développés par la Banque de France. Donc, je pense notamment à Mes questions d'argent, qui est un portail accessible à tout un chacun sur le net. Et vous allez retrouver toutes les informations pour un particulier sur la gestion d'un budget, des assurances. Et vous avez un volet pour justement les intervenants, pour avoir des kits d'animation. Et vous avez un même portail développé pour les entreprises qui s'appelle Mes questions d'entrepreneur. Et là, ça sera toutes les informations sur la vie d'une entreprise. Et il y aura toujours un volet pour les intervenants. Et là, vous pouvez jouer en solo au jeu hashtag aventure entrepreneur.
0: Alors, la stratégie de l'éducation financière et budgétaire, c'est de s'adresser aux personnes les moins averties. À savoir que si une grosse société nous demande de venir intervenir pour une formation sur le jeu Aventure Entrepreneur, on n'interviendra pas parce que pour nous, ils ont le budget pour faire cette formation. On n'interviendra que dans les structures associatives, les établissements scolaires ou encore des structures d'accompagnement des porteurs de projets d'entreprise ou même des réseaux de petites et moyennes entreprises. Notre stratégie, elle est destinée vraiment aux personnes les moins averties. C'est pour ça qu'elle est gratuite. Alors nos jeux, il y a 10 ans, on pouvait les trouver sur la Fnac. Et depuis, on les a sortis du commerce pour ne pas qu'ils soient vendus, commercialisés, mais pour les donner uniquement au public relais quand on les forme. C'est-à-dire quand on va former un enseignant, on va lui laisser, comme a dit Sophie, une boîte de jeux pour que lui soit le relais des élèves de cette éducation financière et budgétaire.
1: On arrive à la fin de cette interview. Avez-vous quelque chose à rajouter ?
0: On est très heureux que vous nous ayez invités. Que vous soyez intéressés par nos missions. Et on est aussi heureux que la Banque de France devienne un peu plus visible grâce à votre interview.
2: Oui, on voulait vous remercier de nous avoir interviewé et invité la Banque de France dans vos magnifiques locaux.
3: Merci à vous.
0: Merci à tous les deux.
3: On termine cette émission par la question traditionnelle. Que pensez-vous des radios en milieu scolaire comme InfoRC ?
0: C'est une très bonne chose. Ça permet aux jeunes de s'ouvrir, en fait. J'imagine que vous avez découvert une activité que vous ne connaissiez pas, de diverses professions, et j'imagine que ça doit être très épanouissant pour un jeune, en fait. Et merci à InfoRC de nous avoir invités, et merci à tous les deux pour cette interview. On était heureux d'y avoir contribué.
2: La radio, ça reste un moyen de presse et je trouve que c'est important. Certaines personnes ont plus d'affection pour la radio, d'autres pour le journal, au choix. Mais du coup, c'est important de pouvoir informer le public bien, sur divers sujets. Donc, c'est très bien. Bravo.
0: Et aujourd'hui, en Ardèche, la mobilité est très importante. Donc, on est très souvent en voiture et la radio est un moyen d'information et de communication qui est très important.
1: Est-ce que vous auriez aimé avoir une radio dans votre collège ou dans votre lycée ?
0: Ah oui, je pense que si j'avais eu votre âge, j'aurais apprécié. Mais à l'époque, ça se faisait beaucoup moins.
2: Oui, pareil également. J'aurais adoré pouvoir contribuer à une radio et à participer et à animer des émissions.
3: C'était Merlin et Evan, deux lycéens de Gimont et Astier en stage à InfoRC.
1: Aujourd'hui, dans le magazine Mosaïque, nos deux invités étaient Madame Sanz et Madame Angelo de la Banque de France.
3: Merci à vous pour toutes vos réponses.
0: Merci à vous. Merci. Également.
3: Restez à l'écoute sur le 88.6 et le 97.2.
0: Au revoir. Au revoir.
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1: Que pensez-vous des radios en milieu scolaire comme InfoRC ?
2: Je trouve que c'est très très chouette. Bravo à vous les jeunes, ça permet de vous exprimer librement et vous réalisez de très belles actions, donc bravo.
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0: Tout de suite sur notre antenne, il est temps de retrouver les journalistes de la Radio du Monde, Radio France Internationale, pour notre décrochage quotidien.
1: Bonjour et bienvenue, 10h TU midi, ici à Paris, le journal sur RFI.
2: Gilles Moreau.
1: Dans l'actualité, la fermeture du détroit stratégique d'Ormuz, conséquence de la nouvelle flambée de violence entre Américains et Iraniens, la troisième cette semaine. Elle met encore plus en question le protocole d'accord du 17 juin à suivre dans un instant. Dans ce journal aussi, la mort au Qatar de l'ancien souverain Sheikh Hamad qui aura engagé d'importantes réformes. Un peu partout dans le monde, de nombreux pays connaissent des vagues de chaleur extrêmes. Dans ce journal, le cas de la Corée du Sud. En France, Emmanuel Macron dévoile à Paris une statue en hommage au capitaine Dreyfus. Et à la Coupe du Monde de football, en demi-finale, l'Angleterre défiera l'Argentine tenante du titre. Les hostilités ont donc repris entre Américains et Iraniens dans la région du Golfe, mettant une fois de plus à mal le cessez-le-feu théoriquement en vigueur. Tout a commencé avec un incident autour d'un navire marchand accusé par les gardiens de la Révolution d'emprunter une route non autorisée et passant outre les avertissements. Téhéran a décidé de fermer le détroit d'Ormuz jusqu'à nouvel ordre. Washington a répliqué avec des frappes contre des sites militaires, provoquant, Siavosh Ghazi, des attaques iraniennes contre ses voisins du Golfe.
3: Désormais, l'Iran joue l'escalade. Jusque-là, ces dernières semaines, la réponse iranienne était limitée à des frappes contre les bases américaines au Koweït et à Bahreïn. Mais depuis ce matin, ce sont des bases américaines dans 5 pays de la région, non seulement le Koweït et Bahreïn, mais aussi au Qatar, en Jordanie et aux Émirats, qui ont été visés de manière particulièrement intense, notamment en Jordanie et aux Émirats Arabes Unis, désormais considérés comme un ennemi direct de l'Iran. Autre position de Téhéran, pas question de laisser passer désormais des navires marchands dans le détroit d'Ormuz tant que les Américains ne respecteront pas leur accord. L'accord qui a été conclu entre l'Iran et les États-Unis à Islamabad, ça a été dit non seulement par les gardiens de la Révolution, mais aussi par le négociateur en chef donc qui négocie avec les Américains, Mohamed Bagher Ghalibaf, qui a affirmé que les États-Unis devaient respecter l'accord qui a été conclu entre l'Iran et les États-Unis, notamment le contrôle de l'Iran sur le détroit d'Ormuz.
1: Siavosh Ghazi à Téhéran pour RFI. À l'instant, le Qatar qualifie les attaques iraniennes contre son territoire et ses voisins de, je cite, « dangereuses escalades ». Le Qatar, justement, on vient d'apprendre la mort de l'ancien émir de ce pays du Golfe, Sheikh Hamad Ben Khalifa Al Thani. Il avait créé la surprise en 2013 en abdiquant en faveur de son quatrième fils, Anishka Kumor. Bonjour.
4: Bonjour.
1: Sur le plan intérieur, Sheikh Hamad avait engagé des réformes importantes de modernisation.
4: Prince héritier du Qatar, diplômé de l'Académie royale militaire de Sandhurst, Sheikh Hamad bin Khalifa Al Thani a 43 ans quand il chasse du pouvoir son propre père. Profitons du voyage de ce dernier en Suisse. Nous sommes en 1995. Une révolution de palais sans effusion de sang a eu lieu. Une tâche énorme attend le nouveau souverain à la tête d'un petit émirat marginal. Sheikh Hamad entreprend les réformes qui feront de son pays un acteur majeur sur la scène régionale et internationale et l'un des plus grands producteurs de gaz naturel liquéfié. L'émir crée notamment le fonds souverain chargé de gérer les excédents budgétaires du pays. Des milliards de dollars sont ainsi investis à l'échelle mondiale dans l'immobilier, les infrastructures ou encore les technologies. C'est sous le règne du Sheikh Hamad que le Qatar commence à contribuer à la reconstruction du Liban. Des aides sont aussi versées à la bande de Gaza, où un hôpital porte son nom.
1: Merci Agnieszka Kumor. Donald Trump et Benjamin Netanyahou ont tous les deux rendu hommage au sénateur Lindsey Graham, le très influent sénateur républicain décédé à l'âge de 71 ans. Le sénateur Graham était un allié majeur du président américain, un fervent partisan d'Israël, mais aussi de l'Ukraine. D'ailleurs, le président ukrainien, Volodymyr Zelensky, se dit profondément attristé. En France, très rares sont les régions qui échappent à la canicule. Plus d'un tiers des Français sont actuellement soumis au niveau rouge, le niveau le plus élevé. Le troisième épisode de forte chaleur que subit le pays en deux mois devrait persister jusqu'en milieu de semaine prochaine. Dans ce contexte, les incendies se sont multipliés ces derniers jours, la plupart du temps dû à une activité humaine. Le président Macron met en garde dans un message sur X contre toute inattention. Le département de la Corrèze, dans le sud-ouest, est l'un de ceux qui viennent de passer en vigilance rouge. C'est là que passe la 9e étape du Tour de France ce dimanche. La chaleur est telle qu'il a fallu la raccourcir de quelques 30 km. Et puis, direction maintenant la Corée du Sud, qui connaît sa toute première alerte maximale pour chaleur extrême. Le nouveau dispositif mis au point le mois dernier vient d'être activé. Les précisions sur place à Séoul de Camille Ruiz.
5: Plus d'activité à l'extérieur, refuge ombragé et hydratation fréquente, ce ne sont pas des obligations mais seulement des conseils que les Sud-Coréens concernés par les alertes peuvent recevoir directement sur leur téléphone. Ils sont aussi encouragés à vérifier que leurs voisins vont bien ou que personne n'est coincé à l'intérieur d'un véhicule, particulièrement dans le sud de la province du Gyeongsang du Nord. 35 degrés ou plus pendant 2 jours, c'est ce qu'il fallait aux autorités pour déclencher l'ancienne alerte. Maintenant, il suffit que le thermostat atteigne 38 degrés, même une journée, pour qu'elle puisse agir. Des critères modifiés pour faire face aux défis du changement climatique, d'après le gouvernement. Car même les personnes en bonne santé sont exposées à un risque considérablement accru de graves problèmes de santé, dont des maladies liées à la chaleur et des décès, prévient la directrice de l'agence météorologique sud-coréenne. Elle ajoute « Il y a une grande possibilité que ces températures se maintiennent jusqu'au 14 juillet ». Camille Ruiz, Séoul, RFI.
1: En France, rendez-vous est pris à 13h.

0: prison. Il est juif, dans la société antisémite de l'époque, c'est le coupable parfait. Il ne sera réhabilité qu'au bout de 10 ans, le 12 juillet 1906. 120 ans plus tard, jour pour jour, sa statue est inaugurée face à la cour de cassation, à l'origine de son acquittement. La place Maurice Barrès, écrivain antisémite et anti-Dreyfusard, est renommée place Lucie Dreyfus, du nom de l'épouse du capitaine qui s'est battue pour lui. Plus qu'à Dreyfus, la journée du 12 juillet est en fait dédiée à tous les Dreyfusards, ceux qui combattent l'antisémitisme, mais aussi plus largement, ceux qui se battent pour la justice et la vérité. L'Élysée espère qu'à travers l'exemple d'Alfred Dreyfus et de ses défenseurs, l'ensemble de la nation se verra rappelé à son devoir de vigilance face aux montées des discriminations.
1: Et sachez que l'invité d'RFI Midi à 14h15 sera l'historien Vincent Duclerc, spécialiste de l'affaire Dreyfus. Au Mondial de football, place au dernier carré. On a maintenant le programme complet des demi-finales, un programme de choix. Mardi soir, l'Espagne défiera la France et le lendemain, l'Argentine sera opposée à l'Angleterre. 8 ans après, l'équipe des Trois Lions, donc l'Angleterre, retrouve le dernier carré en Coupe du Monde. D'abord menée au score hier soir en quart par la Norvège, elle l'a finalement emporté 2-1 après prolongation. Jude Bellingham jouant le rôle d'homme providentiel en marquant les 2 buts de son équipe à Miami. Pour RFI, Eric Mamrut.
2: Jude Bellingham chanté, fêté par les supporters anglais, car c'est bien lui qui aura sorti son équipe du guépier norvégien. En égalisant juste avant la pause, puis en marquant dans la prolongation le but libérateur, l'un des plus importants de sa carrière.
3: Oui, celui-là nous envoie en demi-finale de Coupe du Monde, donc forcément, il est tout en haut de la liste.
2: Jude Bellingham, désormais 6 fois buteur dans ce mondial, est précieux à plus d'un titre, selon son coéquipier gardien de but, Jordan Pickford.
4: Il est exceptionnel, ce qu'il met à ce niveau, c'est son mental. Il répond présent dans les grands moments, à chaque match. Il fait des retours défensifs, des contres, des tacles. C'est presque aussi important qu'un but. Et offensivement, on connaît ses qualités. Et là, il est récompensé. Il évolue à un niveau très très élevé. J'espère qu'il va continuer comme ça.
2: Le joueur du Real Madrid qui aura éclipsé un Hurricane bien transparent hier, à l'image d'une formation anglaise peu inspirée, le milieu de terrain Morgan Rodgers.
5: Ce qui est enthousiasmant avec cette équipe, c'est qu'on gagne sans être à notre meilleur niveau. Mais en demi-finale, il faudra montrer notre meilleur visage si on veut aller là où on veut aller.
2: Montrer son meilleur visage pour espérer battre l'Argentine de Lionel Messi. Eric Mamrut, Miami, RFI.
1: Enfin en tennis, la fin du tournoi de Wimbledon après le sacre hier de la Tchèque Linda Nuskova. Place cet après-midi à la finale homme. Face à face, il y aura le numéro 1 mondial, l'Italien Yannick Sinner et l'Allemand Alexander Zverev. Zverev récent vainqueur à Roland-Garros. Voilà, tout à l'heure, 13h pour un nouveau journal. Dans les médias, il est pratiquement midi 10 ici à Paris. L'heure de retrouver Véronique Guémard pour son émission Religion du Monde.
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7: Actualité nationale et internationale, c'est terminé pour l'instant. On quitte les informations de Radio France Internationale et on continue avec la suite des programmes sur Info RC.

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3: L'origan ou origan commun, c'est une espèce de plante herbacée vivace de la famille des Liamiacées. Il est aussi appelé, entre autres, marjolaine sauvage ou marjolaine vivace. D'ailleurs, il est parfois confondu avec la marjolaine. Marjolaine, on l'appelle aussi origan des jardins, d'ailleurs. Les deux plantes partagent plusieurs caractéristiques, notamment leurs vertus médicinales et aromatiques. Pour le reconnaître, cet origan, utilisez vos sens. Tout d'abord, la vue. Ces plantes atteignent généralement une taille qui varie entre 30 et 80 cm. Les tiges sont rouges, à section carrée. Elles sont velues, avec des feuilles arrondies, vertes, légèrement dentées. Les fleurs sont roses ou pourpres. Et elles sont regroupées en petites panicules, c'est-à-dire une grappe de fleurs. Et en cuisine, les sommités fleuries et les feuilles, elles sont utilisées fraîches ou même à défaut séchées comme condiment. On peut aussi les utiliser pour aromatiser des vins blancs. Et l'origan a les mêmes usages condimentaires et médicinaux que la marjolaine. C'est un antiseptique et antispasmodique qui est employé depuis le Moyen-Âge. On peut aussi l'utiliser en infusion dans les cas de rhume ou de grippe et pour stimuler la digestion. Il permet de lutter contre certaines bactéries et aussi contre les champignons. C'est pour ça qu'il est utilisé pour soulager les douleurs dues au rhumatisme et aux problèmes de peau. Et en agriculture biologique, une macération d'origan permet de lutter contre le balanin des noisettes et contre d'autres curculionidae. Alors, bonne cueillette à vous!

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2: Alors, l'univers du jeu dont on va parler aujourd'hui, c'est un univers fantastique. Le jeu s'appelle Stigmeria. On arrive ici sur une planète sur laquelle il va falloir survivre. Stigmeria, donc, c'est le nom de cette nouvelle planète. Et on est sauvé par des créatures qui sont mi-elfes, mi-fées, les Stigmériens, donc. Donc, ça va être à notre tour de les aider. Notre tâche pour survivre sur cette nouvelle planète sera pas aisée. Il va falloir récolter du pollen. La seule façon de se nourrir sur la planète, c'est d'apporter notre aide aux Stigmériens. Et les Stigmériens devront, eux, polliniser les fleurs géantes de la planète en déposant des pollens cristallins dans des pistils bien spécifiques. Ce sont des fleurs géantes aux tendances carnivores, donc il va falloir ne pas se faire manger, je suppose. On va voir un peu tout ça avec Olivier aujourd'hui. Bonjour Olivier.
3: Bonjour. Donc Stigmeria, c'est un jeu auto-édité par l'édition Garageux et Gabriel Soulaire. Donc c'est un jeu édité par un Ardéchois. C'est leur premier jeu. Nous, on l'avait découvert il y a pas mal de temps déjà, pareil, en prototype, quand ils étaient venus nous présenter le jeu au Festival du Jeu à Ussel, Festival du 07 qui prend. Là, le jeu est sorti en cette fin d'année, ça y est, il est tout édité, donc on retrouve une belle boîte bien remplie. C'est un jeu pour deux joueurs, et on est sur un jeu très abstrait. Il y a effectivement tout le descriptif là, de l'univers où on est des pistils, mais on est vraiment sur une mécanique de jeu très abstraite. On va avoir face à nous un plateau, pour faire simple et décrire un peu, ça représente une sorte de damier, qui représente les différentes zones de pistils de notre fleur. Et on va avoir un objectif de victoire et qui me dit que, par exemple, je veux avoir un Stigmeria bleu à tel endroit, un Stigmeria rouge à tel endroit, etc., etc. Donc je vais avoir des placements à réussir à atteindre sur ce damier. Et en fait, l'idée, c'est qu'à chaque tour, nos Stigmeria, nos petits jetons, vont arriver par le haut du plateau. Mais mécaniquement, à chaque tour, ils vont descendre d'un cran vers le bas. Tac, tac, tac. Seulement des fois il va y avoir du vent, donc ils vont se décaler d'un coup sur la droite, d'un coup sur la gauche, ils vont descendre plus vite ou moins vite, etc. Et l'idée, ça va être de réussir à apprendre tous ces paramètres de déplacement et de contraintes pour être le premier à réussir à placer ces jetons de couleur comme c'est marqué sur notre objectif de point de victoire. Après, c'est un jeu qui est très complet, il y a énormément de plateaux différents, énormément de modules différents. Donc en fait, on commence avec une version assez basique, on va dire, et puis plus on avance, plus on va pouvoir rajouter des nouveaux éléments, des nouvelles contraintes, des nouvelles mécaniques, des nouveaux plateaux, ainsi de suite. C'est un jeu qui joue pour deux, mais dans l'absolu, si on achète deux boîtes, on pourrait jouer à quatre. Mmh. Ou si on achète trois boîtes, on pourrait jouer à six. Enfin là, c'est un côté course casse-tête. C'est-à-dire que je n'ai aucune prise sur ce que va faire l'adversaire. C'est voilà, on est chacun au-dessus de sa plante. Le but du jeu, c'est de la coloniser et de la polliniser en fonction de son objectif. Et le premier qui arrive a gagné. Et c'est vraiment le côté casse-tête de réussir à profiter au mieux des contraintes qui vont nous arriver de vent, de déplacement, etc. pour optimiser nos déplacements et être le premier à y arriver. C'est assez joli. Oui. C'est voilà, c'est un univers très très féerique, très très vert, très rouge. Enfin, c'est assez assez sympa, c'est très agréable à jouer. Après, voilà, on est vraiment sur, c'est ça, on est sur une, on est plus proche du casse-tête que du jeu de société en termes de sensation de jeu. Donc, il faut aimer ces mécaniques-là, mais pour ceux qui aiment, on s'y retrouve vraiment, quoi. Moi, je...
2: Alors, ce casse-tête, il vient de quoi?
3: En fait, le côté casse-tête, c'est le côté, je joue tout seul, j'ai pas d'interaction avec les autres joueurs, et à moi de me débrouiller avec les contraintes qui m'arrivent, mes contraintes de départ, mes contraintes d'arrivée, et les contraintes que va m'imposer le jeu au fur et à mesure des tours, pour être le premier à y arriver, quoi. Mais voilà, il y a des jeux où on a de l'interaction avec les autres joueurs, on va pouvoir les embêter, on va pouvoir les aider, on va pouvoir faire plein de choses. Là, celui-ci, c'est vraiment pas le cas, c'est je suis au-dessus de ma feuille, et voilà. Comment je me débrouille pour être plus rapide que l'adversaire.
2: Donc Donc là, on peut jouer tout seul aussi. Hein.
3: Ouais, tout à fait. On peut jouer tout seul. Et du coup, là, ça va être une mécanique de scoring en fonction du nombre de tours qu'on a mis pour réussir à faire son, objectif. C'est des parties de durée variable, voilà, entre 20 et 45 minutes en fonction du, niveau de difficulté qu'on a choisi.
2: Et il se joue à partir de, 14 ans. Pourquoi tu le conseilles, toi, ce jeu? Tu as soufflé quand j'ai dit 14 ans, tu penses qu'on peut jouer plus tôt?
3: Ouais, alors en fait, le 14 ans, c'est souvent une histoire de réglementation hein, qui apparaît sur les boîtes.
2: Pour les pions
3: par ouais, rapport, en fait, ouais. C'est des normes européennes et américaines qui font qu'il faut faire certains tests en dessous de 14 ans. Et donc, les éditeurs, pour ne pas s'embêter à faire ces tests, mettent 14 ans. Mais 90% du temps, ces jeux sont accessibles à des enfants bien plus jeunes. Après, ça reste une mécanique abstraite et casse-tête. Donc on aime, on déteste. Mais effectivement, à partir de 10-11 ans, un enfant qui est bien dans cette logique-là, il peut tout à fait jouer, ça, il n'y a pas de problème. Mais c'est vrai que dans tous les cas, ce n'est pas un jeu dans lequel on va mettre deux enfants de 10 ans ensemble et ils vont jouer en autonomie. Ce sera un jeu à partager avec un adulte, si c'est pour jouer avec un enfant.
2: Et pourquoi tu le conseillerais, du coup?
3: Pourquoi je le conseille? Parce que c'est pareil, il n'y en a pas tant que ça des jeux qui proposent des mécaniques un peu abstraites et casse-tête comme celui-ci. Moi, c'est des choses que j'aime bien des fois, ce côté-là, se gratter la tête. C'est marrant, c'est des bonnes sensations de jeu. C'est assez, assez agréable quand on aime effectivement ce côté un peu de défi solo. Gabriel, c'est quelqu'un qu'on connaît à la boutique. Donc, il est venu nous présenter le prototype, on l'a fait découvrir en boutique. On a découvert le proto, les versions d'évolution. Donc c'est pareil, ça fait toujours plaisir de voir tout le déroulé de processus d'un jeu. Et donc on les met en avant aussi quand ils arrivent au bout, quoi.
2: Donc Stigmeria.
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8: Bonjour, ici Oscar, Rumi et Zoé pour faire l'actualité ardéchoise.

0: à l'école des Oliviers à Aubenas, les enfants ont une toute nouvelle cour de récré. En janvier 2026, après 4 mois de travaux, la nouvelle cour de récré a été inaugurée. Le maire était là. Les élèves et les enseignants et les enseignantes étaient aussi. Les enfants ont découvert un endroit très original pour jouer et apprendre. Dans cette cour, la mairie a installé de vieilles voitures qui ne roulent plus. Mais ce n'est pas tout. À l'intérieur de ces voitures, des pastèques poussent, même en hiver. Pour faire pousser les fruits, les voitures sont chauffées grâce à l'essence. Cela permet de garder la chaleur, comme dans une petite serre.
1: Nous sommes y allés sur place pour rencontrer les enfants, pour connaître leurs impressions. Bonjour.
2: Bonjour.
1: Comment tu t'appelles ?
2: Je m'appelle Zoé.
1: Quel âge as-tu ?
2: J'ai 9 ans.
1: T'es en quelle classe ?
2: Je suis en CE2.
1: Que penses-tu de ta nouvelle récré ?
2: C'est rigolo. Je vois pousser les pastèques. Et quand c'est mûr, on les mange. C'est génial, délicieux. On n'a plus besoin d'amener de goûter.
1: Les écologistes ne sont pas d'accord. Certaines associations trouvent que c'est bien de donner une deuxième vie aux voitures. Et puis aussi, ça apprend aux enfants comment pousser des fruits. D'autres associations s'inquiètent à cause de la pollution. L'essence pollue, ça produit des gaz à effet de serre. Ce gaz abîme la couche d'ozone. Et ça augmente le réchauffement climatique. En tout cas, à l'école des Oliviers, les enfants sont contents.
0: Miam, miam, c'est trop bon les pastèques.
3: Fake news!
4: Bonjour, je m'appelle Zacharia.
5: Bonjour, je m'appelle Jana.
6: Bonjour, je m'appelle Maïos.
7: Bonjour. Alors, ce qu'on vient d'entendre, c'était une fake news. C'est vous qui l'avez réalisée avec les prénoms que vous vous êtes inventés. Et dans la fake news, vous étiez quel personnage ?
0: Moi, j'étais Oscar.
1: Moi, Rumi.
2: Moi, Zoé.
7: Et alors, ça vous fait quoi d'entendre votre fake news ?
0: Ben, elle est bien.
1: Ça nous fait plaire de la joie.
0: C'est bien.
7: Comment vous avez fait pour avoir autant d'idées ? Comment vous avez inventé cette fake news ? Comment vous avez eu cette idée ?
0: On s'est serré les coudes et on a essayé de trouver, nous les trois.
1: On s'était et on a réfléchi dans notre tête quelle idée on a choisie.
7: Vous aviez eu plein d'autres idées. Est-ce que vous avez envie de nous les dire, les autres idées que vous aviez eues et qu'on n'a pas pu réaliser ?
0: Bah, moi, j'avais une idée, c'était de la glace à la grenouille.
1: Et moi, mon idée, c'est une piscine, un aéroport et une piscine. Et une banane d'appartement.
7: Des ananas d'appartement. C'est quoi une fake news ?
0: Bah, c'est une fausse nouvelle ou une fausse information.
7: Et comment vous avez fait pour créer cette fake news, pour qu'elle puisse avoir l'air crédible, pour qu'elle puisse avoir l'air réaliste ?
0: Bah, on a dit des choses vraies et des choses fausses.
7: C'est quoi qui était vrai dans votre fake news ?
0: C'est la nouvelle cour. On a une nouvelle cour de récré. La fausse chose, c'était qu'il n'y a pas de voitures qui font pousser des pastèques.
7: Est-ce que c'est quelque chose qui vous donne envie, cette histoire de pastèques ?
0: Oui.
1: Il y a de l'essence dedans et c'est pas bon pour eux.
0: Pour la planète, parce que ça abîme la couche d'ozone, qui nous protège des rayons de soleil.
1: Et ça pollue.
7: Et alors, c'est la dernière séance aujourd'hui. On s'est vus pendant 4 semaines d'affilée, pendant 4 séances de radio. Qu'est-ce que vous avez aimé ? Qu'est-ce que vous n'avez pas aimé ? Qu'est-ce que vous avez pensé de cet atelier radio ?
0: Moi, j'ai aimé quand on parlait au micro, aussi quand on a trouvé les idées et quand on écoutait ce qu'on a dit.
1: Moi, j'aimais pas comme Zacharia me couper la parole de mes idées. J'ai aimé l'idée de Zacharia, la glace aux grenouilles.
0: Mais on l'a pas fait.
7: Et toi, qu'est-ce que tu as aimé, Maïos ?
2: Par le micro.
1: Qu'on s'est échauffé, faire des dessins et écouter Funky News.
0: Moi, ce que j'ai aimé, c'est voir Tony et Colin faire le montage.
7: Oui, c'est vrai, toi, Zacharia, t'as regardé le montage, tu as vu Tony le faire et moi ensuite. Qu'est-ce que t'en as pensé ?
0: Bah, c'était bien.
7: Ouais, t'as vu la voix qui était dessinée sur les courbes et tout, qu'est-ce que ça t'a fait quoi ?
0: Bah, apprendre des nouvelles choses.
7: Bah, merci, nous aussi on a beaucoup aimé faire l'atelier avec vous.
1: Au revoir !
0: Au revoir !
2: Au revoir !
7: Vous venez d'entendre la restitution d'un atelier d'éducation aux médias qui a été réalisé auprès d'élèves en CE2 à l'école des Oliviers.
4: Et maintenant, une petite interlude poétique et musicale créée par les CM1.
5: Si la gym était une couleur, ça serait rose, parce que j'aime la couleur. Si la gym était une fleur, ça serait une marguerite, parce que ça sent bon. Si la gym était une odeur, ça serait l'odeur d'une rose. Si la gym était un objet, ça serait une barre, car je joue avec la barre. Si la gym était un animal, ça serait le chat, parce qu'il est agile.
8: Si la danse était une couleur, ça serait verte, parce que

0: 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C'est aussi leur radio.
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3: Bonjour, je m'appelle Stella et je suis à l'école des Oliviers.
4: Bonjour, je m'appelle Oumar, j'ai 8 ans.
5: Bonjour, c'est Younes, je suis dans la classe de Tiffen, dans la classe de CE2.
0: Alors, vous venez d'enregistrer votre fake news. Est-ce que vous pouvez nous expliquer ce que c'est qu'une fake news d'abord ?
3: Une fake news, c'est des vraies informations mélangées à de fausses informations.
0: Fake news, c'est un mot anglais, ça veut dire quoi ?
4: Fake, ça veut dire faux. Et news, ça veut dire information.
3: Bonjour à tous. C'est l'heure de l'actualité de l'école des Oliviers à Aubenas. Et aujourd'hui, l'actualité, c'est la pomme de terre. Depuis le 11 avril et jusqu'au 20 septembre prochain, le château d'Aubenas accueillera l'exposition d'art contemporain des patates. Les enfants de l'école des Oliviers sont allés découvrir l'exposition et ce qu'ils ont vu était extraordinaire.

0: dans la cour intérieure du château, une patate de 10 mètres cubes est exposée en plein air. Un exploit de la technologie et de l'agriculture moderne. Mais le plus incroyable pour les enfants de l'école des Oliviers, c'est que cette patate leur est destinée dès que l'exposition sera terminée en septembre. La patate géante sera offerte à la cantine de l'école des Oliviers pour nourrir 40 à 50 enfants par jour pendant plusieurs semaines. Nous avons rencontré la cuisinière en chef.
1: Bonjour.
0: Bonjour.
1: Quels sont les plats que vous allez préparer grâce à cette patate géante ?
2: Des frites, des patates au four, des quiches aux patates et aux légumes, une tartiflette, des tortillas, des tagines, une grande salade de patates, des samoussas et bien sûr un gratin de pommes de terre.
1: Qu'est-ce que ça vous fait de cuisiner cette patate géante et unique au monde ?
2: C'est un très grand honneur. J'ai hâte de voir la réaction des enfants.
1: Nous avons aussi rencontré des enfants. Bonjour.
3: Bonjour.
1: Peux-tu te présenter pour la radio ?
3: Je m'appelle Coucou. J'ai 8 ans. Je suis en CE2 dans l'école des Oliviers.
1: La patate géante du château de Benat sera bientôt à la cantine. Qu'est-ce que ça te fait ?
3: Je suis content.
1: Quel est ton plat préféré à base de patates ?
3: C'est les frites. J'espère manger tous les jours des frites.
0: Merci de nous avoir écoutés. C'était l'actualité de l'école des Oliviers sur la radio InfoRC. Fake news !
4: Aujourd'hui, c'est notre dernière séance et on vient juste d'écouter la fake news avec le montage qu'on a réalisé avec Tony, la fake news que vous avez enregistrée. Et donc, t'avais raison, Stella, pour faire une fake news qui marche, il faut mélanger du vrai et du faux. Qu'est-ce qui est vrai dans la fake news que vous avez inventée ?
0: C'est une exposition sur la patate, comme on l'a dit, ça c'est vrai. Et aussi, les dates sont réelles.
4: Donc, il est vraiment possible d'aller voir l'exposition sur la patate au château d'Aubenas jusqu'au 20 septembre. Par contre, qu'est-ce qui est faux dans ce que vous avez inventé ?
3: Il n'y a pas de patate qui mesure 10 mètres.
0: Et on ne les donnera pas à l'école des Oliviers.
4: Ça vous a plu de faire cet atelier radio ?
5: Bah oui, bien sûr.
3: Oui, oui.
4: Qu'est-ce qui vous a plu ?
5: C'était faire la radio et surtout apprendre le mot fake news.
0: Moi, c'était d'inventer l'histoire, mais pas de entièrement l'inventer, aussi de prendre du vrai.
5: En premier, je stressais beaucoup et j'avais peur que ça serait pas bon et je serais triste parce que je voulais être à la radio.
4: Et maintenant, tu te sens comment ?
5: Joyeux.
4: Là, tu te sens comment ?
0: Je me sens bien et je suis contente d'avoir participé à cet atelier.
4: Et toi, qu'est-ce qui t'a plu, Younes, dans l'atelier ?
3: De faire les voix.
4: De faire les voix ? Ça veut dire quoi, faire les voix ?
3: Ça veut dire faut faire les personnages.
5: Et parler au micro, c'est génial.
4: Alors, c'était quoi vos personnages à chacun, chacune ?
0: Moi, c'était l'animatrice et la cantinière.
3: Moi, c'était l'enfant.
5: Et moi, j'étais le journaliste qui a interviewé.
4: Ça vous a fait quoi d'entendre cette fake news ?
0: Ça m'a fait drôle et bizarre.
5: C'est la première fois que j'écoute ma voix déjà et je suis gênée.
4: Qu'est-ce que vous avez pensé du montage qu'on a réalisé avec Tony ?
3: J'ai trouvé qu'il était bien soigné.
0: Moi, j'ai bien aimé les assemblements de nos voix et des musiques. Pendant que la cantinière parlait, Colline, elle avait mis une ambiance de cantine en fond.
2: Des frites, des patates au four, des quiches aux patates.
0: Pour la cantinière, on a changé la voix.
4: Qu'est-ce que vous avez pensé de la fake news que vous avez créée ?
0: Moi, je l'adore.
5: Trop bien soigné.
0: Et je trouve que c'était une bonne idée de s'inspirer du château de Benat.
4: Et est-ce que maintenant, Vous pensez que vous allez être plus à même de décrypter les fake news si vous tombez sur une fake news?
0: Oui, je pense que oui.
1: Moi aussi.
4: Pourquoi?
0: Bah parce qu'on en aura fait une, du coup on saura plus se préparer pour savoir si on prendra plus de précautions.
4: Qu'est-ce que vous allez faire alors la prochaine fois que vous allez tomber sur une information?
0: On va aller la vérifier sur des sites qui sont fiables.
1: Regarder parfois les défauts.
0: On peut déjà regarder dans les journaux, sur la télé, à la radio, pour voir s'ils en parlent.
1: Et on peut toujours reconnaître une fake news parce qu'on a appris quand on était enfant. Et c'était trop bien la fake news.
4: Expression plurielle. Une action soutenue par la préfecture politique de la ville, le département de l'Ardèche, la commune d'Aubenas et la caisse d'allocation familiale.
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1: Et c'est le moment de retrouver la librairie du tiers-temps. Je suis avec Claire, bonjour.
2: Bonjour.
1: Quel est le livre coup de cœur dont tu as choisi de nous parler aujourd'hui ?
2: Alors, j'ai choisi de parler d'une BD qui s'appelle « Après la pluie » de Margot Duseigneur aux éditions Fidèle.
1: Une bande dessinée qui a l'air très belle, en tout cas de ce que je vois de la première de couverture. Est-ce que tu peux nous décrire cette première de couverture ?
2: Alors, on est dans des lignes très rondes, il n'y a aucun angle quasiment. L'image est séparée en deux. Sur le haut, on voit une assemblée, des gens attablés autour d'une table, dans un lieu qui a l'air d'être une grotte, avec des dessins très ronds et des couleurs pastels. Et juste en dessous, donc, dans la deuxième image, on voit deux autres personnes qui sont en train de creuser la terre et de l'observer.
1: Après la pluie, c'est le nom de cette bande dessinée. Ça parle de quoi ?
2: Alors, c'est une bande dessinée qui nous raconte un futur possible. Donc, on va dire que c'est une BD d'anticipation. Possible, mais en même temps avec des petits éléments fantastiques, puisqu'on est dans un monde qui ressemble beaucoup au nôtre, mais qui a été complètement transformé, à la fois par des catastrophes écologiques et sociales, par des gouvernements autoritaires qui ont été renversés, et un monde qui s'est complètement redessiné et qui a été balayé par la pluie, qui a tout remis un peu à zéro. Et donc on est dans une bande dessinée qui nous présente ce monde d'après, sans vraiment de soucis chronologiques. C'est plein de petites scènes qui se passent parfois avant, parfois pendant, parfois après cette pluie, et qui petit à petit dessinent ce nouveau monde qui se crée, et qui est un monde finalement qui fait assez envie, puisque... Il y a énormément d'assemblées populaires où les gens décident tous ensemble de ce qu'ils veulent faire. Les relations sont apaisées, ou en tout cas les gens travaillent à ce que ça se passe mieux que ce que ça a pu être. Et alors d'un point de vue écologique et pratique, ils ont découvert, donc on en revient à ce qu'on voyait sur la couverture, que la terre est devenue une espèce de matière à la fois très malléable et comestible. Donc en fait, la terre leur sert à tout. Construire leur maison, faire à manger. Donc dans le livre, on a des très bonnes recettes de gâteaux à la boue et des passages assez humoristiques comme ça. Donc c'est étrange, très séduisant, une belle utopie, on va dire.
1: Est-ce que tu veux nous lire un extrait ou la quatrième de couverture ?
2: Alors, je vais lire peut-être le texte qui est dans la quatrième, qui n'est pas un résumé, qui est un extrait. « Les murs que l'on bâtit sont voués à redevenir le sol que l'on foule. Toute construction est temporaire, toute fonction éphémère, tout outil remplaçable. Les carnavals s'organisent entre les ruines de l'ancien monde, faisant apparaître dans le reflet des mares, formées par les grandes pluies, l'image en miroir d'une réalité en constante mutation. »
1: C'est une ode au changement.
2: C'est ça, le changement et la souplesse, on va dire, avec cette terre malléable.
1: Là, tu viens d'ouvrir le livre, on voit qu'il y a des sortes de titres de chapitres. Donc, il y a un chapitre qui s'appelle « Le caillou », il y en a un qui s'appelle « La pluie ».
2: Oui, c'est ça. En fait, c'est pas une histoire linéaire où on va suivre un personnage spécifique. Enfin, même si c'est un narrateur ou une narratrice qui est peut-être le même, ou peut-être pas. Mais voilà, on fait des sauts dans le temps. Et ça se consacre à chaque fois à certains petits épisodes. Et en fait, moi, ça m'a fait penser à un livre qui est très, très différent, mais ça m'a fait penser à Ma Vallée de Claude Ponty, qui est un album jeunesse. Et c'est pareil, en fait, c'est d'un point de vue subjectif, son univers, comment ça fonctionne à travers plein de petits focus sur, par exemple, le carnaval, sur les maisons, sur la nourriture.
1: Donc, c'est un livre qui s'appelle « Après la pluie », une bande dessinée de Margot Duseigneur aux éditions Fidèle. Est-ce que tu as envie de rajouter quelque chose pour conclure ?
2: Juste peut-être dire que les éditions Fidèle, c'est une petite maison indépendante de très grande qualité et que plus que jamais, il faut soutenir l'édition et la librairie indépendante.
1: À retrouver à la librairie du tiers-temps à Aubenas, boulevard Gambetta. Merci Claire.

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1: Bonjour et bienvenue sur Info RC. Aujourd'hui, nous parlons coiffure, un secteur passionnant et toujours en mouvement. 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
1: Merci Margot d'être venue pour répondre à nos questions sur Info RC. À très bientôt.
2: Merci.
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2: Simon Marseille.
1: RFI Midi, une demi-heure d'actualité, une demi-heure d'information pour tout savoir. L'essentiel, on fait le tour de l'actualité du globe avec d'abord votre journal. 140 cibles militaires visées en Iran par les Américains. Le détroit d'Ormuz est de nouveau fermé. Comment la situation a basculé ces dernières heures? On fait le point dans une poignée de secondes. Zoom dans cette édition sur la rentrée politique des nouveaux députés syriens. Et puis le gouvernement ukrainien qui va changer de visage ces prochaines heures annonce surprise d'un remaniement.
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1: Après le journal, vos rendez-vous habituels, une page sport avec les supporters anglais qui remercient leur chouchou pour la qualification en demi-finale de la Coupe du Monde contre la Norvège. Jude Bellingham, le meilleur joueur du monde, incroyable, deux buts encore, ballon d'or.
4: On l'aime, sincèrement on l'aime.
1: Notre invité est historien, il vous dira pourquoi le président français rend un tel hommage aujourd'hui à Alfred Dreyfus, officier juif condamné à tort il y a plus d'un siècle. Nous serons également en Syrie où les agriculteurs tirent une croix sur leur récolte noyée par des inondations. Est-ce un tournant pour l'Ukraine dans la guerre contre la Russie? Kiev pourra produire des missiles américains Patriot, on y reviendra. Vous avez le programme, soyez les bienvenus. Le détroit d'Ormuz est donc de nouveau fermé au Moyen-Orient. Le bourdonnement des drones et les détonations résonnent de nouveau dans la région. Un militaire iranien a été tué dans des frappes américaines d'après des médias locaux. Bonjour Marine de la Moissonnière.
5: Bonjour Simon, bonjour à tous.
1: Téhéran a visé ces dernières heures ses voisins alliés des Américains dans la région.
5: Oui, 6 pays du Golfe visés. Certains ont protesté ce matin. Le Qatar et la Jordanie, cibles de missiles iraniens, dénoncent une escalade dangereuse. Oman actuellement en discussion avec Téhéran au sujet de la future gestion du détroit d'Ormuz, condamne l'attaque qui a touché des bases d'appui logistique aux porte-avions américains sur le port de Doukm. Le chef de la diplomatie pakistanaise appelle, lui, à la désescalade. Il demande aux deux pays de faire preuve de retenue.
1: Et à l'origine donc de cette nouvelle flambée de violence, l'Iran.
5: Oui, Téhéran qui a tiré cette nuit sur un porte-container chypriote qui longeait les côtes d'Oman et ne respectait pas la route maritime tracée par l'Iran dans le détroit d'Ormuz. Des tirs soi-disant de semonces qui ont atteint le bateau. L'équipage a dû abandonner le navire en flammes et s'est réfugié sur un canot de sauvetage. Il s'agit de 10 marins indiens. Un 11e est porté disparu. Téhéran a ensuite de nouveau fermé le détroit d'Ormuz jusqu'à nouvel ordre, puis a frappé un deuxième bateau sans fournir de précision. Côté américain, la réponse ne s'est pas faite attendre. 140 frappes, vous l'avez dit, contre des cibles militaires essentiellement dans le sud de l'Iran. C'est ce qu'a annoncé le commandement centrale de l'armée états-unienne qui dit avoir visé, entre autres, des sites de missiles et de drones, des dépôts de munitions, des réseaux de communication et des postes de surveillance côtière. En représailles, l'Iran a donc attaqué des bases américaines dans 6 pays du Golfe.
1: Le point complet signé Marine de la Moissonnière. Dans la région, toujours en Syrie cette fois, une nouvelle page politique va s'ouvrir dans les prochaines heures. Les députés fraîchement élus ou nommés découvriront leur siège. Première réunion. C'est une étape importante de la transition menée par le successeur de Bachar al-Assad, Ahmed al-Shara. Alors oui, l'Assemblée semble plus diversifiée, plus inclusive, mais Oriane Verdier, pour certains, c'est un écran de fumée.
6: Deux tiers des députés ont été élus par des comités électoraux au fonctionnement trouble. Les autres ont été nommés par le président de transition lui-même. Ahmed al-Shara a notamment augmenté la représentation des femmes et des membres de minorités ethniques. Mais le spécialiste de la Syrie, Thomas Pierret, relève le manque de diversité politique.
7: J'ai la conviction que ce qui lui pose beaucoup plus de problèmes, c'est la possibilité de réels conflits politiques et d'opposition au sein de ce Parlement. Où on peut avoir des différences ethniques, confessionnelles, etc. Mais où on est quand même un peu tous alignés. signer derrière la ligne officielle.
6: Le Parlement devra mettre en place un cadre juridique clair pour attirer notamment les investissements étrangers. L'urgence est aussi de répondre aux besoins de justice pour les crimes commis durant la dictature et la guerre civile syrienne auxquels l'ancien groupe armé du président de transition est accusé d'avoir participé. L'analyste politique et opposant syrien Mohamed Nourayad doute de la capacité de l'Assemblée à relever le défi.
3: Lorsque, par exemple, le Parlement propose une loi, il faut que le président de transition signe également et acte la loi. Ce dont moi j'ai peur, c'est d'avoir un Parlement, un artefact des décisions présidentielles qui n'aura aucun pouvoir législatif réel.
6: Le jeune Syrien espère tout de même l'organisation d'élections libres en 2030. Comme prévu, le Parlement a 2 ans et demi pour élaborer une nouvelle loi électorale.
1: Les précisions d'Oriane Verdier. Pluie de réactions ce dimanche après la mort de Lindsey Graham, sénateur américain proche de Donald Trump, l'homme politique de 71 ans est décédé des suites d'une maladie brutale. Le chef d'État américain salue la mémoire, je cite, d'un véritable patriote. Israël a perdu l'un de ses plus grands amis, ça c'est ce que dit Benjamin Netanyahou, le premier ministre israélien. Et le président ukrainien parle d'un dirigeant déterminé à propos de celui qui s'était rendu 10 fois en Ukraine. Volodymyr Zelensky, justement, qui annonce un remaniement de son gouvernement. Le pays aura donc prochainement un nouveau premier ministre alors que le conflit s'éternise. Emmanuel Chasse, pourquoi ce changement maintenant?
8: Oui, Cyril Ramaphosa.
1: Alors Emmanuel Chasse, est-ce que vous nous entendez? Vous êtes avec nous? On allait évoquer justement ce remaniement ministériel de Volodymyr Zelensky qui annonce à l'instant vouloir changer le Premier ministre. Alors bon, on y reviendra tout à l'heure. On a un petit problème technique actuellement. Je vous rappelle le contexte. 4 morts encore la nuit dernière dans des frappes russes en Ukraine. C'est ce qu'indiquent les autorités ukrainiennes. C'est une entreprise du centre-est du pays qui a été visée, ainsi que la ville de Kherson dans le sud. Kiev qui presse ses alliés pour assurer sa défense. On y reviendra dans un tout petit quart d'heure. Le feu de forêt qui ravage le sud de l'Espagne est enfin stabilisé, c'est ce qu'annonce le président de la région d'Andalousie. Les évacués vont pouvoir rentrer chez eux. Je rappelle que 12 personnes sont mortes dans ce violent incendie qui a détruit 6000 hectares de végétation, soit 9000 terrains de football. Des feux favorisés par le thermomètre qui s'affole. En France, plus d'un tiers du pays est en alerte rouge canicule. 26 millions de Français étouffent, notamment en région parisienne. Le tracé de la 9e étape du Tour de France cycliste a été raccourci, 150 km au lieu de 180 à parcourir. En France toujours, voilà.

0: une origine, une communauté, puisse devenir l'alibi permettant de le livrer en pâture à une justice et une opinion aveugle. Le dreyfusisme nous rappelle que l'antisémitisme, quelle qu'en doit la racine, ou les explications prétendues, est l'ennemi de la République. Or, nous savons que les vieux démons de l'antisémitisme n'ont jamais totalement disparu de notre pays. Nous le savons, parce que les actes antisémites, loin de s'éteindre, continuent de frapper des personnes en raison de ce qu'ils sont.
1: Et nous ferons le tour des enjeux de cet hommage à Alfred Dreyfus avec notre invité dans une poignée de minutes. C'est l'information de la mi-journée, on l'évoquait il y a quelques secondes. Volodymyr Zelensky annonce un remaniement de son gouvernement. Emmanuel Chasse, cette fois on vous a en ligne. Pourquoi ce changement à cette heure ?
2: Eh bien écoutez, déjà c'est une annonce qui a eu lieu sur les réseaux sociaux du président ukrainien. Il parle d'une stratégie politique modifiée où chaque axe de la politique étrangère ukrainienne serait supervisé par une personne expérimentée. Volodymyr Zelensky a cité plusieurs domaines prioritaires. Il parle de la relation avec les États-Unis au moment où il essaye aussi d'obtenir une licence de production des systèmes de défense aérien Patriot sur le sol ukrainien et davantage de coopération en matière de défense. Il mentionne également le projet de bouclier antimissile ukrainien Freya, soutenu par les Européens, l'adhésion à l'Union européenne ou encore les relations avec les pays voisins et d'autres grands dossiers justifient, selon lui, ce remaniement, comme la préparation de l'Ukraine à l'hiver, la nécessité de renforcer la défense ukrainienne le long de la ligne de front ou encore les livraisons d'armes, d'armes à Kiev et des changements qui interviennent alors que l'Ukraine subit toujours de plein fouet des raids aériens russes et tente d'accélérer l'obtention de moyens de défense. Et sur le terrain, Kiev poursuit sa campagne de frappe contre les infrastructures pétrolières russes dans le but de pousser aussi son agresseur à venir s'asseoir à la table des négociations.
1: Emmanuel Chaz en direct de Kharkiv pour RFI. C'est la fin de ce journal. On ouvre une page sport. Avec à la une la Coupe du Monde de football Argentine-Angleterre. Ce sera bien la seconde demi-finale. Les Argentins se sont une nouvelle fois qualifiés dans la douleur, Christophe Diremzi.
3: Oui, bousculé, plongé dans le doute, mais décidément insubmersible. L'Albi-Céleste, défié par une Suisse vaillante, qui a poussé les tenants du titre vers la prolongation, malgré un expulsé, Brelem Bolo. Mais c'est la Nati qui a donc bien craqué 3-1 dans le Money Time sur deux buts de Julian Alvarez et Lautaro Martinez. Troisième demi-finale en quatre éditions pour les Argentins, venus à bout d'un adversaire forcément déçu, mais qui n'oublie pas que son aventure en 2026 aurait été la plus belle depuis 1954, le gardien Gregor Kobel.
4: Je suis très fier de l'équipe, on a fait un très bon tournoi là contre l'Argentine, on s'est battu jusqu'à la dernière minute, on a tout essayé, malheureusement cela n'a pas suffi. Aujourd'hui je suis fier quand même de notre attitude, de notre mentalité, on revient de loin, vous savez, on a montré je crois notre passion dans ce match, bien sûr qu'on y a cru et peu importe au final les décisions de la VAR, on a failli aller au tir au but mais ça s'arrête là.
3: Gregor Kobel avec Frédéric Suto.
1: Et mercredi à Atlanta, les Argentins formeront avec les Anglais un duel toujours particulier.
3: Pimenté, hein, dirons-nous, car il remet immédiatement en tête quelques-uns des moments les plus forts de l'histoire de la Coupe du Monde. Souvenez-vous, 1986, la main de Dieu et la chevauchée fantastique de Maradona. 1998, l'expulsion de la méga star David Beckham en huitième de finale. Les plus vieux supporters des Three Lions, c'est aussi les plus jeunes d'ailleurs, connaissent tout ça par cœur, mais pour l'heure, ils n'ont qu'un nom à la bouche. Et ce nom, c'est Jude Bellingham, héros britannique pour son doublé contre la Norvège, battu finalement 2-1. Une issue heureuse quand même pour un match somme toute compliqué pour les Anglais, ce qui n'a pas échappé à leur sélectionneur Thomas Tuchel.
5: On s'est rendu la tâche vraiment, vraiment très compliquée. Le résultat est fantastique. On est dans le dernier carré. C'est incroyable. Mais je ne suis pas satisfait de la performance. On a été brouillon. On a commis énormément d'erreurs techniques. On n'a pas joué assez vite. On n'a pas été assez constant dans ce qu'on faisait. Aujourd'hui, on a eu la réussite. On va progresser. On doit progresser. Là, c'est le moment de célébrer et de savourer cette qualification. Ensuite, on aura 3 jours pour travailler. Mais il nous faudra une meilleure performance.
3: Thomas Tuchel avec Eric Mamrut, l'Angleterre de retour dans le dernier carré d'un mondial comme en 2018, la dernière fois. Rendez-vous donc mercredi 19h TU face aux Argentins au lendemain du France-Espagne de Dallas à la même heure. Et bien évidemment, ces deux rencontres seront à suivre en intégralité sur RFI Afrique. À propos d'Afrique, le débarquement des sélectionneurs post-élimination continue autour de celui du Sénégal.

0: d'être écarté après l'élimination des Lions de la Teranga par la Belgique en 16e de finale. Il était en poste depuis décembre 2024.
1: Bon, le foot c'est super, mais il y a aussi du vélo. Le Tour de France, la 9e étape est en cours.
0: 155 km entre Malemort et Ussel, au cœur de la Corrèze, mais aussi de la Fournaise, car le département est sous vigilance canicule rouge, d'où son raccourcissement de 30 km annoncé hier pour protéger un petit peu les coureurs. Très éprouvés, il est vrai, depuis une semaine. Deux côtes de 3e catégorie et une de 2e catégorie au programme pour le peloton qui est donc très chaud. Arrivée prévue aux alentours de 15h30, temps universel. Puis le tennis, grande explication entre Yannick Sinner et Alexander Zverev en finale masculine à Wimbledon. Le numéro 1 mondial italien défend sa couronne face à l'Allemand qui rêve d'un doublé en grand chelem après avoir remporté Roland-Garros. Début juin, début de ce match, 15h TU.
1: Merci Christophe Diremzian, c'était votre journal des sports. Les vieux démons de l'antisémitisme n'ont jamais disparu. Les mots du président français qui vient de rendre hommage à Alfred Dreyfus à Paris. On parle de cet officier juif condamné à tort à la fin du 19e siècle pour trahison en faveur de l'Allemagne. L'innocent fut envoyé au bagne en Guyane. Il aura fallu plus de 10 ans avant que la justice civile française reconnaisse son innocence. Bonjour Vincent Duclair.
2: Bonjour.
1: Historien, auteur de Dreyfus, Jour de gloire aux éditions Les Belles Lettres. Première question, ce 12 juillet, qu'est-ce qu'on commémore précisément ?
2: On commémore donc le rendu de l'arrêt de la Cour de cassation qui dit explicitement « Dreyfus est innocent, a toujours été innocent, il a été condamné à tort et donc c'est une réhabilitation » pleine et entière, hein, c'est vraiment l'œuvre de la Cour de cassation, au bout de 2 ans et demi d'instruction, de délibéré, vraiment un travail considérable. Et donc là, effectivement, c'est une date très forte. Et donc nous étions, il y a quelques instants, lors de la cérémonie, devant l'escalier du bâtiment Harlay, qui est le bâtiment de la Cour de cassation. Et c'est là, dans la grande chambre, qu'a été lu l'arrêt. Et c'est vraiment un moment extrêmement important parce que la justice va répondre, va clore, en fait, effectivement, une affaire d'État absolument monstrueuse.
1: Alors, Emmanuel Macron y tenait hein, à cet hommage très symbolique. Aujourd'hui, les actes antisémites, ils sont en tout cas l'année dernière, en 2025, on en comptait 1320. Ils n'ont jamais été aussi nombreux que pendant les 3 dernières années. Emmanuel Macron, qu'est-ce qu'il cherche à faire avec ce symbole, d'après vous ?
2: Alors, je crois d'abord que si on étudie la démarche mémorielle d'Emmanuel Macron, c'est une démarche mémorielle sur la base des avancées historiques. Et bon, Jacques Chirac l'a fait aussi, hein, que ce soit pour Dreyfus déjà ou pour la Shoah, pour la responsabilité de la France dans la solution finale. Et là, on a effectivement très clairement le fait que donc on sait maintenant qui est Dreyfus, comment il a combattu. Vous avez cité mon livre, il y a aussi les œuvres complètes du capitaine Dreyfus qui ont paru chez le même éditeur. Donc, on a effectivement là, très fortement, la connaissance du combat de Dreyfus. On a la connaissance du combat de la justice. La Cour de cassation a travaillé à 3 reprises. Les magistrats ont été attaquer, injurier, ça a été un vrai défi pour la Cour de cassation et elle a affirmé son autorité. Donc, ce qu'on voit effectivement, la démarche d'Emmanuel Macron, c'est effectivement d'avancer le mémoriel sur de l'historique et aussi de tirer des conséquences, en fait, je crois, qui sont pour la société, pour la France. Et là, d'honorer le travail de la Cour de cassation et aussi, je pense, c'est très important de rappeler que le point de départ de l'affaire Dreyfus, c'est la haine antisémite et, en fait, la transformation d'un innocent, en plus d'un officier, d'affaire remarquable, jeune, enfin c'est vraiment l'avenir de l'armée française en un coupable monstrueux.
1: Qui a fracturé la France en deux, hein, concrètement.
2: Qui a fracturé la France en deux, c'est vrai. Longtemps, on a considéré que la partie qui était anti-Dreyfusarde ou qui ne voulait pas entendre parler de l'affaire était effectivement celle de la nation française. Et aujourd'hui, le discours du président de la République est très éloquent de ce point de vue-là. Il a beaucoup parlé des valeurs du dreyfusisme. Et donc le dreyfusisme, c'est ceux qui ont défendu Dreyfus, qui ont défendu la justice. Et c'est quand même rassurant, je crois, qu'on dise clairement au niveau présidentiel que si la France est ce qu'elle est, s'il y a un régime de liberté, eh bien c'est aussi par ce long combat donc des dreyfusistes, hein, des dreyfusards. Et ce combat, il était bien indiqué, il continue.
1: C'est donc une mission de transmission. Est-ce que c'est le meilleur moyen de le faire d'après votre point de vue d'historien, Vincent Duclair? Qu'est-ce que les jeunes doivent retenir de cet hommage?
2: Alors, Déjà, je pense que, alors bien sûr, les jeunes travaillent sur l'affaire Dreyfus, donc en collège et au lycée, c'est bien. Hein, je veux dire, je crois que, et du reste, il y avait des familles hein, présentes hein, avec des jeunes, parce que on peut déjà montrer aux jeunes qu'on peut réparer l'histoire, qu'il n'y a pas de fatalité, vous voyez, que quand on écrase la manière dont le capitaine Dreyfus a été écrasé par les institutions d'État, qui ensuite, évidemment, ont reconnu qu'il était innocent, eh bien, on a on dit des choses sur l'histoire. L'histoire, ce n'est pas l'écrasement. L'histoire, c'est la capacité des hommes et des femmes à se battre pour la vérité. Et ça, je crois que c'est important parce que c'est des messages que les jeunes peuvent tout à fait comprendre. Et puis, on était aussi à côté de la statue de Dreyfus qui a été transférée devant la Cour de cassation. C'est une œuvre d'art. C'est une très belle statue. C'est celle de Witt Mittelberg hein, qui s'appelait Tim, donc pour son nom d'artiste.
1: Qui représente Dreyfus debout, le sabre brisé. Hein, tout un symbole.
2: Et ça, c'est très intéressant. Bah oui, parce qu'en fait, son sabre est brisé, mais il est debout, il reste patriote et il reste résistant. Et donc, c'est des messages, vous voyez, très intéressants, je crois, pour la jeunesse.
1: Merci Vincent Duclerc, merci pour votre éclairage. Je rappelle que vous êtes historien, auteur de Dreyfus, Jour de gloire aux éditions Les Belles Lettres. Bonne journée à vous.
2: Merci beaucoup.
1: En Syrie, des centaines d'hectares de récoltes sous l'eau, noyées par des pluies diluviennes qui sont devenues le nouveau cauchemar hein, des agriculteurs. Il a fallu ouvrir les vannes de plusieurs barrages sur l'Euphrate il y a 2 semaines et en quelques heures, le fleuve est sorti de son lit. Vous allez l'entendre, cet épisode met en lumière la dépendance de la Syrie à son voisin turc qui contrôle l'essentiel du débit du fleuve. Pour RFI, Manon Chaplin, vous avez rencontré ces agriculteurs sinistrés à Deir ez-Zor.
3: Sous les pieds d'Oussam, il ne reste que de la terre. Une terre sèche, craquelée. Difficile d'imaginer qu'il y a encore quelques temps, ces champs étaient complètement inondés.
4: Toute la récolte est partie avec l'eau. Tout ce qui devait nourrir nos enfants cette année a été emporté par l'Euphrate. C'est de plus en plus dur. Le gasoil est trop cher. Comment va-t-on se relever de ça? Quand ce n'est pas l'inondation, c'est la sécheresse.
3: En quelques heures, près de 500 hectares de terres agricoles ont été engloutis. Les eaux ont détruit plusieurs stations de pompage et emporté les ponts flottants qui reliaient sur l'Euphrate les deux rivages. Désormais, pour traverser, pas d'autre choix que de prendre un bac.
5: Je fais l'aller-retour tous les jours pour aller travailler. C'est un vrai coup. Chaque traversée nous coûte 2 dollars.
3: L'Euphrate n'a pas seulement avalé les récoltes, il est aussi entré dans les maisons.
6: L'eau est montée jusque-là.
7: Toute la boue est entrée dans la maison, le carrelage est détruit.
3: Ahmad et Rania venaient tout juste de rentrer après des années d'exil. Leur maison, construite près du fleuve, avait été occupée pendant des années par la 4e division du clan Assad. L'ensemble avait été pillé, ils venaient de tout réparer.
6: On a peur que ça recommence.
7: Bien sûr, partir peut-être, mais pour aller où?
6: C'est de la faute de la Turquie.
3: Car ici, le niveau de l'Euphrate ne dépend plus seulement de la pluie. Le fleuve prend sa source en Turquie et c'est là-bas, en amont, que les barrages construits par Ankara contrôlent l'essentiel de son débit. Hassan cultive ses terres depuis 3 générations.
8: Le fait que la Turquie retienne de l'eau a des répercussions jusque sur nos puits. Quand le niveau du fleuve baisse, celui des eaux souterraines baisse également. Et nos puits, peu profonds, d'environ 10 mètres, se retrouvent à sec.
3: Lancé à la fin des années 70, le vaste programme hydraulique turc compte aujourd'hui sur le Tigre et l'Euphrate quelques 18 barrages. Leur gestion alimente depuis plus de 30 ans les tensions avec la Syrie et l'Irak.
8: La Turquie a utilisé l'eau pour régler ses problèmes politiques avec ses voisins. C'est arrivé par exemple lorsque la Turquie a eu des différends avec l'Irak, car l'Euphrate traverse aussi l'Irak. Ils font pression en réduisant le débit jusqu'à ce que l'eau qui arrive soit très faible.
3: Le long de l'Euphrate, les agriculteurs répètent tous la même chose. L'eau ici ne suit plus les saisons, mais les décisions. Après 14 années de guerre, il va falloir réussir à relancer l'agriculture avec un fleuve dont ils ne maîtrisent pas le cours. Manon Chaplin, Deir ez-Zor, RFI.
1: Comment l'Ukraine peut-elle lutter contre les pluies de missiles et de drones russes? 4 morts encore la nuit dernière suite à des frappes menées par Moscou. Et ce qui pourrait tout changer, c'est cette annonce de Donald Trump. Kiev aura bientôt son feu vert pour produire des missiles américains patriotes sur son sol. Il constitue en fait un bouclier essentiel contre les projectiles balistiques russes. Franck Alexandre vous explique.
9: Une annonce plutôt cool, selon les mots de Donald Trump. Ces missiles, faites-les vous-même, a encore lancé le président américain à son homologue ukrainien en marge du sommet de l'OTAN. S'il n'a précisé ni sous quelles conditions, ni à quelle échéance, cette production locale de missiles se fera, c'est la première fois que Donald Trump tend aussi ouvertement la main à l'Ukraine. Car outre les missiles de défense solaire, il a également proposé de produire en Europe des missiles tactiques sous ligne Xavier Tittleman, expert aéronautique.
10: Ça concerne les Atakams, qui sont des missiles à 300 km de portée que les Ukrainiens ont reçus à plusieurs centaines d'exemplaires, mais que les Russes n'arrivent pas à intercepter. Et surtout, il y a la réparation des systèmes Patriot, c'est-à-dire la défense aérienne, voire même la production directe d'intercepteurs des missiles eux-mêmes directement en Ukraine. Et ça, évidemment, c'est ce dont ont besoin les Ukrainiens qui souffrent tous les jours par les attaques lancées par les Russes sur leur ville.
9: Si l'industriel américain Lockheed Martin, qui produit les missiles intercepteurs Patriot, s'est engagé à tripler sa production, les usines américaines risquent pourtant d'avoir du mal à suivre le rythme d'une demande exponentielle. Alors produire à l'étranger sous licence, c'est la meilleure des solutions, précise Xavier Tittleman.
10: Le volume nécessaire pour défendre l'Ukraine, c'est totalement hors de portée de la production des Américains, et les Ukrainiens savent faire beaucoup plus vite. Ils l'ont prouvé dans de nombreux domaines par le passé, notamment sur les missiles de croisière. Donc aujourd'hui, on attend simplement la mise en œuvre de ces éléments, puisque le vrai problème, c'est que des paroles de Trump ne sont pas toujours des paroles officielles qui engagent l'État américain. Donc maintenant, il faut savoir si ce qui a été annoncé va vraiment être mis en œuvre. Mais en tout cas, ça fait sourire énormément de monde en Ukraine.
9: Si la volonté politique semble être là, reste désormais à relever un défi industriel. Produire en Ukraine des missiles de défense aérienne Patriot ne sera pas une mince affaire. Plusieurs mois seront nécessaires, estime Léo Perria-Peigné, chercheur à l'IFRI.
11: Se mettre à produire des Patriots, se mettre à produire des attaques MS, c'est vraiment pas si simple. Il faut adapter des usines, il faut surtout adapter des chaînes d'approvisionnement. On n'est pas sur quelque chose qui se fait en un tour de main. On voit les difficultés déjà que l'industrie européenne a eu à monter en cadence sur des objets plus simples. Mais alors là, commencer à produire des objets entre guillemets nouveaux, c'est encore un autre challenge.
9: Les États-Unis s'intéressent de nouveau à l'Ukraine et ce revirement américain semble avoir piqué au vif Moscou, qui a aussitôt accusé les Européens de se préparer à un conflit armé avec la Russie.
1: La chronique ligne de défense de Franck Alexandre. Gims, Aya Nakamura, Aurel San, voilà quelques-unes des voix les plus connues qui montent sur scène jusqu'à mardi soir au Francofolie de La Rochelle, c'est dans le sud-ouest de la France. Alors oui, il y a ces chanteurs qui n'ont plus rien à prouver, mais aussi Léa Boutin-Rivière, ces artistes moins connus que le festival cherche à propulser sous les projecteurs.
12: Lorsqu'on vient à La Rochelle, impossible de louper ce bâtiment. Une grande bâtisse en bois sur le Vieux-Port, estampillée le chantier des Francofolies et qui abrite le programme du même nom.
13: Très simplement, le chantier des Francofolies, c'est ce que l'on appelle un dispositif d'accompagnement.
12: Marc Motin est le coordinateur artistique et pédagogique du chantier des Francofolies.
13: Et on est tourné vers l'émergence. Donc c'est vrai que c'est plutôt des jeunes artistes qui sont encore à leur début, pour l'essentiel d'entre eux, de carrière. Ils ont souvent sorti maximum un projet dans leur histoire.
12: Tous les automnes, l'équipe reçoit des centaines de candidatures, 800 précisément pour l'édition 2026. Seule une quinzaine sont ensuite retenues pour participer au dispositif avec un objectif bien précis.
13: Sa spécificité, c'est qu'on est tourné vers le perfectionnement du live. Donc on travaille essentiellement la scène. Donc ça va, je dirais, à la fois d'un travail artistique, un travail aussi technique, parce qu'on fait aussi un travail d'accompagnement là-dessus, notamment aussi avec les ingénieurs du son des artistes.
12: Et c'est bien pour cela que tous les ans, le chantier se conclut par un passage aux Francofolies des artistes épaulés toute l'année. Tout le monde s'appelle Clara, fait partie des 14 groupes de la Mouture 2026. Ce samedi, le quintet 100% féminin et 100% queer s'est produit en plein cœur de La Rochelle. L'occasion de mettre en pratique tous les enseignements de l'année. Clara Bureau, la fondatrice du groupe.
14: Notamment, un exercice qui m'a marqué, c'était l'exercice de prendre l'énergie, de regarder l'énergie qu'on avait chacune sur scène, et après de s'en inspirer pour justement ne former qu'une espèce d'entité sur scène, et être vraiment ensemble, et mieux se comprendre, et mieux jouer ensemble finalement.
12: Des leçons d'autant plus précieuses qu'elles sont prodiguées aussi bien par des acteurs du monde de la musique que par d'anciens lauréats du chantier, Malo Texier, la bassiste du groupe.
14: C'est un espace où on est avec des professionnels qui n'ont pas d'intérêt auprès de nous, qui sont pas là pour nous faire signer, nous faire aller par-ci, par-là ou quoi. Et c'est des espaces rares et c'était exceptionnel pour ça. Ça nous a fait un bien fou. Et l'avant-après, il était aussi du coup dans l'épanouissement, dans le travail, quoi.
12: Pour ce groupe né il y a tout juste 2 ans, le chantier est tout à la fois une école, une marque de légitimité et un espoir pour la suite, car il faut dire que depuis sa création en 1998, le dispositif a fait ses preuves. Feu Chatterton, Zao de Sagazan, Juliette Armanet ou encore Clara Luciani, tous ont fait leurs armes à La Rochelle.

0: Le reportage de Léa Boutin-Rivière du service culture d'RFI. RFI Midi, c'est terminé pour aujourd'hui. Dans un instant, je vous laisse entre les mains de Nicolas Brousse aux commandes d'Afrique Midi. Zoom à suivre notamment sur la fin de la visite du président sud-africain en France. Merci à Anaël Lenoé à la réalisation, à Benoît de Solmignac à la rédaction en chef. Restez à l'écoute de la Radio du Monde. 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
0: ...14h30 à Paris, midi.
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3: Tout de suite, on vous propose 30 minutes de musique en continu.

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1: 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De Ludo Meupa et Américo Mariani. 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

0: l'impression que ça va être doucement quand tu commences à mettre les barrières, à mettre le panneau, ça va être détruit et tout. Tu sais, t'es là, tu respires, t'as l'impression que ça prend du temps et après quand c'est lancé,
1: c'est fini.
0: Ouais. Genre ça, j'avais pas vu que ça commençait à se monter.
1: Et toi, tu vas voir un peu les démolitions
0: Je vais voir les démolitions que des endroits qui me tiennent à cœur, comme les grosses barres. Le rond-point aussi, genre c'est, ils en ont fait un rond-point mis. Tu sais, vraiment si en deux, quand on dirait un gâteau comme ça, il sert à rien ce rond-point. Mais pas tout doux. C'est trop doux. Des endroits, je ne suis pas retournée depuis que ça s'est transformé. C'est trop dur de retourner. Bah en fait, depuis le début que tu parles, j'essaie de me demander si ça a été une seule fois pas en travaux. Tu sais, par exemple, j'ai appris il n'y a pas longtemps que les grues, c'était des oiseaux. Genre pour moi, les grues, toute ma vie, c'était, c'était des grues, quoi. J'ai tout le temps vu des grues, les grues en ferraille. Et il n'y a pas longtemps, j'ai découvert que c'était aussi un nom d'oiseau. Et là, plus je remonte ma mémoire, et moins je me souviens d'un moment où des choses n'ont pas changé. Par contre, je vois des accélérations et accélérations ou pas. Le premier endroit où vraiment ça m'a comme, je sais pas, étouffé à l'intérieur, c'est quand j'arrivais plus à me repérer. Genre, j'arrivais plus à me souvenir. Tu sais, genre, je sais pas, le banc où je m'asseyais avec mon grand-père, j'arrivais plus à le situer. Et du coup, je me forçais à sortir, à marcher dans le quartier, à rester pendant longtemps devant un même endroit en me disant, vas-y, essaye de recomposer l'espace. Quand j'arrivais plus du tout, tu sais, c'est comme. Les distances, elles sont plus les mêmes. La taille de l'espace, il est plus le même. J'arrivais plus à situer les choses. Je sais plus. Là, et vraiment, ça me flingue. Et des fois, ça me donne envie de me mettre des coups de poing à moi-même. J'arrive plus à te dire. Où est l'immeuble dans lequel j'ai grandi enfant? Où est l'immeuble dans lequel vivaient mes grands-parents et dans lequel j'allais tous les dimanches? La taille de l'espace, il a changé. Avec les nouveaux bâtiments, je sais même pas comment ça rentre 6 barres là-dedans, maintenant.
1: Il y a un grand mur qui est tombé, hein.
2: Devine là, la cour. Ça, c'était mon entrée en fait. Mon entrée qui est. On voit l'encadrement un peu rouge bordeaux là, qui donnait sur la. En fait, tous les petits apparts, c'est que des petits apparts d'une ou deux pièces qui étaient distribués, mais de la cour quoi, quasiment. On donnait tout sur cette cour.

0: voit les carreaux bleus là de la salle de bain. Et au fond, on voit la cuisine.
1: Est-ce que tu veux nous montrer tes photos ?
0: Ouais, alors j'en ai pris trop parce que je savais plus lesquelles prendre, mais... Ça, c'est les photos que j'avais prises au moment où... Bah, je pense où je m'enregistre. Je pense que c'était le même jour quand vous m'avez enregistré. Et donc, c'est les photos de l'immeuble où je vivais. Et on voit la fameuse petite salle de bain. Je me souviens que j'avais parlé de ma petite salle de bain bleue. Voilà, avec tout qui est arraché. Avec, on voit des immeubles totalement éventrés sur plusieurs étages. Avec des bouts de tapisserie, avec encore... Là, je pense qu'elle est là, la violence, c'est plus les traces de vie, mais qui sont mises à mal. On avait une autre, elle me faisait penser à des lambeaux, un peu, quoi. Donc, c'est l'immeuble qui a été... mais dont on voit, en fait, toute la façade côté rue a été détruite, mais on voit encore toutes les pièces.

0: juste, je crois que le 57 était au niveau du camion noir. Juste là, donc on habitait là. Et quand tu vois tout cet espace, tu te dis, mais putain, mais vous prenez pas trop de place, quoi, finalement. Il y avait, je sais pas, 200 logements, là, et puis, là, maintenant, on a un trou avec un terrain vague et puis des gens qui se gardent dessus.
1: Ouais.
0: Et toi, tu te souviens, toi?
1: Ouais, j'arrive un peu à resituer parce que finalement, l'endroit, il n'est pas... vu que tout le reste est resté et que ces cailloux là autour du terrain laissés vides, ils redessinent vraiment les barres, quoi.
0: Ouais, c'est ça, ça fait l'angle de...
1: Et en même temps, c'est comme si elles n'avaient jamais été là, quoi.
0: Ouais, on a la mémoire courte, hein, pour tout, hein, une histoire sur... Et puis, c'est table rase, c'est le cas de le dire. Puis on oublie tout, puis on reconstruit par-dessus. Enfin, là, on attend que ça se reconstruise. Mais voilà, il y a eu des vies, il y a eu des histoires, il y a eu des familles. C'est comme si elles n'avaient jamais existé. Et nous, on a été une des dernières familles à partir. Il ne restait plus personne dans notre bloc. Ce qui fait que y a aussi l'insécurité qui commence à arriver, les squatteurs.

0: Il y a cette première violence-là, et puis après, il faut envisager, mais il va falloir la quitter, cette cité. Enfin, l'endroit où tu vis, où tu as tissé des liens, où tu as tes habitudes, tout ça, ben, ça va s'effacer à un moment donné. Ça y est, un petit peu après. Puis avant, je suis née à Bellefontaine. Donc, un quartier encore une fois qui a été démoli et en reconstruction. Donc, en fait, tout ça, enfin, je le subis depuis toujours. Bellefontaine, c'était il y a très longtemps. Je l'avais quitté, ce quartier, depuis très, très, très longtemps. Mais ça m'avait fait un choc quand j'étais revenue pour voir comment ça se passait et tout ça. Et tous les bâtiments où on vivait, où j'avais l'habitude de circuler, où il y avait un espace de vie, ben, tout ça n'existait plus. Et comme j'étais gamine quand j'habitais là, ben, j'avais encore des images, mais je savais plus trop si c'était. Je voulais retrouver en fait les images de retracer le chemin de quand j'étais enfant, quoi. Et c'était plus possible. Et j'avais pas de photos, j'avais rien, donc.
1: Par là quoi, je sais plus, tu vois, genre quand si le métro il est là, c'est-à-dire je pense la mosquée elle était avec les espèces de bancs en mosaïque là qu'il y avait, des jolis bancs en mosaïque, tu vois les trucs un peu serpents là, je me posais tout le temps avec mon grand-père là, je crois que c'était peut-être entre l'arrêt de bus et ce poteau, je crois, et genre les départs au bled, enfin l'été c'était trop magnifique, t'avais toutes les voitures en bas et tout le monde qui descendait bagager les voitures l'un de l'autre et puis ça prenait le départ ensemble. Ceux qui restaient, ils balançaient l'eau pour la bénédiction sur la route. Du coup, t'as vu là où il y a le métro maintenant? Il reste la dernière barre en face, la bleue. Il y avait une autre barre à côté, orange, une autre barre bleue. Et là, l'autre barre bleue, c'est la première dont j'ai photographié la démolition. Et parce que c'était la barre sur laquelle il y avait, je sais plus comment il s'appelait cet artiste, l'immense portrait là, d'un visage de. Bon, pour moi c'était un Shibani, mais je pense que c'était pas un Shibani, mais en tout cas cet immense portrait. Et cette barre d'immeuble, moi je me souviens du jour où j'ai vu, genre, c'est pas rapide, c'est pendant longtemps c'est fermé, après ça vient, ça mange, ça tronche petit à petit. Genre, c'est vraiment une lente agonie, hein. C'est pas un truc de ah, d'un coup là, comme ça, tu souffres, tu pleures et on passe à autre chose, c'est pas vrai. Hein. Tu souffres tous les jours en passant devant, tous les soirs en passant devant, enfin, ça grignote. Et t'avais cette barre avec le Shibani du coup ici qui est peint. Et en fait, c'était mon repère parce que la barre qui était à côté avant, qui n'existe plus depuis un moment, c'était le 23. Et c'est vraiment là le cœur de ma famille. Ici, c'est quand c'était l'appart dans lequel vivaient mes grands-parents. Le 23 rue de Grasse, l'appart du coup dans lequel bah, mes cousins et moi on allait tous les dimanches ou tout le temps qu'on traînait. L'appart dans lequel on faisait les rendez-vous familiaux. Je sais pas, l'appart dans lequel. Mon père, quand il était encore vivant, là, il venait nous voir. C'était, je sais pas, c'est l'appart dans lequel, l'appart familial, quoi, tu sais, le centre de repère. Et du coup, il y avait ce Shibani qui le regardait, et ça, moi, ça, c'était mon repère, le sens de son regard à lui. Et je m'étais raconté l'histoire de, là, quand je prenais en photo et en vidéo, en plus, c'était horrible parce que les grues, elles ont commencé à grignoter son visage. Genre, je veux dire, ça aurait pu commencer de l'autre côté. Mais là, c'était vraiment symboliquement, c'était affreux. Genre, c'était vraiment là, ça commençait à grignoter. Et du coup, ça a resté pendant un jour. Il était coupé jusque-là, le deuxième jusque-là. Et bon, bref. Et pour moi, comme c'était l'appartement que je. Comment on dit? Que j'assimilais à mon grand-père, notamment, qui est décédé en 2012. Du coup, c'était comme si je revivais un peu le deuil de mon grand-père. Il y avait un lien très fort entre cette image de Shibani et mon vrai Shibani à moi. Et d'ailleurs, il me reste une seule photo du 23 rue de Grasse extérieur où je suis sur la coursive avec mon grand-père et mon petit frère. Et pareil, quand j'étais retombée sur cette photo, j'étais en mode, ah, ok, mon grand-père n'est plus là, cette barre d'immeuble n'est plus là, la barre d'immeuble qu'on voit en arrière-fond n'est plus là. Et genre, c'est une photo de que de choses qui n'existent plus.

Je suis une pelle hydraulique de démolition. La 352 UHD de chez Caterpillar. La Ferrari de la déconstruction. Tonnes. 268 kN de puissance dans la mâchoire. 27 mètres de portée utile. Je démonte un immeuble de 9 étages en quelques heures. Propre. Le bois avec le bois, le fer avec le fer, les gravats avec les gravats. Idéal en zone urbaine dense. Idéal pour casser dans les vieilles villes. Je suis faite, et bien faite, pour ça. Pour ramener au sol toute la vanité d'une ville. Rendre à la poussière des années d'existence. C'est mon métier, ma fonction, mon destin et ma malédiction.

0: C'est le vide. C'est le vide et le vide a un bruit. C'est le bruit de ferraille de l'immeuble qui est vide en fait. Et en plus, on était en plein hiver, donc il a fallu chauffer l'immeuble. Il faisait super froid, il faisait 18-19 degrés alors qu'on chauffait à fond. Quand on était au dernier étage, on entendait enfin, des craquements. Enfin, c'est très bizarre, c'est lugubre quoi. Le bruit du vide, des craquements de la tôle, des murs, je sais pas. Ça, on l'entend et c'est un peu flippant. Ça me donne l'impression d'un endroit complètement en friche, d'un endroit complètement délabré, un no man's land, et puis t'as encore des gens qui vivent dedans. Comment on peut laisser des gens vivre encore dans ces endroits-là. Puis on a vécu aussi des moments où, ben, puisque c'est tout délabré, il n'y a plus personne, parce que ça donnait l'impression qu'il n'y avait plus personne, et ben, il y avait plein d'entreprises qui déversaient leurs déchets devant nos portes. T'avais des matelas, t'avais des meubles, t'avais de tout. Une déchetterie, quoi, c'était une déchetterie.
1: T'es resté combien de temps comme ça dans ce... En ce moment, un peu...
0: Pas loin d'un an. Dans tout un hiver. Sans personne dans l'immeuble. Dans l'immeuble. Et c'était... Et toi, t'as trouvé un logement. Qu'est-ce qu'on t'a proposé, tout ça. Faut faire attention. Chaque fois qu'on rencontrait un voisin dans la rue, c'était toute cette inquiétude-là Donc là, c'était dans nos esprits, 24 heures sur 24. Il fallait vivre avec ça. Et surtout faire attention les uns aux autres, de ne pas trop subir la pression et d'accepter tout et n'importe quoi.

0: quand je marchais dans le quartier, que c'est poussiéreux et que ma grand-mère, elle tousse. Et que t'es là et tu respires, t'as la poussière. Genre pendant des semaines, quand ils ont détruit la barre là-bas, il y a la poussière. Bah ouais, c'est violent de ouf. En vrai, je sais pas ce qu'on respire et tout. Et surtout d'obliger des personnes à être. Tu sais, moi, je me sens comme en vis-à-vis avec sa propre disparition. T'es un truc de presse, c'est presque sadique. C'est comme si t'étais placé à un endroit où t'étais obligé de te regarder disparaître. Et ça, c'est ouf dans le cerveau ce que ça fait. Genre. T'es comme. Bah, du coup, ça serait l'inverse d'enterré vivant, comme déterré vivant, parce qu'on te met à nu. Mais il y a un truc d'être. Tu cohabites avec ta finitude. C'est un truc de ouf quand même. Il y a quel autre espace où tu vis ça? En prison, peut-être. Mais genre, il y a un truc de tes. Ouais, tu marches, tu vis, tu te promènes dans un endroit où tu es en train de mourir. Littéralement. Et avec ce truc de. Moi, je sais que genre que je me force à vraiment entendre, écouter, etc. Parce qu'il y a un endroit où ça me rend ouf de me dire qu'une fois que nous, on sera passé, mais ça sera comme si rien ici n'avait jamais existé. Alors que, je sais pas, c'est une trop belle histoire, l'histoire de ce quartier comme l'histoire de plein de quartiers. Ben, de toute façon, c'est des histoires de vie, donc c'est forcément des belles et des moins belles histoires, mais. Oui, moi je pense que le plus violent c'est t'obliger à te regarder mourir. Tu répètes deux mots même assez fort pour dire ce que ça fait dans le corps.
1: Voilà, ça c'est sur la rue. J'ai amené ça parce que c'était une de ma fenêtre et donc c'était avant la destruction et on voyait le. C'est parce que c'est un endroit où j'allais souvent et je regardais souvent par la fenêtre. Donc il y avait le parking. Avant que ça soit une zone de chantier. Et on voyait les voies ferrées, quoi. Les trains passer. Bon, ça fait pas comme si la ville était très vivante, mais elle l'était. Je crois qu'il y en a une autre. Ça restait un quartier. Ouais, voilà, par exemple. Bon, là non plus, on dirait pas que c'est très vivant, mais il y avait encore Il y avait des gens qui étaient chez eux, il y avait des lumières, les boutiques étaient ouvertes. Voilà, c'est un quartier qui vivait, quoi. Il y avait plein d'odeurs, plein de choses. Je pense qu'il y avait au moins 6 ou 7 petits restos sur la rue. Donc il y avait ça aussi, quoi. Ça jouait.
2: Comment est-ce qu'on photographie une transformation?
1: Bon, je crois que j'y arrive pas, justement. Bah, y a un côté un peu morbide en même temps de photographier les trucs qui disparaissent. Mais tu vois que les bâtiments ils se vident, que les gens. T'as envie de photographier d'abord ce qui existe, l'état existant, avant que ça disparaisse, quoi. Mais je peux pas dire. On fait ça, je sais pas. Parce qu'on voit, voilà, il y a le côté assister à cette destruction et être un peu, se sentir un peu impuissant et puis. Je sais pas. Non, mais je pense que je prends des photos depuis toujours. Pour ça aussi, parce que la mémoire des. À la fois, on sent que c'est constitutif de ce qu'on est, et qu'en même temps, on a beau avoir été très attaché à des endroits, à des lieux, on voit à quel point notre mémoire, elle est fugace, quoi. Et du coup, non, complètement. C'est ce rapport au. C'est pas ce rapport au plus là, parce qu'il y a le plus là, mais qui continue d'exister en dehors. Une telle ville où j'ai pu vivre, tels amis, mais que je vois plus. Mais je sais qu'ils ont une continuité. Là, c'est vrai que c'est comme une entité qui, d'un coup, elle est réduite à néant, quoi.

0: Alors, 15 janvier 1955. Monsieur le maire, je vous prie de trouver ci-joint le rapport d'enquête que j'ai fait faire pour le quartier Saint-Georges. Historiquement, le quartier s'est retrouvé enclavé depuis le percement des avenues transversales et longitudinales. Depuis lors, encadré de grands immeubles de rapport assez luxueux, coincé entre des voies relativement larges, animé d'une circulation de plus en plus intense, il s'est replié dans ses petites rues. Figé dans ses formes anciennes alors que tout autour la ville se renouvelait, ce quartier traditionnellement populaire a vu se renforcer son caractère. Il est devenu une sorte de ghetto où la population pauvre vit dans des conditions d'hygiène et de confort qui n'ont guère changé depuis 4 ou 5 siècles. Ah ouais, on en est toujours là. Faute de ressources suffisantes, la population pauvre s'accroche à ses taudis. C'est ouf d'écrire ça. En conclusion de cette étude, les conditions d'habitation du quartier Saint-Georges apparaissent caractérisées par la mauvaise utilisation du sol, qui aboutit à un entassement malsain de constructions basses sur des terrains à qui leur situation centrale confère une grande valeur vénale, des logements étroits, surpeuplés, mal aménagés et presque tous insalubres au moins en partie, une voirie étriquée presque inutilisable pour la circulation automobile, très peu d'immeubles intéressants au point de vue esthétique ou archéologique. Cet ensemble de constatations, joint à celles qui ont été faites quant au rôle de bouchon du quartier en plein cœur de la ville, aux faibles moyens de la majeure partie de la population, impose comme seule solution possible la démolition de l'ensemble du quartier. Ben voilà, frère. Ouais, c'est ouf, hein, on dirait que c'est la faute des gens qui habitent. Enfin bref, ça rend ouf. Le délogement de 2000 familles va poser des problèmes d'ordre psychologique. Ce quartier, en effet, peut-être justement parce qu'il est un quartier de taudis, est une des unités les plus vivantes, une des rares communautés caractérisées au centre-ville. La démolition des 9 dixièmes de maisons et la dispersion des habitants va automatiquement anéantir cette communauté. Il est absolument indispensable d'éviter que le mouvement de la population prenne le caractère d'un exode, encore moins d'une déportation. D'où nécessité d'opérer par tranches. Cela ne peut se faire qu'avec l'aide de personnes dévouées, des assistantes sociales par exemple. Là, c'est bien féminisé. Qui mettront le tact à la patience et la patience nécessaire pour ne pas heurter les habitudes des vieilles gens en particulier. Il importe en effet que cette rénovation du quartier Saint-Georges, qui est la première opération de ce genre d'entreprise à Toulouse, soit au maximum une réussite, de façon que les pouvoirs publics et l'opinion considèrent comme possible et souhaitable les futures opérations analogues qui seront nécessaires. Je vous prie de croire, monsieur le maire, à l'assurance de ma considération, votre dévoué, Antoine Drapeau. C'est chaud.
1: Wow, regarde.
2: Wow.
1: T'as vu? Regarde. Bah, t'as quel pont de mur là-haut?
2: Ouais.
1: Tu vois?
2: Et on voit plus les travaux.
1: Ça fait pas peur?
2: Non.
1: C'est vrai?
2: Moi, elle me fait peut-être peur.
1: Ouais, t'as un peu peur?
2: Ouais, j'ai un peu peur.
1: Ah oui, il va te ramasser, ouais.
2: Et il va recommencer.
1: Ouais. Avec
2: ton bel rouge.
3: Ça a été l'inverse parce que ma mère et moi et une autre famille, c'était une femme qui vivait seule avec ses enfants, ses 5 enfants. Et donc, on était les derniers... Les dernières à être relogées parce que à chaque fois on avait des propositions de merde, des endroits. Enfin voilà, ma mère n'a pas de véhicule, donc elle travaillait un petit peu loin, donc il fallait trouver un logement à proximité d'un transport en commun, d'un métro. donc ça c'était pas facile. Ou alors c'était dans des logements trop petits, et ça aussi c'est un problème. Parce que ils mettent la pression, ils font peur à tout le monde, peur de se retrouver à la rue, parce que si tu refuses 3 logements, tu te retrouves à la rue finalement. Donc du coup, beaucoup ont accepté des logements beaucoup plus petits que celui dans lequel ils vivaient, et puis il a fallu se débarrasser de ses affaires. Et ça c'est dur. C'est des meubles de famille, c'est toute une histoire en fait. Non seulement tu déménages dans un endroit qui te plaît pas, que t'as pas choisi, mais en plus tu dois te débarrasser de ta vie aussi matérielle en fait. C'est toute l'histoire aussi de ta famille et de ta vie que tu dois jeter, que tu dois revendre.
4: Petit à petit, il y a eu l'interdiction de laisser du mobilier à l'extérieur. Et puis ensuite, c'était les fleurs, les plantes prenaient trop de place. Et donc, on a senti comme ça qu'il y avait une pression qui se mettait en place. Et je dirais que on a laissé le plus possible parce qu'on était plusieurs à se connaître, à bien s'entendre. Et puis petit à petit, c'est clair que ça s'est vidé. Il y a de moins en moins d'appartements qui étaient habités. Et puis on a laissé... Enfin, moi, je ne suis pas partie à la toute fin. Il y a quelqu'un qui est venu après moi. Mais je suis revenue plusieurs fois dans cet immeuble, même sans y habiter, et il n'y avait plus rien. C'est-à-dire que là, il n'y avait plus du tout ni table, ni chaise, ni pot, ni plante, ni quoi que ce soit. Et ça, oui, ça fait partie de la façon de... La façon de déposséder tout le vivant, quoi. Les habitants de ce qui les lie, de ce qui les leur fait vivre le quotidien et tous ces espaces publics en fait, pas publics mais disons communs, ça c'est clair. Après plus généralement sur la rue, cette rue elle faisait au moment sur les derniers mois, même les 2 dernières années. Elle ne faisait pas quartier parce que c'était déjà tout émietté, quoi. Il y avait quelque chose qui... où en plus, on n'avait pas tous les mêmes infos. Donc, il y avait aussi cette façon, cette difficulté à faire groupe, quoi, en fait. Certains avaient eu quelques propositions, d'autres pas du tout. Donc, il y avait aussi cette façon de... de faire en sorte que... Il n'y a pas de lien entre les uns et les autres, quoi, c'est sûr. On sentait vraiment ce côté, on ne soucie de rien, on fait comme si ce quartier était déjà vide, en fait. Ça, c'est clair. Ce sentiment de, je sais pas, d'être disparaître avec les murs, quoi.
3: Quand tu vois les engins qui démolissent des façades, que tu sais que il y avait un tel qui habitait là, tout ça, il y avait, voilà, c'est des traces de d'existence qui sont en train de démolir. Ça te démolit aussi un peu. Il y a quelque chose qui part, quelque chose qui s'en va et que c'est irrémédiable. Ça, tu le sais.
5: Qu'est-ce que ça produit de passer là et qu'il n'y ait plus les bâtiments?
3: Encore une fois, c'est comme si on n'avait jamais existé. C'est comme si on n'existait pas. Ça nous renvoie à cette image-là, en fait. Et l'effacement de 20 ans de vie. Et heureusement qu'il y a encore des photos. Parce que... ça va rendre fou un peu. Parce que tu te dis, est-ce que ça existait? Est-ce que c'est vrai? C'est la réalité? Elle part en fuite un peu.
0: Après, ouais, c'est moi, c'est la phrase qui m'a marquée, je pense, toute ma vie. C'est le jour où ma grand-mère, elle m'a dit, quand ils étaient en train de détruire le bâtiment avec le Shibani d'ailleurs, que un palot était en train de disparaître, que c'était plus comme avant parce que les vieux sont en train de mourir et que c'est d'autres personnes qui vont arriver après. Et que Emma a dit, nous on est en train de disparaître et personne va se souvenir de nous. Et moi je pense que ça a été la claque. C'est à partir de ce moment-là que je me mets à filmer les trucs et à prendre en photo les choses. Dans un truc de ma grand-mère qui me répète aussi que si elle avait su écrire, elle aurait raconté l'histoire d'elle, de son arrivée en France, mais bah, du coup, de fait, du quartier, parce qu'elle est arrivée dans les années 80, il y a encore aujourd'hui, pour elle, la France, c'est un palo, le reste, c'est l'étranger.

Vous vous croyez bien à l'abri, dans vos coquilles de briques, de bois et de tuiles, dans vos abris de fer et de béton. C'est du solide, construit pour durer. Me voilà et tout devient si frêle, si léger, fragile. J'ai ventre, j'arrache, j'écroule, je broie, je déchire. Vos intimités s'exposent à la lumière. Papier peint désuet, petits carreaux de couleur. Combien d'années de vie se sont écoulées là? 10, 20, 30, 50, plus? Combien de nuits ont été abritées? Combien de rires, combien de joies, combien de coups aussi, derrière vos murs qui ne protègent pas toujours. Quelle importance, une fois rendu à la poussière.

0: Ça, on avait parlé de cette tête de qui vient broyer comme ça.
1: Très agressive.
0: Ouais.
1: Cette machine était une des plus, on dirait, des grosses, grosses dents. Donc cette machine est celle où c'est juste une énorme boule, mais qui vient éventrer comme ça l'intérieur des immeubles. Ça, c'était les deux machines enfin, d'une violence et je sais pas comment. Il y avait un côté exagéré, tu vois, d'utiliser ce genre d'engins qui sont très proches d'une imagerie carnassière, quoi. On dirait la gueule d'un monstre.
0: Et je me rappelle qu'elle venait comme ça, attraper et puis broyer, et puis vraiment, tout paraissait si frêle, quoi.
1: Des énormes. Je me souviens d'IPN, énorme. D'un coup, juste de la plier, de plier, tout ça. Comme si tout ce sur quoi tu avais été pendant toutes ces années, c'était vraiment juste en caplas, quoi.
2: Ministère de la Reconstruction et du Logement, Bureau de l'Urbanisme, 15 janvier 1958. Monsieur le maire, je vous prie de trouver ci-joint le projet de convention tripartie entre la mairie de Toulouse, l'État et la Société d'économie mixte Toulouse Équipement. La commune et la société se sont entendues sur la nécessité de rénover l'îlot urbain défectueux dit quartier Saint-Georges à Toulouse. La réalisation de cette opération nécessite les opérations suivantes. 1. Acquérir les terrains et immeubles compris dans le périmètre de l'îlot. 2. Les libérer de leurs occupants. 3. Démolir les immeubles existants. 4. Réaliser l'infrastructure, voirie et réseau. 5. Construire des immeubles. Comme demandé et ajouté dans l'article 11, la mention suivante. De son côté, la société s'engage à démolir ou à rendre inhabitables les parties libérées dès que l'opération sera techniquement possible et quelle que soit la gêne qui pourra en résulter pour les autres occupants de l'immeuble ou des immeubles voisins sans que la responsabilité de la commune puisse être mise en cause à ce sujet. Copie adressée à la préfecture de Haute-Garonne. Je vous prie de croire, monsieur le maire, à l'assurance de ma considération, votre dévoué Antoine Drapeau. D'accord. Il y a une colère que tu as dans les entrailles et que tu as besoin de justice pour que cette colère s'efface, s'en aille. Mais la justice, tu peux pas l'avoir parce qu'ils sont trop gros, ils sont trop grands, ils ont trop de pouvoir. Donc, ce très bien renvoie encore une fois à ton existence qui ne représente pas grand-chose. Il faudra en parler, il faudra montrer comment c'était avant et surtout raconter l'histoire, comment ça s'est fait. Parce qu'il n'y a pas que Nègrenèse, comme tu disais tout à l'heure, c'est partout dans les grandes villes.

0: après j'ai pris bah ça c'est la rue du Maroc, mais les fenêtres des voisines donnaient ici sur ce mur. Et ce mur, bah, c'est un mur qui est tout gris et qui est en permanence, enfin qui était, parce que là j'ai pas regardé trop, mais qui était recouvert en permanence de phrases, de mots. Donc là, c'est nos désirs font désordre, je crois. Et puis c'était de nouveau effacé, donc il y a toutes sortes de stratifications de gris clair, de gris foncé, qu'on peut deviner par là et qui. Systématiquement, les phrases étaient effacées. C'est mes filles quand elles étaient petites. Et puis c'est parce qu'il y avait écrit aujourd'hui, c'était encore, il y avait encore des gens qui vivaient là. C'est puis c'est le premier immeuble qui a sauté là.
1: Et puis c'était pas encore muré en plus.
0: Non, voilà, c'était pas muré.
1: Elle est belle cette photo. Ta fille avec ses petites
0: Avec
1: ailes
0: ses
1: de
0: petites
1: fée.
0: ailes, ouais. Ses petites ailes, ça, je sais pas, peut-être 2015. Non. Je sais pas. Et ça, c'est Basic Fit avec. Voilà, le nouveau visage de notre quartier. Épuré, dynamique, sportif et propre. Vivre ces espaces-là au quotidien, c'est. Non, on s'adapte pas forcément en fait. Après, on peut pas être toujours triste et toujours. Et puis, c'est pas pour fantasmer ce qu'il y avait avant. Enfin, c'est pas ça, c'est le. Je crois que ce qui me désole vraiment le plus, c'est aussi le côté moins plus insidieux du fait de. Enfin, j'ai pas les mots, quoi.
2: Comment tu définis ça veut dire quoi être chez soi? J'ai mis très longtemps à arriver à me formuler une hypothèse de définition de réponse. Et celle à laquelle je suis arrivée en dernier lieu, c'est quand je suis revenue vivre ici et que je me suis dit, mais en fait, chez moi, c'est là où je peux entasser des souvenirs. Genre en mode, les gens, ils ont des greniers, peut-être, tu vois, il y a des gens qui ont des maisons familiales, etc. Ils ont un grenier dans lequel ils peuvent retrouver les souvenirs d'enfance de leur mère, grand-mère, etc. Nous, on n'a que des souvenirs éparpillés. On n'a pas de bibliothèque. Les choses, ils sont dispersées. Mais le seul truc avec lequel je peux traverser le monde, c'est les souvenirs que j'ai à un endroit ou pas. Et du coup, moi, je pense chez moi, c'est un endroit qui m'impacte émotionnellement, qui m'émeut à plus ou moins grande échelle. Quand je passe là, à côté de la maternelle à Dast, moi, ça m'émeut parce que ma première amoureuse à Biba, c'était quand j'étais à cette maternelle et qu'on se faisait des bisous dans la cour. Ben, ça veut dire que je passe à cet endroit. C'est un souvenir de ouf, un souvenir de premier amour. Ben, là, c'est chez moi. Tu vois? Enfin, voilà. Et en fait, il m'a fallu attendre de trouver ça veut dire quoi? Quelle définition, moi, j'avais envie de mettre derrière le chez moi.

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0: Et avant encore, il y avait la salle bleue. Et la salle bleue, moi, quasi tous les mariages de ma famille ont été faits à la salle bleue. La salle bleue, c'était la salle du quartier où, du coup, les grands événements du quartier, familiaux, etc., ils se faisaient là-bas. Et bon, maintenant, c'est bah, des grues, un cratère, et on attend la suite. La promenade qui longe à côté, c'était là où j'allais me promener avec mon... T'as vu, je suis obligée de regarder dans le vide pour me souvenir. En fait, c'est ça que ça fait. C'est qu'après, t'es obligée de regarder dans le vide pour te souvenir. Mais je crois que j'ai pas... Enfin, pendant longtemps, j'avais ce truc-là de me dire, ça y est, on n'est plus... Ça y est, ça disparaît. Ça... Mais en fait, j'ai l'impression que la stratégie de résistance à un espace physique qui te met des coups de pique là, dans le cerveau pour que tu... Soit tu t'oublies pas, soit que ça te pique quand t'essayes de te souvenir, parce que c'est à toi encore de faire l'effort de... et à avoir la responsabilité à ce qu'une chose ne meure pas, eh ben c'est ouais, de cultiver, ou je sais pas trop comment dire, mais genre de donner à l'espace imaginaire et à l'espace de la mémoire beaucoup plus de place. Genre un endroit de... Presque, au final, tu vois, ils peuvent détruire, on peut regarder dans le vide pour se souvenir, à partir du moment où c'est dématérialisé, moi j'en suis arrivée à cet endroit, à partir du moment où c'est dématérialisé, c'est plus prenable. Et il y a un truc de, bah, quand je parlais avec ma grand-mère, quand on parlera du 23 rue de Grasse, bah, le 23 rue de Grasse, il existe. Khlas, tu vois. Je sais pas si c'est clair ma réponse.
1: C'était Personne ne se souviendra de nous, un documentaire sur la violence de la rénovation urbaine. En France, entre 2004 et 2022, plus de 175 000 logements ont été démolis dans le cadre d'opérations de rénovation urbaine, transformant la physionomie et la population de plus de 546 quartiers populaires. Merci à Alice Gallois, Jennifer Espagna et Meriem Baya Arfaoui pour leurs mots, leurs histoires, leurs analyses, leurs sentiments qu'elles ont bien voulu nous confier. Pas merci à Antoine Drapeau, obscur fonctionnaire de l'urbanisme, dont nous avons composé des lettres fictives par assemblage d'archives bien réelles de la destruction du quartier Saint-Georges à Toulouse. Merci à Sigrid Bordier pour la voix de la machine et Alex Bordier pour les voix que nous avons censurées. Merci à Ariella pour la chansonnette de Brigitte Fontaine. Merci au studio Comaco pour les prises de son complémentaires.

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0: Vous venez d'écouter « Personne ne se souviendra de nous » de Ludo Mepa et Americo Mariani. 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
8: Bonjour, ici Oscar, Rumi et Zoé pour faire l'actualité ardéchoise.

0: à l'école des Oliviers à Aubenas. Les enfants ont une toute nouvelle cour de récré. En janvier 2026, après 4 mois de travaux, la nouvelle cour de récré a été inaugurée. Le maire était là. Les élèves et les enseignants et les enseignantes étaient aussi. Les enfants ont découvert un endroit très original pour jouer et apprendre. Dans cette cour, la mairie a installé de vieilles voitures qui ne roulent plus. Mais ce n'est pas tout. À l'intérieur de ces voitures, des pastèques poussent, même en hiver. Pour faire pousser les fruits, les voitures sont chauffées grâce à l'essence. Cela permet de garder la chaleur, comme dans une petite serre.
1: Nous sommes y allés sur place pour rencontrer les enfants, pour connaître leurs impressions. Bonjour.
2: Bonjour.
1: Comment tu t'appelles ?
2: Je m'appelle Zoé.
1: Quel âge as-tu ?
2: J'ai 9 ans.
1: T'es en quelle classe ?
2: Je suis en CE2.
1: Que penses-tu de ta nouvelle récré ?
2: C'est rigolo. Je vois pousser les pastèques. Et quand c'est mûr, on les mange. C'est génial, délicieux. On n'a plus besoin d'amener des goûters.
1: Les écologistes ne sont pas d'accord. Certaines associations trouvent que c'est bien de donner une deuxième vie aux voitures. Et puis aussi, ça apprend aux enfants comment pousser des fruits. D'autres associations s'inquiètent à cause de la pollution. L'essence pollue, ça produit des gaz de effet de serre. Ce gaz abîme la couche d'ozone et ça augmente le réchauffement climatique. En tout cas, à l'école des Oliviers, les enfants sont contents.
0: Miam miam, c'est trop bon les pastèques.
3: Fake news.
0: Bonjour, je m'appelle Zakaria.
1: Bonjour, je m'appelle Jana.
4: Bonjour, je m'appelle Maïs.
5: Bonjour. Alors, ce qu'on vient d'entendre, c'était une fake news. C'est vous qui l'avez réalisée avec les prénoms que vous vous êtes inventés. Et dans la fake news, vous étiez quel personnage ?
0: Moi, j'étais Oscar.
1: Moi, Rumi.
2: Moi, Zoé.
5: Et alors, ça vous fait quoi d'entendre votre fake news ?
0: Bah, elle est bien.
1: Ça nous fait plaire de la joie.
2: C'est bien.
5: Comment vous avez fait pour avoir autant d'idées ? Comment vous avez inventé cette fake news ? Comment vous avez eu cette idée ?
0: On s'est serré les coudes et on a essayé de trouver, les trois.
1: On s'était et on a réfléchi dans notre tête quelle idée on a choisie.
5: Vous aviez eu plein d'autres idées. Est-ce que vous avez envie de nous les dire, les autres idées que vous aviez eues et qu'on n'a pas pu réaliser ?
0: Bah, moi, j'avais une idée, c'était de la glace à la grenouille.
1: Et moi, mon idée, c'est une un aéroport et une piscine. Et une banane d'appartement.
5: Des ananas d'appartement. C'est quoi une fake news ?
0: Bah, c'est une fausse nouvelle ou une fausse information.
5: Et comment vous avez fait pour créer cette fake news pour qu'elle puisse avoir l'air crédible, pour qu'elle puisse avoir l'air réaliste ?
0: Bah, on a dit des choses vraies et des choses fausses.
5: C'est quoi qui était vrai dans votre fake news ?
0: C'est la nouvelle cour. On a une nouvelle cour de récré. La fausse chose, c'était qu'il n'y a pas de voitures qui font pousser des pastèques.
5: Est-ce que c'est quelque chose qui vous donne envie, cette histoire de pastèque ?
0: Oui.
1: Il y a de l'essence dedans et c'est pas bon pour eux.
0: Pour la planète, parce que ça abîme la couche d'ozone, qui nous protège des rayons de soleil.
1: Et ça pollue.
5: Et alors, c'est la dernière séance aujourd'hui. On s'est vu pendant 4 semaines d'affilée, pendant 4 séances de radio. Qu'est-ce que vous avez aimé ? Qu'est-ce que vous n'avez pas aimé ? Qu'est-ce que vous avez pensé de cet atelier radio ?
0: Moi, j'ai aimé quand on parlait au micro. Aussi qu'on a trouvé les idées et qu'on écoutait ce qu'on a dit.
1: Moi, j'aimais pas comme Zakaria me couper la parole de mes idées. J'ai aimé l'idée de Zakaria, la glace aux grenouilles.
0: Mais on l'a pas fait.
5: Et toi, qu'est-ce que tu as aimé, Mayos ?
2: Par le micro.
1: Qu'on s'est chauffé, faire des dessins et écouter Funky News.
0: Moi, ce que j'ai aimé, c'est voir Tony et Colline faire le montage.
5: Oui, c'est vrai, toi, Zakaria, t'as regardé le montage, t'as vu Tony le faire et moi ensuite. Qu'est-ce que t'en as pensé ?
0: Bah, c'était bien.
5: Ouais, t'as vu la voix qui était dessinée sur les courbes et tout. Qu'est-ce que ça t'a fait quoi ?
0: Bah, apprendre de nouvelles choses.
5: Bah, merci, nous aussi, on a beaucoup aimé faire l'atelier avec vous.
1: Au revoir.
0: Au revoir.
2: Au revoir.
5: Vous venez d'entendre la restitution d'un atelier d'éducation aux médias qui a été réalisé auprès d'élèves en CE2 à l'école des Oliviers. Et maintenant, une petite interlude poétique et musicale créée par les CM1.
6: 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Si la gym était une fleur, ça serait une marguerite, parce que ça sent bon. Si la gym était une odeur, ça serait l'odeur d'une rose. Si la gym était un objet, ça serait une barre, car je joue avec la barre. Si la gym était un animal, ça serait le chat, parce qu'il est agile.
7: Si la danse était une couleur, ça serait verte, parce que je danse toujours en vert. Si la danse était une fleur, ce serait une fleur bleue, parce que le ciel et les nuages m'inspirent. Si la danse était une odeur, ce serait l'odeur du parfum, parce que je mets du parfum. Si la danse était un objet, ce serait les habits, parce que je m'habille comme Michael Jackson. Si la danse était une musique, je choisirais Gims. De la musique ciel.

0: C'était Ciel de Gims, une proposition des enfants de l'école des Oliviers sur le 88.6. C'est aussi leur radio.
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3: Bonjour, je m'appelle Stella et je suis à l'école des Oliviers.
4: Bonjour, je m'appelle Oumar, j'ai 8 ans.
5: Bonjour, c'est Younes, je suis dans la classe de Tiffin, dans la classe de CE2.
0: Alors, vous venez d'enregistrer votre fake news. Est-ce que vous pouvez nous expliquer ce que c'est qu'une fake news d'abord ?
3: Une fake news, c'est des vraies informations mélangées à de fausses informations.
0: Fake news, c'est un mot anglais ? Ça veut dire quoi ?
4: Fake, ça veut dire faux. Et news, ça veut dire information.
3: Bonjour à tous. C'est l'heure de l'actualité de l'école des Oliviers à Aubenas. Et aujourd'hui, l'actualité, c'est la pomme de terre. Depuis le 11 avril et jusqu'au 20 septembre prochain, le château d'Aubenas accueillera l'exposition d'art contemporain des patates. Les enfants de l'école des Oliviers sont allés découvrir l'exposition et ce qu'ils ont vu était extraordinaire.

0: Waouh, c'est la patate la plus grosse du monde.
1: En effet, dans la cour intérieure du château, une patate de 10 mètres cubes est exposée en plein air. Un exploit de la technologie et de l'agriculture moderne. Mais le plus incroyable pour les enfants de l'école des Oliviers, c'est que cette patate leur est destinée dès que l'exposition sera terminée en septembre. La patate géante sera offerte à la cantine de l'école des Oliviers pour nourrir 40 à 50 enfants par jour pendant plusieurs semaines. Nous avons rencontré la cuisinière en chef.
2: Bonjour.
1: Bonjour.
2: Quels sont les plats que vous allez préparer grâce à cette patate géante?
3: Des frites, des patates au four, des quiches aux patates et aux légumes, une tartiflette, des tortillas, des tagines, une grande salade de patates, des samoussas et bien sûr un gratin de pommes de terre.
2: Qu'est-ce que ça vous fait de cuisiner cette patate géante et unique au monde?
3: C'est un très grand honneur. J'ai hâte de voir la réaction des enfants.
2: Nous avons aussi rencontré des enfants. Bonjour.
0: Bonjour.
2: Peux-tu te présenter pour la radio?
0: Je m'appelle Coucou. J'ai 8 ans. Je suis en CE2 dans l'école des Oliviers.
2: La patate géante du château de Benoît sera bientôt à la cantine. Qu'est-ce que ça te fait?
0: Je suis content.
2: Quel est ton plat préféré à base de patates?
0: C'est les frites. J'espère manger tous les jours des frites.
1: Merci de nous avoir écoutés. C'était l'actualité de l'école des Oliviers sur la radio Info RC.
4: Fake news.

0: Aujourd'hui, c'est notre dernière séance et on vient juste d'écouter la fake news avec le montage qu'on a réalisé avec Tony, la fake news que vous avez enregistrée.
1: Et donc, t'avais raison, Stella, pour faire une fake news qui marche, il faut mélanger du vrai et du faux. Qu'est-ce qui est vrai dans la fake news que vous avez inventée?
2: C'est une exposition sur la patate, comme on l'a dit, ça c'est vrai. Et aussi les dates sont réelles.
1: Donc il est vraiment possible d'aller voir l'exposition sur la patate au château d'Aubenas jusqu'au 20 septembre. Par contre, qu'est-ce qui est faux dans ce que vous avez inventé?
3: Il n'y a pas de patates qui mesurent 10 mètres.
2: Et on ne les donnera pas à l'école des Oliviers.
1: Ça vous a plu de faire cet atelier radio?
4: Bah oui, bien sûr.
3: Oui, oui.
1: Qu'est-ce qui vous a plu?
4: C'était faire la radio et surtout apprendre le mot fake news.
2: Moi, c'était d'inventer l'histoire, mais pas de entièrement l'inventer, aussi de prendre du vrai.
4: En premier, je stressais beaucoup et j'avais peur que ça serait pas bon et je serais triste parce que je voulais être à la radio.
1: Et maintenant, tu te sens comment?
4: Joyeux.
1: Là, tu te sens comment?
2: Je me sens bien et je suis contente d'avoir participé à cet atelier.
1: Et toi, qu'est-ce qui t'a plu, Younes, dans l'atelier?
3: De faire les voix.
1: De faire les voix? Ça veut dire quoi, faire les voix?
3: Ça veut dire qu'il faut faire les personnages.
4: Et parler au micro, c'est génial.
1: Alors, c'était quoi vos personnages à chacun, chacune?
2: Moi, c'était l'animatrice et la cantinière.
3: Moi, c'était l'enfant.
4: Et moi, j'étais les journalistes qui a interviewé.
1: Ça vous a fait quoi d'entendre cette fake news?
2: Ça m'a fait drôle et bizarre.
4: C'est la première fois que j'écoute ma voix déjà et je suis gênée.
1: Qu'est-ce que vous avez pensé du montage qu'on a réalisé avec Tony?
3: J'ai trouvé qu'il était bien soigné.
2: Moi j'ai bien aimé les assemblements de nos voix et des musiques. Pendant que la cantinière parlait, eh ben, Colin elle avait mis une ambiance de cantine en fond.
5: Des frites, des patates au four, des quiches aux patates.
2: Pour la cantinière, on a changé la voix.
1: Qu'est-ce que vous avez pensé de la fake news que vous avez créée?
2: Moi, je l'adore.
4: Trop bien soigné.
2: Et je trouve que c'était une bonne idée de s'inspirer du château d'Aubenas.
1: Et est-ce que maintenant, vous pensez que vous allez être plus à même de décrypter les fake news si vous tombez sur une fake news?
2: Oui, je pense que oui.
4: Moi aussi.
1: Pourquoi?
2: Bah parce qu'on en aura fait une, du coup on saura plus se préparer pour savoir si on prendra plus de précautions.
1: Qu'est-ce que vous allez faire alors la prochaine fois que vous allez tomber sur une information?
2: On va aller la vérifier sur des sites qui sont fiables.
4: Regarder plein fois les défauts.
2: On peut déjà regarder dans les journaux, sur la télé, à la radio pour voir s'ils en parlent.
4: Et on peut toujours reconnaître une fake news parce qu'on a appris quand on était enfant et c'était trop bien la fake news.
6: Expression plurielle. 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
1: Vendredi 17 juillet, le 18A, côté boutique à Aubenas, vous donne rendez-vous pour un concert qui sera précédé de démonstrations des différentes pratiques d'artisanat d'art, notamment des démonstrations du bois brûlé Chou-Sugiban, de création de bijouterie, de portraits dessinés et de création de fanzines. Ce sera le vendredi 17 juillet de 19h à 22h dans la cour du 18A. L'entrée est gratuite, vous trouverez sur place une buvette et la soirée se clôturera avec un concert du groupe Chili Bugs, ça va groover.

C'était un petit extrait interprété par le groupe Chili Bugs à retrouver en live vendredi 17 juillet au 18A à l'occasion d'une soirée de démonstration des différents métiers d'art qui se pratiquent dans cette boutique atelier à Aubenas. C'est une soirée gratuite le vendredi 17 juillet de 19h à 22h.

0: en ce moment au cinéma.
1: Rendez-vous demain soir à Pont-d'Aubenas pour une projection en plein air complètement gratuite.
2: J'ai passé ces 7 dernières années à parcourir le monde pour parfaire mon art. Voyez-vous, je suis une sorte de magicien, inventeur et chocolatier. Alors taisez-moi et écoutez-vous. Non, c'est pas ça, je voulais dire l'inverse.
3: Monsieur Wonka, je vois que vous êtes un homme très ingénieux.
4: Qu'est-ce que tu fais ?
2: Je fabrique du chocolat, bien sûr. Tu l'aimes comment ? Noir ? Blanc ? Fondu ? Totalement givré ?
5: Bien des gens sont venus ici pour vendre du chocolat. Tous ont été broyés. Par le cartel des chocolatiers. Il faut vendre du chocolat pour avoir une boutique. Et il faut avoir une boutique pour vendre du chocolat.
1: Wonka est un film réalisé par Paul King, sorti en 2023, film qui raconte la jeunesse de Willy Wonka, un des personnages principaux du roman Charlie et la chocolaterie de Roald Dahl.
6: Par où on commence ?
7: Un bon chocolat doit être simple, alors que celui-ci est tout bonnement
2: étrange.
7: Qu'est-ce qui se passe ? Qui voudrait d'un chocolat qui fait voler ?
8: Nous allons vite le savoir.
9: Qui voudrait un chocomole ?
10: Circuler, y'a rien à voir, à part un petit groupe de personnes qui défient les lois de la gravité.
1: Le film Wonka sera projeté sur grand écran en plein air demain soir à la tombée de la nuit à Pont-d'Aubenas, sur la place des ateliers d'Antan, une séance offerte par la ville d'Aubenas. Elle sera précédée par la projection d'un court-métrage sélectionné par un jury de jeunes albenaciens cinéphiles, et vous pouvez même venir à partir de 19h30 pour un pique-nique partagé.
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1: Cette semaine, nous mettons à l'honneur le travail de l'artiste Lisa Pariente en vous faisant découvrir quelques-uns de ses derniers morceaux. Ils ne sont pas ou pas encore réunis en album, alors nous allons les égrener toute la semaine sur la radio Info RC. Le 17 juin dernier, Lisa Pariente a dévoilé un single qui était très attendu. Il s'appelle « Qu'est-ce qu'on se ressemble ?». Quelques jours avant, elle annonçait la sortie de ce morceau sur son compte Instagram avec trois mots écrits en blanc sur noir « Je suis juive ». Les slides qui suivaient donnaient plus d'explications. Elle racontait la coexistence de ses origines juives et arabes face à l'entreprise des médias de les faire s'opposer. Elle terminait sur ces mots. Écrire ce texte, sortir cette chanson, c'est probablement l'une des choses les plus effrayantes que j'ai faites. L'équivalent d'envoyer un message risqué à son crush, quoi. Mais puissance 1000 à peu près. Ça, ce sont les mots de Lisa Pariente, et maintenant place à sa voix, avec le titre « Qu'est-ce qu'on se ressemble ?» sur le 88.6.
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C'était Lisa Pariente. Qu'est-ce qu'on se ressemble? Son travail est à l'honneur cette semaine sur la radio Info RC. Vous pouvez retrouver quelques extraits de ses derniers titres sur notre page d'accueil info-rc.fr.

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Rat Boys, à ne pas confondre avec Rat Boy, le groupe de post-country de Chicago est de retour avec un album intitulé Singing to an Empty Chair. Un album écrit dans un chalet dans le Wisconsin, d'où dit une des membres du groupe. Les Rat Boys, c'est Julia Steiner à la voix et à la guitare, son partenaire Dave Sigan également à la guitare, et puis le groupe a été rejoint en cours de route par Marcus Nuccio et Sin Newman, respectivement aux percussions et à la basse. Dans cet album, comme dans le reste de leur travail, ce qui marque avec les Rat Boys, c'est la conjonction d'une vitalité, d'une spontanéité, un peu la base du rock, et puis des musicalités très riches et travaillées. On va découvrir ça avec un des titres de l'album qui s'appelle Light, Night, Mountains, All That. Et je vous laisse avec quelques mots de Julia Steiner. Quiconque affirme que la musique à guitare est en déclin, je l'invite à se tenir devant un ampli, à le monter à fond et à jouer un putain d'accord de mi.

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2: L'Indigo, c'est un groupe de musique de l'île de la Réunion, un groupe de Maloya, fondé en 1999 et porté par la figure d'Olivier Araste, son chanteur, originaire de Pagnandi. L'Indigo est plus qu'un groupe, c'est la représentation d'une façon de voir la vie en dehors des normes individualistes, de faire passer le collectif avant l'individu, de se serrer les coudes pour avancer et rester fidèle à l'amour, à la force et au courage des ancêtres. On écoute, nous, les...

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2: Il est temps, grand temps, de faire rentrer Juste Chani dans notre playlist. L'artiste a sorti il y a bientôt un an un album intitulé Diamant Noir et elle revient dernièrement avec un EP et notamment un titre qu'on va écouter aujourd'hui qui s'appelle Touchous. Un titre qui reflète bien l'énergie de cet artiste qui ne s'en laisse pas compter. Un sens de la punchline et une capacité à capter l'air du temps entre affirmation de soi, tension et lâcher prise. On écoute Juste Chani, Touchous.

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1: Et aujourd'hui, j'ai le grand plaisir de vous faire découvrir l'artiste Gyamé avec un morceau extrait de son deuxième disque intitulé Ebem. Ce mot signifie parole en langue Mbo, langue qui est parlée au Cameroun.

0: Et BEM est sorti il y a un an tout pile, et voici les premières secondes de l'intro.
1: C'est un lieu sacré, les BEM. C'est un lieu sacré où les gens se rencontrent pour apprendre des choses. Dans les BIM, ça veut dire dans le cercle de la famille, mais c'est aussi le lieu de pratique.
0: Le disque s'ouvre sur la voix de Mbake Ngoub Emanti que vous venez d'entendre. C'est le père de Yamé, il est également musicien sénégalo-camerounais. Sa définition du mot EBEM agit comme une transmission symbolique entre générations. Yamé inscrit son album dans une lignée culturelle, spirituelle et personnelle. EBEM, c'est un voyage initiatique ancré dans l'héritage et dans l'intime, aux textures musicales innovantes. On écoute ensemble aujourd'hui le morceau « Le Roi ».

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1: Be My Valentine, c'est le dernier single de l'artiste Théodora. Il est sorti le 26 juin dernier, accompagné d'un clip ravageur où l'on retrouve la Boss Lady aux côtés de l'actrice Adèle Exarchopoulos. Un clip à l'esthétique qui rappelle les années 70. Be My Valentine, c'est un morceau en solo qui fait un clin d'œil subtil à l'une de ses répliques phares entendues sur son immense hit Mélodrama. Après un début de mois particulièrement intense marqué par plusieurs annonces majeures, Théodora enfonce le clou et prépare parfaitement la venue de son prochain album Sexy Music for Life. Be My Valentine de Théodora, c'est tout de suite sur le 88.6.

Par ce fait, le vide de nos vies nous apparaît alors évident sans être ni optimiste ni pessimiste, mais si l'on se positionne en tant que philosophe cynique pur. Et c'est par conséquent par l'usage d'artifices que nous arrivons à nous déconnecter de cette réalité pascalienne qui nous effraie tant. Et tout cela reste de l'ordre du concept et demeure incertain.

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3: Pas trop vite, peut-être un peu plus droit dans la couleur du son, mais légèrement moins insistant. Les conseils prodigués au cours des masterclass par des très grands musiciens à des professionnels en cours de confirmation peuvent ressembler à des infimes réglages plus stylistiques que techniques. Mais puisque la personnalité des interprètes ne peut pas s'épanouir sans une haute conscience de leurs moyens, les enseignements pour les jeunes talents se placent dans un équilibre entre maîtrise instrumentale et conduite des caractères, entre appréciation de goût et retour plus objectif. Né un 18 octobre, le violoniste Nemanja Radulović est du signe de la balance et il est au bord de penser que cela participe à sa recherche de l'équilibre et au fait que cet équilibre est au centre de son enseignement. Métaclassique est allé en immersion tout au long de la saison dans la classe de Nemanja Radulović à l'Académie Philippe Jaroussky pour suivre l'évolution de 4 des jeunes talents qu'il a accompagnés entre cours et réflexions sur leurs cours. Vous entendrez les jeunes violonistes Oscar Hatzfeld, Victoria Guilbeault, Celio Torina et pour commencer, Gabriel Rostani.

0: J'ai trouvé super en fait la conduite du phrasé. C'est actif par moments, je dirais presque un peu trop actif. Peut-être ça peut être. Je me demande si ça vient du fait qu'il y a pas mal de portato dans le thème. Tu sais, au tout début, j'entends un portato, ou est-ce que c'est un son qui est un peu fermé, ou est-ce que c'est un peu des deux? Parce que la deuxième fois, ça m'a pas fait ça. Au tout début, ça m'a fait un peu ça. Et du coup, c'était un peu comme ça, et un peu. Oui. Alors que je pense que déjà, il y a un peu d'activité, pas que un peu, mais beaucoup d'activité au piano. Peut-être nous, on peut justement faire le contraire et faire une grande ligne avec un son assez clair, pas en force, et des grandes lignes.
1: Gabriel Rostagni, ça fait presque 9 mois que vous êtes
0: Oui,
1: accompagné par
0: c'est
1: Nemanja
0: ça.
1: Radulovic. Est-ce que vous sauriez objectiver une espèce de parcours, de progression dans ce qu'il a pu vous apporter?
2: Oui, beaucoup. Je dirais dans tout ce qui est libération du son. Aussi le fait de prendre plus de risques en général, que ce soit musicalement et pas que aussi même dans le choix des morceaux, enfin oser jouer des choses que j'aurais pas forcément eu le courage de montrer. Et aussi, ouais, je dirais presque une hygiène de vie de violoniste et une philosophie de vie par rapport au violon aussi qui est assez, qui fait du bien, tout simplement. Donc là-dessus, oui, enfin, je dirais qu'il y a eu une vraie progression en assez peu de temps, ce qui est bien aussi, parce que des fois, il faut quand même plus de temps pour faire un cheminement aussi important, je dirais.
1: C'est quoi la philosophie de vie d'un violoniste?
2: Vous voulez dire là, sur
1: Celle
2: ces
1: que vous
2: 9
1: avez
2: mois,
1: apprise, ouais.
2: ou en général? Je dirais que c'est un peu ce que je disais par rapport à la prise de risque, c'est-à-dire vraiment se concentrer purement sur ce qu'on produit avec l'instrument et pas forcément avec tout ce qui parasite autour, du style. Je sais que quand on est en parcours d'études, mais ça j'en avais déjà un peu parlé en décembre, on peut avoir vite tendance à tout de suite. Surtout quand on est encore étudiant, trop se préoccuper de ce que les gens pensent, ou même, on en parlait l'autre fois avec d'autres qui sont avec moi de l'académie, on peut avoir vite tendance, vous savez, à se comparer les uns les autres, à se dire, ah ben au concours par exemple, pourquoi un tel est passé, un tel n'est pas passé. Vous voyez, en fait, on a tous
0: Ouais.
2: internalisé des genres de hiérarchies entre nous, des fois qui datent des conservatoires aussi, hein. Enfin, je veux dire, dans notre tête, on a des hiérarchies comme ça qui se créent, et c'est bien aussi de se dire, bon, en fait, on est là pour faire de la musique, on n'est pas là pour se classer entre nous. Donc, c'est ça aussi, ça permet de relativiser beaucoup de choses. Là-dessus, et puis ça nous permet aussi de. On voit que c'est quelqu'un qui a une pratique, je veux dire, qui est capable de nous transmettre toute l'expérience qu'il a réussi à avoir au cours de toutes ces années aussi. C'est
1: Ouais.
2: ça qui est intéressant.
1: Et ça arrive à être sensible pour vous? Qu'est-ce qui fait la différence entre un violoniste de haut niveau et un violoniste de très haut niveau, voire stratosphérique?
2: Par rapport à la pratique de la scène, etc.
1: Oui.
2: Alors, j'aurais peut-être deux anecdotes qui me viennent en tête. Pas forcément des choses qui me sont arrivées à moi, parce que, en fait, avant d'arriver à l'académie, j'avais déjà assisté à des masterclass publiques données par Nemanja les années précédentes. Il y a deux choses qui me viennent en tête là quand vous le dites. Par exemple, c'est le fait d'être capable de, quand on fait les masterclass publiques, d'être capable de nous dire, voilà, par rapport au public, comment se placer. Par exemple, on va volontairement s'asseoir plutôt au fond pour voir est-ce que en termes de son ça passe. Ou alors un autre exemple qui me vient en tête, c'est une fois, je me rappelle, il avait fait travailler par exemple c'était une année précédente, hein, c'était pas cette année, enfin peut-être qu'il l'a fait, mais je me rappelle pas. En tout cas pas pour moi. Il avait dit, voilà, tu vas jouer pour cette personne. Il avait pris quelqu'un dans le public, il avait dit, tu dois imaginer que quand tu joues pour cette personne. Et j'avais trouvé ça super intelligent comme exercice, parce qu'en fait, c'est vrai que, bon, on a la tête dans le guidon, on fait nos notes, on joue, et puis on s'investit quand même émotionnellement. Mais de là à vraiment le destiner à une autre personne, à un autre humain qui est dans le public, et ça, c'est le genre de choses qui font vraiment la différence, je trouve, hein. Après,
1: Parce qu'on
2: c'est.
1: pourrait sinon oublier l'adresse, en fait, oublier qu'on s'adresse.
2: Oui, on pourrait
1: Et...
2: carrément, enfin, oui, oublier pourquoi on le fait et pour qui on le fait aussi. Des fois, quand on peut être actif, on peut être aussi tendu quelque part, c'est-à-dire vouloir trop bien faire, l'idée de peut-être vouloir surinvestir des fois alors que c'est pas nécessaire.

0: faut faire vraiment rester piano et sur les deux dernières mesures, mais il faut vraiment, vraiment ouvrir à cet endroit. Il y a des mini soufflets, mais c'est juste des phrasés. Ce n'est pas forcément niveau volume, plus c'est plutôt une conduite. Mais reste piano et puis d'un coup,
1: mi. Est-ce que le texte nous fait oublier de travailler le son?
2: Oula, j'ai combien d'heures pour répondre?
3: 4.
2: Très bien, ça va, je suis habitué à ce format.
3: Oui, c'est ça.
2: Mais non, est-ce que le texte nous fait oublier le son? Ah, c'est une question intéressante. En fait, je pense que ça dépend. Déjà, ça dépend ce qu'on entend par son et ça dépend aussi par...
3: Ce qu'on entend par texte, d'accord.
2: Non. Texte, ça je comprends. Mais le son, ça dépend dans quelle logique vous le produisez. Est-ce que vous le produisez dans le cadre d'un concert? Est-ce que vous le produisez juste dans le cadre du travail? Je pense que nécessairement, si on se pose la question, c'est que trop souvent, on a tendance à penser que le texte, c'est vraiment la norme suprême. Mais quelque part, oui, des fois, ça peut avoir tendance, je pense, à faire oublier le son. C'est-à-dire, on a trop souvent tendance à peut-être... faire des focus sur des micro-détails, alors que dans le feu de l'action, des fois, il y a des choses qui peuvent ne pas passer, et faut quand même être capable de, comment dire, d'avancer et de faire avec, et se dire que, bon, c'est écrit, mais si le jour J, ça ne passe pas, c'est pas non plus, voilà, quelque chose de dramatique.
3: Non, parce qu'on a des débats quasi infinis sur le son et le sens en musique. Or, il apparaît assez transparent, j'ai l'impression, dans l'enseignement de Nemanja Radulovic, que le son est un lieu de travail du sens.
2: Complètement. Oui, ouais. Oui, non.
3: C'est ça. Oui. Ça, vous l'avez saisi tout de suite, ou c'est justement ce qui aussi a pu se révéler au cours des mois?
2: Alors, c'est quelque chose que j'avais senti sans le formuler aussi précisément que vous le formulez, mais c'est quelque chose qu'on arrive assez bien à saisir. Je pense que si vous posez la question à d'autres personnes que moi qui sont dans la classe, c'est un peu, vous voyez, c'est le genre de choses qu'on arrive à sentir. On n'est pas forcément capable de formuler, mais c'est ce qui nous donne envie, par exemple, d'entrer dans sa classe. C'est le genre de choses où quand on doit remplir nos... C'est ce qui fait qu'on a envie de venir travailler ici, en fait. C'est un peu cette idée de, c'est une autre façon de travailler, et justement, c'est un peu ce qui fait, je pense, en partie la différence, oui.

0: d'articuler chaque note, et du coup ça peut devenir un peu comme ça tout le temps, tu vois. On a besoin de à un moment de
1: Bah, c'est comme si vous disiez moins de portato pour pouvoir détendre le son, donc pour pouvoir l'ouvrir.
2: Ah oui, bah, c'est l'idée de dire que bah, quand je fais du portato, par définition, j'ai peut-être tendance à un peu segmenter le son. Du coup, ça coupe un peu le discours et le phrasé.
1: Parce que articuler chaque note, ça fait suffoquer, en fait. C'était ce qui le.
2: Oui, bah là dans ce contexte, oui, là pour cette pièce-là particulièrement, ça faisait un peu suffoquer, oui.
1: Ouais. À cause de forêt. Non, enfin, du fait de
2: toujours, non,
1: cette.
2: non, mais je comprends. Mais oui, ça avait tendance à peut-être, oui, un peu à casser la ligne mélodique aussi en partie, et empêcher, oui, bah, cette liberté, ce son un peu coulé comme ça pouvait un peu le couper, oui.

0: 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Juste un peu plus convaincant.
1: Enfin, vous disiez tout à l'heure que la philosophie de vie qu'on peut apprendre dans cette académie, elle est aussi une sorte d'alternative à une espèce de culture des concours qui insiste beaucoup sur la concurrence et qui peut être en effet dévastatrice.
2: La performance en général. L'obligation de résultat. Un peu si des presses de rentabilité permanente qui est assez omniprésente. Ouais.
1: Ça veut dire qu'il faut réussir à cultiver l'excellence à distance de la notion de performance ?
2: Je pense que oui, d'une certaine manière. Quand vous le formulez comme ça, là, ça me semble assez logique, oui, dit comme ça.
1: Ouais.
2: Mais parce qu'on peut avoir trop souvent tendance à penser performance pour quelque chose, c'est-à-dire pour satisfaire un prof ou pour être bien classé du point de vue des autres, ou toujours par rapport à quelqu'un et pas pour soi, ou aussi pour le public. Et en fait, on finit un peu par se perdre là-dedans. Et encore une fois, ça vient parasiter la raison pour laquelle, à la base, on s'engage pour faire de la musique. Et là-dessus, oui, je dirais que l'académie apporte beaucoup là-dessus, en tout cas.

0: là tu risques avec des cordes. Peut-être un petit changement de couleur.
1: Ouais.
0: Par la suite, j'ai trouvé un peu agité à partir de... Et ça aussi. En fait, l'agitation, elle vient dans les cordes qui font pararam, pararam. Et toi, tu essayes d'étirer avec les violoncelles et les basses.
2: Némanie Radulovitch, je me demande, à chaque fois quand un jeune talent commence à vous présenter une œuvre, dans quel état d'esprit vous vous mettez? Est-ce que vous accueillez, vous écoutez, vous cherchez évidemment les défauts ou bien les écarts de style? Est-ce qu'à ce moment-là, en même temps, vous redécouvrez l'œuvre?
0: Alors, un peu de tout, à part que je ne cherche pas les défauts. S'ils apparaissent, je les rectifie, mais je ne suis pas à la recherche de ça. Je suis plutôt à la recherche de leur aider d'aller au fond de leur propre interprétation.
2: Alors, de leur propre interprétation, ça veut dire de trouver ce qu'ils apportent de personnel et d'essayer de fouiller ce que vous ne pouvez pas savoir puisque ça leur appartient a priori.
0: Oui, absolument. Après, on est basé quand même sur la partition. Mais comme je dis souvent, et même à eux, de ma sensation et ma lecture d'une partition ou même d'un livre, ils ne vont pas le ressentir de la même manière. Donc, je ne me vois absolument pas imposer certaines choses. Par moments, je propose des choses, des solutions, et par moments, j'essaie juste de les pousser à aller plus loin dans ce qu'ils ont déjà comme idée.
2: Alors ce qui est à la fois très beau et très curieux, j'ai l'impression, c'est que on sent qu'il y a une espèce de fluidité entre des indications de caractère et des rectifications techniques. Et cette fluidité est en même temps troublante parce que on se dit que la technique, c'est pas censé régler le stylistique.
0: Non, tout à fait, vous avez raison. Je dirais en fait que par exemple, dans une partition, vous avez un style, je ne sais pas, là cette année on est dans Schubert, et c'est vrai que le style par moment peut nous enfermer dans quelque chose de

tellement respectueux que finalement on s'autorise plus à faire sortir notre propre vision et notre ressenti de cette œuvre. Et je pense que malgré tout, tous les compositeurs, en discutant avec les compositeurs d'aujourd'hui aussi qui composent, à chaque fois ils me disent, ben, en fait, j'ai envie que mon œuvre soit jouée de différentes façons, de la ressentie de l'artiste. Donc quelque part, ça donne un peu plus de liberté aussi de penser et d'exprimer vraiment notre propre lecture, parce que mon piano ne sera pas forcément le vôtre ou celui de celui qui joue. Certes, ça va être un piano, mais on peut avoir 300 différents pianos d'expression.

C'est, je trouve, magnifique. Je le vois très différemment de toi. Je te donne comment je le vois et après, t'en fais ce que tu veux. Quand le thème arrive, c'est la première fois en fait où tu peux profiter réellement sans devoir exposer trop. C'est un peu comme dans le deuxième mouvement hier. Écarte-toi de ce que tu fais, mais profite de ce moment. Parce qu'il n'y a rien à l'orchestre, il faut juste. Donc c'est plutôt avec un sourire qu'une inquiétude. Surtout après, tu développes par petits bouts. Il y a l'accord.

0: tout ça, profite. Ça peut devenir très, très facile, en fait, à jouer. Dans l'aigu, quand on est trop serré, ça... Enfin, profite, tu profites déjà, mais...
1: Quand vous donnez une indication véritablement de caractère, par exemple, que vous dites, là, il faut que ce soit la peur, là, il faut que ce soit la joie, il m'arrive de me demander si c'est une façon d'imager l'attente que vous aviez, mais qui, elle, en fait, est technique, ce qui expliquerait cette espèce d'archi-souplesse entre, effectivement, des indications de caractère et des indications de technique.
0: Ah oui, ça peut être des images, ça peut être les situations de la vie de tous les jours, ça peut être de l'opéra, par exemple avec Mozart ou avec certains compositeurs qui sont plus cinématographiques, certains sont plus liés à la peinture, certains sont plus liés à la photographie aussi. Et oui, je trouve que c'est important de trouver ce genre d'inspiration parce que les notes, de toute façon, on peut les jouer de début à la fin. C'est ce qu'on a appris pendant des années au conservatoire, mais c'est vrai qu'au bout d'un moment, il faut aussi donner un sens à cette œuvre.
1: Est-ce que vous arrivez à reconnaître la patte de leur professeur pour chacun des jeunes talents?
0: Pas forcément.
1: Vous ne vous dites pas, à lui, il a été formé par un tel?
0: Non. Non, non, j'y pense même pas. Parce que, peut-être parce que j'ai eu aussi un apprentissage avec mes trois professeurs qui étaient vraiment assez uniques. Ils n'ont jamais voulu imposer une école. C'est-à-dire qu'ils ont toujours cherché à que chaque étudiant soit un individu.

0: grande qualité surtout dans ce concerto qui est presque de la musique de chambre. La seule chose que je peux te conseiller peut-être, c'est de prendre un tout petit peu plus de temps pour les couleurs, surtout dans les couleurs qui sont très, très engagées, comme des phrases très très longues, peut-être de te laisser un tout petit peu de place, tu vois, de commencer par l'ouverture du son avant de mettre toute la force qui est géniale, mais sur une durée, on peut décrocher un tout petit peu vers la fin. C'est marrant parce que j'ai senti que tu voulais détendre, mais tu n'arrives pas complètement à l'assumer.
1: Parce que quand il vous dit de donner de la place à l'ouverture du son, est-ce que ça vous a aidé dans votre rapport à l'œuvre que vous travaillez à ce moment-là avec lui, ou est-ce que ça vous a aidé de manière plus générale ?
2: Les deux, c'est pouvoir, ça, dans un premier temps, ça aide dans l'œuvre dans laquelle on travaille, et puis après on applique du coup, moi j'applique cet enseignement dans tout, et donc cette ouverture du son, oui, ça peut s'appliquer partout, mais du coup, ça m'a aidé dans l'œuvre dans laquelle je travaillais, oui.
1: Parce qu'on a l'impression que c'est un enjeu qui n'est possible que dans la lenteur, c'est vrai ou pas tant que ça ?
2: C'est vrai, l'ouverture du son, oui, et pas forcément, parce que dans la rapidité, on peut aussi vraiment ouvrir le son, mettre plus d'archets, élargir, et donc dans la lenteur, on a plus le temps de le constater et de le savourer, mais dans la rapidité et dans la virtuosité également, on peut quand même ouvrir plus le son, mais c'est surtout dans la longueur que dans la lenteur que ça se ressent, oui.
1: Ça veut dire quoi, mettre plus d'archets ?
2: Mettre plus d'archets, plus de longueur d'archets.
1: Ah, de longueur.
2: Dans un passage, et du coup, dans un passage rapide où on peut détacher rapidement, plus on met de la vitesse, plus ça va sonner fort, plus il va y avoir de son, en fait.
1: Quand il vous dit de pas donner trop d'air à l'archet, ça veut dire quoi ?
2: Trop d'air, c'est trop de vitesse, c'est le rapport poids-vitesse. Trop de rapport par rapport à un poids qui n'était pas assez bon, ou trop de vitesse par rapport à ce que la musique permet. Et du coup, l'archet n'est pas assez en contact avec la corde.
1: Ah.
2: Si on va très lentement sur la corde, en fait, l'archet reste forcément en adhésion. Et ne peut pas sortir, on a un son du coup assez concentré, on peut rechercher dans ce cas un son assez concentré, assez pâteux. Alors plus on va mettre de la vitesse, plus on va avoir de l'air, plus on va avoir de la projection, et des fois on met du coup trop d'air, et des fois on joue également trop condensé, ça manque d'air, ça dépend.
1: Et alors le réglage de l'air, il est aussi une question de tension, c'est-à-dire que si on a un brin de stress, j'imagine que ça peut monstrueusement perturber le poids de l'archet. Alors.
2: Oui, complètement. Chacun gère son stress comme il peut, mais on a tous dû connaître ça. Moi, le premier, quand on est stressé, on a les mains qui tremblent. Donc avoir un contrôle de l'archet, c'est plus difficile quand la main tremble. Donc du coup, c'est sûr que c'est assez délicat à ce moment-là.
1: Ah oui, c'est tout de suite désastre.
2: Ouais. On apprend à le gérer, donc on sait comment le compenser ou comment se rassurer, mais on n'a pas le même contrôle. Oui.
0: Vraiment, le son, il ne faut pas le changer. Par contre, je le trouve presque un peu trop actif par rapport à ce qui se passe, tu vois. Parce que je pense que...
1: On retrouve dans ce qu'il peut dire, par exemple, à Gabriel, l'idée qu'il faut être actif, mais pas trop, qu'effectivement, on pourrait, à un moment donné, prendre trop le dessus sur ce qu'on dit ou...
2: C'est toujours la question de trouver le bon milieu,
1: ouais.
2: Prendre le dessus par rapport à ce qu'on dit. Il ne faut pas non plus exagérer un phrasé ou une intention. Il faut des fois que ça puisse rester subtil ou que ce soit suggéré. Donc c'est toujours trouver le bon milieu entre présenter une idée et ne pas non plus l'affirmer d'une manière trop... qui pourrait être prise comme prétentieuse ou bien qui pourrait juste desservir la musique au final.
1: Et ça, vous avez l'impression de effectivement reporter cette idée du respect de l'individu que vous avez devant vous, de servir plus sa singularité que ce que vous avez même potentiellement lui donné ?
0: En tout cas, c'est ce que j'essaye de faire. Je ne sais pas si je réussis bien, mais ce qui m'a fait du bien et de là où ça m'a fait une petite récompense, c'est que souvent on voit quand même l'évolution de début, de la première session à l'académie jusqu'à la fin. Certains élèves, après avec certains, c'est vraiment flagrant de différence, d'ouverture, de façon d'essayer des choses, de travailler aussi, avec d'autres peut-être un peu moins, mais ce que je leur dis, c'est essayer. Tout ce qu'on vous dit pendant vos études et même plus tard dans la vie professionnelle, c'est vraiment d'écouter. Peut-être ce qu'on vous dit n'est pas pour ce moment-là, mais peut-être dans 5-10 ans, vous allez peut-être ressortir une petite phrase qu'on vous a dit et ça va peut-être vous servir pour quelque chose.
1: Est-ce que leurs progrès sont proportionnels à la complicité que vous arrivez à tisser avec eux?
0: Oui, c'est ce que j'ai dit avec certains, c'est même au-dessus, avec d'autres peut-être un peu moins, mais en général, il y a quand même du progrès. En tout cas, je l'entends.

0: vous n'avez pas répondu à ma question. Oui, d'accord, il y a des progrès, mais est-ce qu'ils sont proportionnels à la complicité que vous avez avec tel ou tel?
1: C'est difficile de répondre parce que... En fait, je n'ai pas de réponse à cette question. Voilà.
0: Parce que la complicité, elle est évolutive, elle dépend des séances, des sessions ou bien des violonistes eux-mêmes.
1: Chaque cours est différent aussi. On peut être plus en forme, on peut être plus près, on peut être moins près. Par moment, c'est pas encore défini l'interprétation qu'ils ont envie de donner. Donc c'est pour ça que c'est difficile de dire si c'est proportionné entre la complicité et les progrès, parce que tout dépend de chaque cours.

0: plus percussif, un tout petit peu plus de direction, je dirais. Ils sont super ronds, très beaux de son. Ça manque un tout petit peu plus de direction.
1: Et alors, quand il est question de, d'être plus percussif pour résoudre un manque de direction, c'est là quelque chose qui devient très ténu, parce que ça voudrait dire que on pourrait compenser effectivement un manque de lisibilité de la ligne par une façon d'articuler qui,
2: c'est ça,
1: qui
2: oui.
1: est plus affirmative ou...
2: l'articulation peut faire ressortir un élément rythmique, et cet élément rythmique peut donner du coup plus de direction. Donc de par ce rythme et cette direction, du coup, on en vient à un phrasé qui a plus de sens, qui arrive plus à emmener le public.
1: Parce que des fois on a l'impression que ces conseils qui sont des conseils de bon sens, tellement ils sont adaptés au moment très très présent de ce que vous produisez, quand on les recoupe, ils deviennent presque des injonctions contradictoires, parce que d'un côté il s'agit de prendre plus de temps dans les couleurs, de profiter du moment, et puis d'un autre côté il vous dit, Nemanja, de vous mettre au second plan, de vous laisser aller à ce qui se passe derrière. Alors ça veut dire quoi?
2: C'est toujours dur du coup de trouver le bon milieu, parce que ils disent forcément ça par rapport à des défauts ou des améliorations possibles, et donc il y a des moments où on peut prendre trop de temps, d'autres on n'en prend peut-être pas assez, des moments on n'a pas assez de direction, des moments on a trop, donc c'est sûr, des fois il nous dit, des fois, et pareil pour revenir sur l'air ou bien le son assez pâteux, des fois il va nous dire de mettre plus d'air et des fois de mettre plus de pâte, ça dépend vraiment de ce qu'on va lui proposer en fait initialement. Je pense que c'est rare d'avoir qu'une seule manière de jouer pendant tout un mouvement entier, une œuvre. Et donc, forcément, oui, il se contredit au sein du mouvement. Oui.
0: Il faut, chacun a sa propre personnalité. On n'est pas tous obligés d'avoir le même parcours. Il y a certains artistes qui sont plus focus sur un répertoire original. Ils vont chercher dans les créations. Moi, je me rends compte avec le temps, j'ai de plus en plus envie de défendre ce que je pense être capable de défendre. Et puis, il y a des moments aussi où j'ai envie de jouer ce que j'aime bien et ce qui me fait du bien.
1: Et en l'occurrence, c'est quoi vos dernières transcriptions en date?
0: La dernière grande transcription, c'est la sonate Kreutzer de Beethoven pour un orchestre et violon. Donc ça fait un peu l'esprit un peu d'un sextuor, plutôt de musique de chambre. Donc voilà, j'ai passé 6 mois avec la partition, mais plusieurs années en amont à entendre à chaque fois quand je jouais avec différents partenaires. Aussi, chacun propose des choses différentes, et puis dans un petit coin de ma tête, j'entendais ce qu'on pourrait faire éventuellement avec... Voilà, en l'occurrence, cette œuvre, je ne voulais pas forcément l'arranger, mais je voulais l'arranger justement pour cet ensemble avec lesquels on aime bien explorer les choses et différentes interprétations où il n'y a pas forcément de leader, mais tout le monde participe, et c'est formidable quand vous avez une famille de 20 personnes qui donnent les envies, les idées, etc.

0: prendre plus de temps dans les couleurs. Et ça, je me demande comment est-ce que ce genre d'enjeu dans votre parcours de progression peut se préciser, s'approfondir.
1: C'est assez particulier, parce qu'il y a évidemment plusieurs écoles, mais prendre plus de temps pour la couleur, c'est pour qu'on puisse mieux la ressentir, en fait. Donc
0: Vous dites qu'il y a plusieurs écoles, c'est-à-dire qu'il peut y avoir hésitation sur la question.
1: C'est ça, parce qu'il y en a qui peuvent vouloir aussi une grande ligne dans le discours, et donc pas forcément d'appuyer chaque couleur, mais que le discours soit plus construit par une grande ligne. Mais les deux ne se contredisent pas forcément aussi. Et puis,
0: mais il y a l'idée qu'il faudrait choisir entre ligne et couleur ?
1: Non, mais des fois un peu sur des petits choix, mais le grand choix se contredit pas forcément. Mais dans la couleur, oui, c'est ça.
0: C'est quoi la différence entre petit et grand choix ?
1: Petit et grand choix, la différence, c'est le petit choix, par exemple, ça va être la petite couleur à un endroit dans l'œuvre, prendre un petit peu de temps à un endroit, et le grand choix, ça va être de décider de ne pas en prendre, mais pour essayer d'avoir une vision très globale de l'œuvre, d'avoir un discours très construit, de ne pas forcément appuyer chaque petite émotion, mais d'essayer de rendre le tout plutôt.
0: Oui, il faut être engagé sur plusieurs temporalités à la fois.
1: Oui, complètement. Oui, complètement.
0: Et donc de servir le moment présent en même temps que de rester dans la conscience de la ligne générale.
1: Oui, c'est la difficulté, parce que sinon on pourrait appuyer chaque couleur, mais ça pourrait casser ou abîmer le texte de la grande ligne. Donc il faut trouver le bon entre-deux.
0: Parce que le fait qu'il soit du signe de la balance pourrait aussi expliquer sa passion de l'équilibre qui l'amène à aussi bien vous dire d'aérer pour exprimer plus et en même temps d'exprimer peut-être moins pour justement aérer.
1: C'est possible, je suis pas très connaisseur en signe astrologique, mais...
0: Vous-même, vous êtes de quel signe ?
1: Moi, je suis taureau.
0: Ah !
1: Je suis taureau.
2: T'es déjà dans la force, à mon avis, faut vraiment la garder pour la dernière. Vraiment qu'elle soit complètement égorgée. Faut pas... Par la suite, donc la descente... Quand j'ai dit de prendre l'énergie, c'est-à-dire il faut pas trop attendre, faut vraiment sentir... Leçon d'après. Et c'est avec une expiration, pas... Ça va te permettre qu'elle soit pile juste, sans que tu te poses la question... Ah oui, où est-ce qu'il faut que je mette mes doigts, tu vois ?
0: Victoria Guilbeault, quand on vous écoute travailler avec lui dans les différentes masterclass, il y a quand même des thématiques qui reviennent beaucoup, comme le rapport entre la couleur et de s'installer dans une couleur. Il vous avait dit de prendre le temps de la développer, mais en fait, il l'avait aussi dit à Oscar, c'est cette idée que les couleurs doivent prendre une certaine durée.
3: Une certaine durée, je sais pas, je pense que c'est plus...
0: Une certaine épaisseur, alors.
3: C'est plus, je pense, aller chercher la couleur par rapport à ce qu'on veut et par rapport à ce qui est possible de faire à ce moment-là, en fait. Je crois que dans ce qui veut dire par couleur, c'est vraiment l'atmosphère... parce que la couleur, ça peut être plein de choses. Ça peut être une couleur sonore, ça peut être une couleur effectivement d'atmosphère, ça peut être une couleur de vibrato. Enfin, il y a vraiment pas mal de panels possibles pour des couleurs. Mais effectivement, dans le côté installer la couleur, c'est aller la chercher et aller la façonner, en fait. Et ça, c'est très différent selon les moments, selon ce qu'on veut aussi. On peut jouer tout à fait différemment des pièces.

0: C'est peut-être même pas une question de nuance, c'est peut-être une question de son et de couleur qui est un tout petit peu plus relâchée et moins tenue sur les longues notes. Parce que plus tu les rallonges, plus pour ce début, moi j'imagine toujours comme elle est longue, cette cadence, elle fait au moins 4 minutes. J'imagine un type, tu vois, un tzigane, comment il aime s'appeler. Tu vois, souvent ils sont en voyage et souvent ils te racontent des histoires, mais des histoires qui peuvent être très drôles, des histoires qui peuvent être improbables aussi. Tu vois, et souvent ils sont avec des sacs un peu lourds. Donc j'ai cette image pour avoir justement ce côté du son. Tout ça, c'est avec un peu plus de lourdeur, je dirais, plutôt qu'avec la force, tu vois. J'avais l'impression, en fait, que tu te noyais un peu niveau son, parce que tu prenais de plus en plus de temps, au lieu de le conduire, à mon avis, avec l'énergie.
1: Et à la fois, il parle aussi d'énergie et de parcours énergétique qui vous sensibilise à pas trop attendre, à sentir le son d'après, comme si finalement à peine une couleur s'était épanouie, qu'il fallait amener la transition vers la suivante.
2: En fait, ça s'apparente beaucoup à la phrase, en fait,
1: Oui, à la direction.
2: exactement, à la direction musicale. Donc, en fait, quand il veut qu'on aille vers l'autre couleur, vers tout de suite vers la phrase, c'est vraiment pour que la phrase soit, même s'il y a plein de choses à l'intérieur, même si on va chercher beaucoup de couleurs dans une grande phrase, dans une pièce, il veut vraiment que la phrase, comment dire, soit entière en fait, qui est pas, on a souvent beaucoup de tendance, ce qui est très compliqué, c'est de trouver le mixte entre ce qu'on va vouloir chercher comme couleur, sans perdre en fait la phrase, sans perdre la ligne en fait directrice entre guillemets, la ligne musicale. Et du coup, c'est ça qui va être compliqué, de trouver ses couleurs, d'arriver à faire ce qu'on veut musicalement, sans perdre la ligne.
1: Mais alors, il y a une question de superposition des échelles, parce qu'il y a en effet la direction, la ligne d'un geste, d'une phrase, de l'œuvre, et il faut arriver à articuler ces différents niveaux.
2: Oui, tout à fait. C'est pour ça que dans les couleurs, dans ce qu'on va chercher, on va effectivement aller chercher profondément la couleur, mais sans se poser dessus, entre guillemets. Ça va juste être un. Après, ça dépend de la pièce, etc. Mais ça va juste être une sorte d'effet, entre guillemets, pour ne pas casser la ligne, pour que tout soit inclus, toutes les couleurs, tout ce qu'on va chercher musicalement, tout soit inclus dans le phrasé, dans la ligne, et qu'en fait, cette impression de ligne qui ne s'arrête pas, en tout cas qui va jusqu'à un point, d'un point A à un point B, soit entendue et soit liée avec les couleurs, avec ce qu'on va chercher dans les intentions.
1: Ce qu'on dit là, c'est commun à tous les violonistes, ou est-ce que c'est effectivement un des points d'accroche importants de l'enseignement de Nemanja Radulovic?
2: C'est un point très important de son enseignement, effectivement. Après, par rapport à tous les violonistes, ça c'est très personnel. Il y a des gens qui vont être plus axés techniquement, et des gens qui vont être. On cherche évidemment, le but étant, ça reste de la musique, hein, donc le but étant qu'on aille chercher des couleurs, qu'on aille façonner la ligne à notre manière, parce que par contre, c'est ce qu'il cherche dans son enseignement. D'avoir, il nous impose jamais rien.
1: De vous aider à personnaliser votre jeu aussi,
2: Exactement.
1: plutôt que d'aller vers le sien. Ouais.
2: Exactement. Et souvent d'ailleurs, il y a plein de moments de personnes dans les années précédentes, dans nos années à l'académie, où la personne jouait, c'est ce qu'il nous disait, et moi-même il me l'a dit à une des pièces, où en fait les personnes jouaient complètement à l'opposé de ce que lui faisait, mais c'était tellement convaincant qu'en fait, il n'avait pas besoin d'aller changer des choses parce que c'était extrêmement convaincant. Et c'est d'ailleurs ce qu'il disait aussi, de heureusement qu'on est différent. C'est ce qu'il disait, il compare souvent ça à une histoire en fait. Il dit, mais moi je vais lire une histoire et toi tu vas la lire d'une autre manière en fait, l'histoire.
0: Ton geste, il est trop gentil pour ça. Je pense qu'on a besoin d'un tout petit peu plus. Ah avec un tout petit peu plus d'arché, prends-le à peu près par là. Waram. Okay. Moi j'entends param au lieu waram. Tu l'entends ou pas? C'est waram. Un peu comme les violoncellistes, tu vois, quand ils mettent leur main vraiment à fond, pas, ils tiennent pas comme ça, mais plutôt vers le bas.
2: Je crois que ce qui est important, c'est d'essayer de... J'ai appris ça récemment en plus. J'ai appris ça récemment de me dire qu'à chaque séance de travail, j'essayais de me donner. C'est pas un objectif parce qu'il n'y a pas de sens de. Mais par contre, c'est vraiment trouver. Aller chercher dans une séance de travail quelque chose, quelque chose qu'on a envie d'obtenir à la fin de la séance.
1: Donc de se fixer soi-même son objectif en tant qu'apprenant en fait.
2: Ouais, c'est ça. Ouais. Dans la séance de travail, en se disant ok, aujourd'hui, là, maintenant, pendant, je sais pas, une heure et demie. Je vais me concentrer sur le son. En fait, je vais me concentrer sur le son. Là, je vais aller chercher plus loin dans les couleurs. Qu'est-ce que je peux aller chercher ou jusqu'où je peux aller. Bon, là, je vais faire un travail mécanique, voilà. Donc, mais c'est très compliqué effectivement d'ensuite tout rassembler. En fait, on a plein de pièces du puzzle. Et après, faut faire le puzzle.
1: Oui, parce que les enjeux sur lesquels on se focalise peuvent être aussi ceux sur lesquels on peut devenir excessif. Parce que exactement. De même que si on se concentre trop sur le texte, on peut être trop rhétorique. Mais si on se concentre trop sur le son, eh bien, on peut en effet perdre l'intelligibilité.
2: Tout à fait. Ouais. Et c'est toute la difficulté en fait, de notre métier. C'est quelque chose que Nemanja arrive extrêmement bien à faire parce que, en fait... il est tellement après bon voilà il est extrêmement fort et tout donc il y a pas de mais il cherche pas du tout en fait nous on va se tromper on va avoir un truc on va ça va nous perturber on va lui il s'en fout en fait il va vraiment on a eu des trous on a eu des trucs mais c'est tellement pas ce qu'il importe en fait et il va tellement essayer de chercher c'est ce qu'il dit la beauté de la musique sans le côté violonistique en fait.
1: On a pas mal parlé aussi avec Victoria aussi de l'équilibre entre le son et le sens, c'est-à-dire de en effet laisser le son s'exprimer, cette insistance sur la couleur sans perdre en effet la ligne, ce qui peut servir le sens. C'est quelque chose qui nourrit beaucoup l'esthétique, la réflexion sur qu'est-ce que la musique. Est-ce que dans vos choix de répertoire, vous faites attention à aussi trouver des partitions qui permettent cet équilibre-là.
3: Dans mon choix de répertoire, j'essaye de choisir du répertoire en fonction des concerts que j'ai. Donc déjà, j'ai pas tout le temps le choix, mais lorsque j'ai le choix de prendre un répertoire qui va me faire progresser, donc il y a des fois, des fois ça va dans cette direction-là. Si j'ai besoin de travailler justement, de laisser la respiration du son, le son très pur, je vais choisir un type de répertoire. Et si j'ai besoin d'un son plus je sais pas charnel intense là je vais pouvoir prendre un autre type de répertoire.
1: Mais ce besoin il dépend de quoi? De ce que vous pensez être le public, de vos envies du moment,
3: de ce que je pense qui peut être bon pour ma progression, de ce que je ressens comme un manque dans mes capacités, dans mon tiroir de technique, c'est ça. Et puis après j'en parle aussi avec mes professeurs mes professeurs que j'ai le long de l'année qui peuvent me dire travaille ça peut te faire du bien pour ça, enfin voilà, on essaye de trouver un terrain de jeu à ce niveau-là.

0: Ça peut être plus directionnel sur un tempo. Il y a pa pa pa pam pam pa yadam.
1: C'est lié au Torina. Est-ce que quand on travaille le son du violon, on travaille en même temps le sens du texte de
2: Ah
1: l'œuvre?
2: ben, c'est le cœur même de tout notre métier, donc oui, évidemment. Enfin, c'est peut-être, vous pouvez préciser
1: Non, parce
2: peut-être.
1: que y a quand même beaucoup de théoriciens
2: Oui.
1: qui esthétiquement attestent d'un écart entre le son et le sens, et on pourrait très bien imaginer qu'on se repaît tellement du son qu'on finit par s'écarter du texte.
2: Vous savez, notre métier, c'est interprète. C'est pas, on n'est pas compositeur, on n'est pas créateur, on n'est pas voilà. Donc, je pense qu'on a notre mission, ça reste celle-là, ça reste celle d'être interprète et d'être le média entre le papier et les oreilles des gens qui nous écoutent. Et l'interprétation, ça amène par défaut une dose de subjectivité et une dose de vision personnelle. On peut, si on regarde dans un sujet un peu plus compliqué et un peu plus houleux, ça va être la religion. Mais par exemple, le nombre d'interprétations de l'Ancien Testament, on le voit avec le Talmud. Enfin, c'est des milliers de pages. Il n'y en a pas un seul qui est d'accord. Donc, c'est un peu pareil en musique finalement. C'est juste qu'on se, on se, on se bat pas trop pour ça. On se laisse chacun dans notre coin avec nos visions respectives. Mais non, je pense que tant qu'on est sincère dans notre approche de l'œuvre, c'est difficile d'être à côté de la plaque. Après, on peut parler évidemment de jeu historique. Dans ce cas-là, c'est un autre débat, c'est de dire essayer de se rapprocher de la vision et d'un sens esthétique d'une époque qui n'est pas la nôtre.
1: Et là, ça relance quand même
2: Et là, ça relance le débat. Et
1: l'exégèse, ouais.
2: mais malgré tout, il y a beaucoup de textes. Enfin, de plus en plus, on a réussi à justement à faire cette exégèse-là, justement, de tous ces textes, de ces traités, des témoignages, des lettres, correspondances de plein, plein de compositeurs. Rien que la correspondance, par exemple, de Mozart, c'est une mine d'or pour plein de choses. La méthode de son père, Léopold Mozart, pour le violon, pareil, pour comprendre la méthode du violon classique, de comment ça se joue. Déjà, rien qu'avec ça, enfin, on a quand même plein, plein, plein d'éléments qui nous permettent de comprendre.

0: Pardon, je t'embête avec l'archer, mais je pense que c'est important parce que tu vas voir l'évolution. Oblige-toi de te dire, je ne vais pas dépasser ça. Je reste sur place. Et comme ça, tu as le forte. Mais ici, c'est plus facile en fait si tu concentres un tout petit peu, si tu concentres un tout petit peu plus l'archer pour avoir la direction et...
1: Quand Nemanja Radulović vous dit qu'il faut concentrer l'archer pour avoir la direction et pour pas ralentir la main gauche, parce oui, qu'il en va d'une répartition des poids oui. Et qui va avoir une responsabilité sur en effet la direction du son.
2: Oui, ben en fait évidemment comme on est notre métier il est entre l'intellectuel, le physique et du coup, le résultat final doit être quand même ouais. Le son. Le langage qu'on utilise parfois, il est un peu entre les deux. C'est-à-dire qu'il a, il a pas forcément vocation à être purement physique, dire voilà, là, tu as ton index, machin, qu'il faut que tu mettes 20% de plus de pronation sur l'index avec 20% de plus de poids ou contracte pas ce muscle-là. Donc, on a souvent tendance à utiliser des mots un peu génériques, mais qui en fait englobent un peu les deux aspects de notre métier. Notamment là, par exemple, quand on parle de direction, on va plutôt parler de phrasé, donc de comment on interprète le texte. C'est-à-dire de dire, on a cette phrase-là, et on veut qu'elle tienne en haleine jusqu'au bout l'auditeur. Donc dans ce cas-là, en effet, il y a plus ou moins des manières techniques, donc des manières physiques avec l'instrument, de donner ce ressenti-là au public. Donc là, notamment dans cet exemple-là, en effet, quand par exemple, on a un archer qui est assez déséquilibré, notre archer moderne, évidemment parce qu'au talon, on a presque tout le poids du bras, et à la pointe, l'archer est très léger. La pointe en elle-même est légère et il faut, avec notre poids naturel du bras et tout ça, infléchir la baguette pour qu'en fait le poids se répartisse de manière égale jusqu'au bout de la baguette. Si on ne fait pas cet effort-là ou que tout du moins on n'y pense pas ou alors que ça n'a pas été volontaire, justement quand on revient un peu à cette chose de la volonté dans ce qu'on met, en effet le son peut se perdre et dans ce cas-là, un son qui s'efface un peu, ça peut inviter plutôt à un relâchement ou à une fin ou à quelque chose en tout du moins qui invite à la respiration. Et si on veut que la phrase soit pas encore finie, on n'a pas forcément intérêt à ça. On a intérêt plutôt à concentrer l'archer. Alors concentrer l'archer, qu'est-ce que ça peut vouloir dire? Ça peut vouloir dire contrôler un peu mieux le poids du coup sur toute la longueur. Ça peut vouloir dire aller moins vite avec l'archer, le développer moins rapidement, c'est-à-dire arriver moins vite à la pointe. Pour justement permettre de garder ce son un peu plus riche, et si on parle en termes purement acoustiques, aussi de garder le plus d'harmonique possible, parce qu'évidemment, quand on a un son plus timbré, plus riche, il invite quand même à la suite, au développement, toujours.
1: Parce que, donc ça, c'est une remarque qui vaut à l'échelle d'un coup d'archer dans toute la longueur qu'il peut avoir. Mais ça, sauf que la direction, on en a aussi une saisie, une nécessité à l'échelle d'une phrase. Et puis aussi à l'échelle d'une œuvre, puisqu'il vous dit aussi...
0: Ne sois pas trop généreux tout de suite, parce que si tu donnes tout au premier, t'auras plus pour...
1: Ne sois pas trop généreux tout de suite. Oui, ce qui veut dire que là, c'est une direction et donc une espèce d'économie de l'énergie à l'échelle, sans doute, de l'œuvre tout entière. Si bien qu'il y a un dosage a priori compliqué entre les différentes échelles de direction.
2: Évidemment. C'est tout le... Souvent, d'ailleurs, ça arrive qu'on puisse dire, voilà, par exemple, j'aime beaucoup ta phrase, mais par contre, elle n'est pas assez vivante. Dans ce cas-là, ça veut dire qu'en effet, peut-être l'échelle en dessous, l'échelle un peu plus petite, elle n'est peut-être pas assez détaillée, elle n'est peut-être pas assez soignée, ou elle n'a pas assez de, justement, de petits aléas. Ouais. Parce qu'évidemment, comme dans le monde dans lequel on vit, les aspects très purement mathématiques n'existent pas. C'est-à-dire une droite qui serait droite vraiment parfaitement, point par point, tout ça. Dans la vie, on n'en croise pas, jamais même. Il y a toujours des aspérités, il y a toujours... la musique, c'est pareil, finalement. Donc, il y a ce relief-là qui est important, et à toutes les échelles. Évidemment, on peut voir, si par exemple, on ferait une analogie, disons, un peu plus naturelle, on pourrait dire, par exemple, que l'œuvre, ça serait une montagne qui aurait peut-être, juste en dessous, les reliefs de la montagne, sa forme, s'il y a des plus gros rochers, plus ou moins, ouais. Les arbres, voilà, et elle est plus ou moins détaillée. Si évidemment, on fait juste un gros caillou pointu, sans aucun détail, c'est pas très impressionnant. Ou alors, si on fait plein de détails, mais qui n'ont aucune forme, et en fait, c'est tout plat, bon. Donc, c'est un tout, évidemment, c'est un tout.
1: Oui, parce que d'un côté, Nemanja Radulovic, il est capable de dire à Oscar Hatzfeld de prendre plus de temps
2: Oui.
1: dans les couleurs.
2: Oui.
1: Mais j'imagine qu'une fois qu'on commence à faire ça, il faut aussi pas s'appesantir dans telle ou telle couleur. Enfin,
2: Bien sûr.
1: tout est toujours question de dosage. Et en quoi
2: Évidemment.
1: l'apprentissage arrive à apprendre le dosage, parce que lui-même est une question, une fois qu'on a acquis une bonne technique de goût personnel.
2: Donc ce que vous entendez par là, c'est de dire comment
1: Comment on dose?
2: c'est ça, mais comment on
1: Est-ce
2: s'éduque
1: que...
2: à doser, c'est ça, ou
1: Oui, c'est
2: comment
1: ça.
2: on...
1: Et est-ce que des masterclass avec un excellent violoniste apportent...
2: Bon, de toute façon, rencontrer un autre instrumentiste qui fait le même travail que nous, c'est de toute façon enrichissant.
1: Oui.
2: Même un plus jeune, parfois même juste d'enseigner en fait
1: Oui.
2: à des petits. De devoir par exemple expliquer quelque chose très clairement pour quelqu'un qui peut-être ne comprend pas ou qui n'est pas encore à l'aise avec certains concepts, parfois ça les éclaire pour nous aussi. Donc à toutes les échelles, on peut apprendre en fait d'un autre instrumentiste, d'un autre violoniste dans mon cas. Et évidemment, tout est question de dosage. Et je pense, quand on pense au dosage, je pense toujours à Ivry Gitlis, qui quand même, dans son style, a un timing et un dosage qui est absolument parfait. À mon goût, et qui est, je trouve, absolument magnifique. Mais si un autre violoniste devait s'aventurer à avoir son type de dosage, je pense qu'on pourrait vite virer à la catastrophe, par exemple. Donc, c'est toujours justement cette question du coup de personnel, de quelque chose qui est sien, qui est vraiment personnel, qu'on ressent physiquement, et de dosage par rapport à cette échelle-là que nous, on comprend.
1: Faut pas essayer d'avoir la signature d'un autre.
2: Je pense que c'est voué à l'échec.

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0: Ma vie avec Alexandra David-Nel. Un texte de Thibaut Dubreuil sur une lecture de Véronique Bessière avec la participation de Sophie Porzier du Cours Charmet. Cinquième et dernier épisode. Précédemment, une femme du nom de Fernantine se confie à une sœur du couvent où on l'a recueillie. Cinquième d'une fratrie de cinq filles, elle grandit à la campagne. Rebelle à toute forme d'autorité, elle décide à 16 ans de fuir sa famille pour suivre des manouches. Dans ce groupe, elle éprouve la liberté sous l'œil bienveillant d'Angelina qui la guide dans sa nouvelle vie. Tout au long de son récit, elle évoque Alexandra David-Nel, la célèbre exploratrice.
1: Je me sens lasse, ma sœur. Alors que j'aborde la fin de ce que j'ai à vous dire, je suis fatiguée dans l'abandon des forces qui me quittent. Qu'Alexandra David-Nel, elle a toujours eu une santé en fer forgé et un physique à l'épreuve, qui n'est pas un point commun entre elle et moi. Non pas que la vie au grand air a nui à ma santé, mais je suis ainsi faite que Dame Alexandra, elle se renforçait dans le froid et les escalades. Alors que moi, ma constitution, elle n'a pas subi les mêmes mortifications. Et qu'en fait d'alpinisme, j'ai plus fait des dégringolades. Angelina, dès que j'eus passé mes 18 ans ou à peu près, et que je compris que j'étais un vrai brin de fille avec des atouts dans mon jeu, elle savait que je deviendrais un peu une fille de l'air. Et elle me laissa courir les quatre vents. Toujours quand je partais, je lisais dans son regard le peu d'appréhension qu'elle laissait filtrer, que je me tinsse plus à son côté, me répétant que, suivant les jours et les lunes, le groupe devrait se trouver ici ou là, et que je lui répondais que jamais je la quitterais, et que ça lui faisait du bien que cette fille, que j'étais devenue comme un peu sa fille, elle s'en revint toujours. Amanda m'apprit à danser, que même après qu'elle s'en fût mariée et qu'une nouvelle roulotte se joignit à nous, elle poursuivit sa danse. Mais je voyais bien dans son regard que la dragée, je la lui tenais haute. Et elle en éprouvait parfois un peu de jalousie, à la mesure des applaudissements qui s'en venaient de mes prestations. C'est alors que je lui proposa qu'on danse ensemble dans un ballet inédit, qu'elle accepta avec joie. Que je lui cédais le pas souvent, qu'on voit que c'était la première danseuse et moi la danseuse de ligne, qui touchait sa bille quand même, mais moins. Et puis la nuit refaisait de moi une gadjie. Et ma vie de loup-garou prenait le dessus. Qu'Alexandra, elle privilégiait un sommeil sain et une alimentation végétale, que j'ai jamais su ce que ça voulait dire. Une fois, je m'en suis interloquée auprès d'Angelina de savoir si mon mode de vie noctambule, ils en disaient quoi les autres. Elle me répondit qu'ils en diraient rien à partir du moment qu'ils en sauraient rien. Mais que surtout, je ne devrais pas ramener des influences qui leur conviendraient pas. Ils avaient des éthiques et les miennes étaient guère louables. Mais Angelina me passait tout dans un amour qui filait dans ses yeux. Que plusieurs fois, elle me dit de faire attention tout de même, que je pourrais attraper une mauvaise maladie, que jamais j'en chopais une et que encore aujourd'hui, je me demande pourquoi. Au matin, je me présentais comme si rien n'était advenu. Et si mon absence, elle devait durer longtemps, on ne devrait rien en lire, ni sur mon visage, ni sur mon corps, et surtout pas dans mes dires, et rien ramener de matériel qui sème le trouble. De mes escapades, seule Angelina en savait quelque chose. De cette fois où on resta trois semaines dans un camp près de Paris, et que je m'esquivasse pendant plusieurs nuits. Zingara la bohémienne. J'en jouais des cafés borgnes, d'où que les gitans de Belleville à l'accent titi plaquaient des fausses notes sur leur guitare pour donner de la consistance à leur vie de buveur d'absinthe. Et que je dansais pour eux, sur les tables et les parquets, à m'en étourdir. Mes gambettes à demi couvertes, dépensant mon argent dans des tournées à rouler sur le sol, et que des hommes, pas toujours laids, venaient m'en compter des fleurettes qu'on cueillait, parfois, dans les chambres de bonne, avant qu'au matin blême, je file rapide par l'escalier. Ma promesse de mes 13 ans à rester toujours libre et toute seule dans ma robe, je me la tenais, comme le seul bien que j'ai jamais eu. Ce conte de la Borderie, qui s'en vivait bien sur les bords que si je mange, je vais en enfer, et que vous êtes l'évêque de Mimizan, ma sœur. Il était autant conte que moi, Manouche. Et il me trimbalait dans son cabriolet, voir le tout Paris et ses lumières, m'emmenant au théâtre une fois, que je fis sensation à attirer les regards, mieux que les acteurs sur la scène, qui n'étaient pas bons d'ailleurs, les acteurs, qu'Angelina était bien plus douée pour amener une histoire et que, bête et sotte que j'étais, j'en tomba amoureuse du comte et que j'en pleurais dans les bras d'Angelina qui me vit revenir, défaite au matin, quand je compris que le comte, il en avait d'autres des maîtresses et que certaines travaillaient pour lui. Chat, la vie sur les extérieurs, tu ne la connais pas. Mais si d'aventure un homme s'obstine à faire ton bonheur, fuis-le. Et qu'encore plus sotte, je me promettais de ne plus jamais y retourner, que j'avais bien compris cette fois qu'Angelina me berçait dans ses bras, me chuchotant qu'il fallait pas aller contre sa nature avant d'en avoir épuisé tous les ressorts. Et le soir même, juste après avoir dansé comme jamais j'ai dansé avec Amanda, qu'elle me fit remarquer que j'avais de la rage aux pieds et que ça faisait un peu trop de mon visage fermé, je repartis. Un autre quartier, d'autres gens, des fêtes et des hommes encore, des femmes perdues dont l'une, cocotte oubliée et à moitié saoule, laissa sa fourrure tomber sur l'arrière d'un fauteuil, que longtemps je marchais seule dans les rues de Paris avec ce renard confortable sur le dos, que je cédais à une cloche qui me dit qu'il avait froid aux pieds. Mes pieds, j'en avais des bottines ou des sandales selon l'humeur, mais je les préférais nues à cause des ampoules que ça me filait. Nues, comme ma poitrine qu'un soir, un ballon pas très amène. Il avait tiré sur ma robe, pensant que ma danse, elle justifiait tout, et que je me trouvais les nichons à l'air, et lui, direct, avec ses noix dans la gorge, que je fis rire tout le monde à me pencher sur sa nature muette, étendue qu'il était sur le sol à geindre. Et je me pris à l'appeler mademoiselle, tellement sa voix, elle avait éclairci de mon coup de pied rageur. Il était toutes les fois où j'étais plus gadji, et à moitié manouche. Mais pas comme Danoche qui jouait du couteau quand des sbires mal intentionnés venaient leur en dire aux manouches que par ici, ils n'étaient pas les bienvenus. Et que je le soutenais par des poses provocantes, que les types d'en face, ça les déstabilisait un peu de voir une femme leur tenir tête. « Vous êtes la honte de vos mères, que je disais. Et elles doivent s'inquiéter, vos mères, que vous ne soyez pas encore rentrées pour le bain. » Je déclenchais des rires qui ne faisaient pas le bonheur de Nanoche, qui toujours me lançait un regard sombre, comme quoi... je ferais bien de me mêler de mes affaires, qui étaient parfois bien embrouillées, mes affaires. Cette fois que je filais à l'anglaise dans le bistrot du même nom par la porte de sortie qui n'était pas la bonne, sans payer la note de la tournée promise, et que l'anglais, justement, il me pista dans la ruelle, que je m'étais pas rendu compte qu'elle finissait en impasse, et que, jugeant le bien fondé de sa demande à casquer, et vite fait, si je voulais pas que ma jolie gueule, elle finirait en sang, comme il m'avait dit dans son mauvais français, je compris sans besoin qu'il se répétasse. Je m'exécuta, penaude, sortant de dessous ma robe à trop plein de billets, que je pris pas la peine de recompter, même si je savais que ça faisait plus que la note à payer. Mais qu'il fallait pas jouer les bégueules devant ces points carrés qui étaient pas friendly. Pour rentrer sans un sou, morose de tout l'argent que j'avais perdu, dans les bras en pleurs d'Angelina qui me souria, comme si elle savait, comme si Cetaro le lui avait dit, pardonnant tous mes écarts, même ceux que j'avais pas fini de commettre, et qu'elle comprenait pas que quelques pièces perdues puissent me mettre dans un tel état.

Je vous embête pas trop, ma sœur ? Malitani. Dans ce groupe de manouches, ce clan, appelez-le comme vous voulez, j'étais un peu comme une exote. Je savais m'imprégner, mais ma vie dissolue. Une fois, Sarah me dit qu'elle fermait les yeux sur ce que je pouvais bien faire à la nuit. Mais elle voulait pas que j'en contasse quoi que ce soit à ses filles, qui me regardaient alors que je rentrais, un peu hirsute et l'haleine pas fraîche, au matin blême. Une exote, oui. Même je savais rien faire de bien précis, pas attaché à un travail comme eux tous, même si toujours je donnais la main, pour les lessives, le feu, la cuisine et bien sûr la danse. Qu'on m'appréciait au poids des pièces qui tombaient dans le chapeau et qui payaient bien le dû de ma présence parmi eux. Je crois que le jour où je partis, je fis un petit trou dans leur cœur, mais qui s'en vint se combler rapidement. Ma présence était Angelina. Elle morte, je n'avais plus rien à faire là. Et que je sus jamais vraiment, même si je restais un bon peu d'années à leur côté,

Mais du haut de mes 16 pommes, quand je parvins à les rejoindre, les manouches, je saisis rapidement qu'à observer quelque autre qui est pas comme toi, je dis même pas à le questionner ou à entrer dans ses intimes, non, juste le regarder, déjà ton cerveau prend la route. L'autre, l'inconnu, on le transforme de fait et on n'en saisit rien que le regard qu'on veut porter sur lui. De la fausseté, de la malice et des à-propos, des comparaisons idoines qui n'ont jamais existé et que ton cerveau embrouillé, il en invente pour que tu mettes tout ça dans des cases. Et Manouche, ça rentre pas dans une case. C'est juste ça que j'ai compris. Avec aussi tout l'amour qu'Angelina me portait, que ça, c'est pareil dans toutes les civilisations, même celles qu'Alexandra David-Nel, elle a côtoyées. Pour des raisons qu'il n'y a pas lieu de questionner, et pas plus hier qu'aujourd'hui. Tous ceux avec qui j'ai usé des fêtes à en vomir et à me réveiller dedans, découvrant au matin un inconnu à mon côté, ceux-là, je les avais calculés vite fait qu'ils étaient les mêmes que moi. De ceux qui vivent une autre vie que celle qu'on leur a assignée, et qu'ils n'hésitent pas à aller au bout avec toute la conséquence que ça impose, et qu'on n'a pas forcément envisagé, mais qu'on devra assumer quand même. Avec eux, on s'en est trouvé tout de suite, mais ils n'en ont jamais rien su de qui j'étais en vrai et de là où je vivais ma vie de nomade. Une fois qu'on bordait dans le même terrain près de Paris, je m'en revins bonasse vers le campement au matin, après une nuit de liesse et bien divagante, pour constater direct qu'ils en avaient décampé les manouches, et sans laisser un mot ou même un signe à mon encontre, que l'angoisse me saisit. Et oui, ils étaient partis. Et depuis quand ? Plus personne n'était là, à me faire orpheline comme un fétu dans le vent, plus rien qu'un feu de bois éteint, marquant une présence enfuie, et froid le feu, et qui me serait aussi utile qu'une boule de cristal à un aveugle. Je me mis dans le rassemblage de mes idées alors que le vent s'était mis à souffler, histoire que je me dise que la piste était brouillée. Le vent, pas de bol ma vieille. Angelina, Fraco, ils en avaient bien dit quelque chose de l'endroit où qu'on devait aller après. Mais les manouches, ils n'ont pas d'adresse. Ils prennent pas les rues ou les avenues et encore moins les trains. Ils vont, c'est tout, suivant des cycles mémoriaux, et dont j'avais été instruite en rien. Que ça, c'est des choses que tu les apprends pas. Il faut en être, et j'en étais si peu. Même je croyais le contraire et ça me servit de leçon. Je vaquais sur le terrain, presque absconce à moi-même de plus savoir vers où je devais aller, et que ça me sauta au visage soudain, que pour vivre sa vie comme on l'entendait, et comme Angelina me le répéta plusieurs fois, il fallait un chemin. Chat, tu es venu parmi nous pour recueillir la confidence de ton origine. Quand tu l'auras reçue, tu sauras le chemin. Ça phosphorait pas mal dans mon cerveau, qui était pourtant bien embrumé des boissons que j'avais vidées la veille. Et c'est un froid qui me saisit dans la tiédeur du printemps nouveau. Ils ne m'avaient pas fui, pas abandonné non plus. C'était à moi de les suivre. Et la chance me sourit d'un gamin qui passait par là et s'en vint prendre ma main, qu'il me dit qu'il avait bien aimé les marionnettes et que le groupe était parti par là. Je l'ai retrouvé 2 jours plus tard, dans une alternance de petits trots et de peu de sommeil, demandant ma route à des kidams un peu surpris. On ne dit rien sur mon absence. Je recollais, c'était tout, et m'en vint sans un mot aider les femmes qui cherchaient du bois pour le feu.

Chat, tu es une bulle lancée au vent. Prends garde à te perdre. Je me le tins pour dit et fis profil bas, et abstinence aussi. Pendant quelques semaines, renouant avec Amanda dans le ballet qu'on avait mis au point, et que j'avais justement des idées pour en changer un peu les pas et ses idées, je me débrouillais pour que ça vienne d'elle, quand elle m'apprit qu'elle était enceinte, et je l'embrassa dans les larmes. À cette époque, je pleurais beaucoup. Et elle manifesta son bonheur.

heure avec retenue, comme pour me faire comprendre que ma vie dissolue, elle l'enviait un peu, mon pas de côté. Pas comme la danse, non, mes écarts. Et ce monde répulsif, et qui l'attirait tant, et dont elle ignorait tout, vu que jamais je lui en dis rien. Angelina me prit alors avec elle aux journées de plein soleil comme dans les nuits de lune claire. On s'étendait dans les herbes pour en entendre la vie qui coulait là, celle des rivières et des insectes, de la plume aux grands yeux et du poil des terriers et des arbres aussi, qui respirent avec tellement de bruit. J'en apprenais de ses gestes et de ses mots qui me changeaient de ma vie nocturne quand me prenait le démon de boire à en danser et de danser à en tomber que de me tenir là, immobile, sur la terre qui soutenait. Non plus mes pieds, mais mon corps. Je m'en venais vers la connaissance de l'équilibre qui n'était pas autre chose que qui on est, vraiment. Angelina visait toujours entre les ifs, comme si c'était l'enfractuosité de mon âme, me montrant la lumière et sa majesté, la dessinant avec un brandon qu'elle inventa juste pour moi, comme l'avait fait le cracheur de feu que j'avais vu une fois sur une place de village, allumant des incendies éphémères qui étaient comme des grands navires en feu sur les épaules de Cassiopée. Il était toutes les fois où elle me prit contre elle, me demandant de voir vraiment. Et le nuage aux mains lasses, et le feuillage bavard, et l'eau vive dont les reflets dans le soleil ne s'estiment vraiment qu'avec les yeux grands fermés. Et puis on s'asseyait, comme quand l'humidité du sol te rejette, car tu n'es pas de lui. Pas encore, même si, à son appel, quand l'heure sonnera, c'est là où tu finiras. Et Angelina, Ange, Lina, me racontait des histoires à dormir debout et d'autres à veiller couchées qui sont un peu les mêmes. Alors elle partait dans un rire de manouche à me répéter qu'elle n'avait plus 20 ans, mais qu'elle avait vécu de multiples vies et qu'elle m'en souhaitait au moins autant. Et je voyais alors dans ses yeux gris des couleurs qu'aucun peintre ne brossera jamais sur la toile et que si, même, un jour, il découvrait ces couleurs-là, il en deviendrait fou à remiser ses toiles pour s'en prendre lui aussi un chemin. Nous n'étions rien l'une pour l'autre. Elle, manouche dans une vagueau de bois branlant tirée par un cheval en bout de course. Moi, paysanne cueillie dans la poussière d'un pauvre bourg qu'il avait suivi comme on suit l'étincelle. Et c'est avec elle que je compris que rien et tout étaient si voisins qu'on pouvait les confondre. Et tant pis, tant mieux, comme elle me répétait souvent. Et je saisis que le début et la fin, comme dans ces histoires qu'elle inventait juste pour moi, et que jamais elle ne répétait dans ses contes de marionnettes, le début et la fin formaient des boucles infinies, comme dans sa chevelure qu'elle prenait un soin particulier à brosser chaque matin pour que chaque fibule, chaque méandre forme une racine et une pointe. « Chat, la vie est simple, ne va pas la compliquer », me répondait-elle, quand je m'en revenais sur mes bases acquises de rationalisme à la questionner que le doute m'assaillait. Ses réponses, lancées comme on défait un nœud, dissolvaient mes interrogations, créant sous mon pas des perplexes que la confiance que je mettais en elle comblée totalement, comme autant de pierres posées par une main invisible te permettent de franchir le torrent à pied sec sans même risquer la chute. Mais la chute n'est que le premier pas hésitant de celui qui se relève.

0: Je baise mes mots, ma sœur. Et avec les miens si penauds, ce immense qu'Angelina grava dans mon cœur, et que c'est pas forfanterie, mais les uns vont pas sans les autres, que jamais Angelina, elle aurait pu en faire un livre comme ceux qu'Alexandra David-Nel, elle a écrit pour la postérité. Et je l'ai choisi avec le soin d'un enseignement que nul n'acquerra jamais, tant encore aujourd'hui. Je vous remercie de fixer tout cela sur ces feuilles que jamais je ne lirai, mais que c'est apaisant tout de même de voir qu'à votre main agile et votre œil approbateur, j'ai pas rêvé tout ça. Je vous en dirai tant d'autres, ma sœur, mais qu'on verra demain. Si vous voulez bien, que la fatigue vient avec son trébuchet de soubresauts et que mon cœur s'apaise comme mon souffle déjà régulier annonce un sommeil. C'est vraiment aimable de m'avoir accueilli chez vous qui ressemble pas à un couvent, votre endroit. Où suis-je rendue à présent ?
1: Tu es chez moi, Fernandine.
0: Chez toi ? De qui chez toi ? Qu'on se vous voit plus, toutes les deux ?
1: Tu m'as confié, au début de ton récit, que tu avais revu ta sœur. Que tu avais croisé Louise, une fois, dans une rue, et qu'elle t'avait reconnue. Tu t'en rappelles ?
0: Louise ? C'est toi, Louise ? Ma sœur ?
1: Il se fait tard à présent et tu es épuisée. Tu dormiras sur cette couche, veux-tu ? C'est loin de l'inconfort de la rue et...
0: Louise ? Dis-moi.
1: Demain, mon cœur. Demain. Par la fenêtre, tu verras Orion, que tes pauvres yeux te permettent encore de distinguer. Qui sait ?
0: Je n'ai jamais été plus clairvoyante qu'à l'instant. Moi aussi, j'ai bouclé la boucle. Ne me dis pas que le chemin s'arrête là.
1: Prends ce havre comme une étape. Un terrain pas vraiment vague, je te l'accorde. Sans roulotte, sans guitare, ni danse, ni feu autre que dans la cheminée. 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

Rat Boys, à ne pas confondre avec Rat Boy, le groupe de post-country de Chicago est de retour avec un album intitulé Singing to an Empty Chair. Un album écrit dans un chalet dans le Wisconsin, d'où dit une des membres du groupe. Les Rat Boys, c'est Julia Steiner à la voix et à la guitare, son partenaire Dave Sigan également à la guitare, et puis le groupe a été rejoint en cours de route par Marcus Nuccio et Sin Newman, respectivement aux percussions et à la basse. Dans cet album, comme dans le reste de leur travail, ce qui marque avec les Rat Boys, c'est la conjonction d'une vitalité, d'une spontanéité, un peu la base du rock, et puis des musicalités très riches et travaillées. On va découvrir ça avec un des titres de l'album qui s'appelle Light Night Mountains. All That. Et je vous laisse avec quelques mots de Julia Steiner. Quiconque affirme que la musique à guitare est en déclin, je l'invite à se tenir devant un ampli, à le monter à fond et à jouer un putain d'accord de mi.

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2: L'Indigo, c'est un groupe de musique de l'île de la Réunion, un groupe de Maloya, fondé en 1999 et porté par la figure d'Olivier Araste, son chanteur, originaire de Pagnandi. L'Indigo est plus qu'un groupe, c'est la représentation d'une façon de voir la vie en dehors des normes individualistes, de faire passer le collectif avant l'individu, de se serrer les coudes pour avancer et rester fidèle à l'amour, à la force et au courage des ancêtres. On écoute, nous les cantons.

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2: Il est temps, grand temps, de faire rentrer juste Shani dans notre playlist. L'artiste a sorti il y a bientôt un an un album intitulé Diamant Noir et elle revient dernièrement avec un EP et notamment un titre qu'on va écouter aujourd'hui qui s'appelle Touchous, un titre qui reflète bien l'énergie de cet artiste qui ne s'en laisse pas compter, un sens de la punchline et une capacité à capter l'air du temps entre affirmation de soi, tension et lâcher prise. On écoute juste Shani, Touchous.

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1: Et aujourd'hui, j'ai le grand plaisir de vous faire découvrir l'artiste Gyamé avec un morceau extrait de son deuxième disque intitulé Ebem. Ce mot signifie parole en langue Mbo, langue qui est parlée au Cameroun. Ebem est sorti il y a un an tout pile et voici les premières secondes de l'intro.
2: C'est un lieu sacré, Ebem. C'est un lieu sacré où les gens se rencontrent pour apprendre des choses. Dans les Ebem, ça veut dire dans le cercle de la famille, mais c'est aussi le lieu de pratique.
1: Le disque s'ouvre sur la voix de Mbake Ngoub Emanti que vous venez d'entendre. C'est le père de Gyamé, il est également musicien sénégalo-camerounais. Sa définition du mot Ebem agit comme une transmission symbolique entre générations. Gyamé inscrit son album dans une lignée culturelle, spirituelle et personnelle. Ebem, c'est un voyage initiatique ancré dans l'héritage et dans l'intime, aux textures musicales innovantes. On écoute ensemble aujourd'hui le morceau Le Roi.

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1: Be My Valentine, c'est le dernier single de l'artiste Théodora. Il est sorti le 26 juin dernier, accompagné d'un clip ravageur où l'on retrouve la Boss Lady aux côtés de l'actrice Adèle Exarchopoulos. Un clip à l'esthétique qui rappelle les années 70. Be My Valentine, c'est un morceau en solo qui fait un clin d'œil subtil à l'une de ses répliques phares entendues sur son immense hit Mélodrama. Après un début de mois particulièrement intense marqué par plusieurs annonces majeures, Théodora enfonce le clou et prépare parfaitement la venue de son prochain album Sexy Music for Life. Be My Valentine de Théodora, c'est tout de suite sur le

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3: Allez, faut sauter comme les autres. Allez, on saute. Allez, hop.
4: Nous sommes ici à l'école de l'Alevade d'Ardèche.
3: Allez, maintenant on fait le papillon, alors on revient jusqu'en papillon maintenant, avec des grandes ailes, on fait des grands mouvements avec les bras, on fait le grand papillon. Hop, et on revient.
5: Ouais, Pauline.
3: Ah, Pauline, c'est un beau papillon pour les
4: Projet d'école autour du jardin soutenu par le parc naturel régional des Monts d'Ardèche et la région Auvergne-Rhône-Alpes. Nous parlons plantes comestibles, jardinage et insectes utiles au jardin.
6: Alors avec Jérôme qui est venu deux fois à l'école, vous avez installé un hôtel à insectes. Est-ce que vous vous souvenez pour quels insectes?
7: Oui,
8: pour les abeilles.
6: Pour les abeilles.
8: Les coccinelles.
9: Araignées.
6: Et qu'est-ce qu'on avait mis du coup pour faire des abris dans cet hôtel pour les insectes?
8: De la paille, des briques.
6: Ouais.
8: On avait mis des bouts de bois avec des trous.
3: Venez, venez, venez, on va faire des maisons pour les bourdons.
10: Tout le monde va prendre des petits bâtons comme ça. Et vous allez me faire des petits tas, d'accord? Que vous allez serrer très fort. Et moi, une fois que vous aurez ça, je vais mettre une petite ficelle autour, un petit fil de fer pour les tenir. Et ça va faire la maison des bourdons. À votre avis, ils vont se cacher où, là?
11: Dans le trou.
10: Oui, dans le trou, ils vont rentrer, ils vont manger le bois et ils vont faire leur bébé dedans. Je vous laisse faire des petits tas et quand vous avez votre petit tas, vous venez me voir et je vous mets un bout de fil de fer.
8: Et on le met dans le jardin.
10: Voilà.
3: Hop, et voilà.
8: On le met dans le jardin.
3: Et on peut mettre où il veut dans le jardin.
8: Voilà. C'est pour faire des maisons. On en a mis plein pour les petits animaux, comme ça ils rentrent et ils font ses bébés.
2: Ils se mettent où les insectes?
8: Ils se mettent dans les trous. À chaque fois, il y a des heures qui se mettent ici, il y a des heures qui se mettent ici.
2: Et vous les avez mis où alors, tous ces morceaux?
8: On a mis partout, de là et de là et de là-bas.
2: Il a un nom cet espace? Comment il s'appelle? Vous l'appelez comment vous ici?
8: Oui, le jardin.
12: Alors, nous avons décidé de travailler avec l'association Vie, puisque nous avions déjà un jardin qui existait dans l'école.
4: Séverine Floquet, directrice de l'école de l'Alevade d'Ardèche.
12: Et donc, nous avions envie de le faire vivre, ce jardin. Les classes des enfants plus petits vont travailler sur les insectes au jardin et la vie du sous-sol. Et les grands, par contre, eux, avaient envie de sortir de l'école, donc ils vont partir en balade pour une cueillette de fleurs comestibles.
13: On travaille sur les plantes. On a vu l'allier, le nombril de Vénus.
14: Et en fait, quand tu la manges à l'intérieur, et ben il y a de l'eau. Et c'est tout mou.
3: Doron, il aime ça. Ah, c'est trop bon.
15: C'est délicieux.
16: C'est dégueu.
3: En fait, ça va.
13: C'est une sorte de nénuphar à l'eau, en fait.
2: Et elle ressemble à quoi, le nombril de Vénus?
13: Ça ressemble un peu comme un cœur. Sauf que c'est rond et que ça pousse sur les murs.
2: Alors, qu'est-ce qu'elles ont de particulier, toutes ces plantes? Qu'est-ce qu'elles ont en commun?
13: Elles sont comestibles.

0: qu'est-ce qu'on a planté au jardin ?
1: De la salade, des petits pois, des pommes de terre et des radis, des haricots verts.
2: Et l'année dernière ?
3: Et l'année dernière, on a planté des cerisiers et

0: On a installé une mangeoire à oiseaux dans le jardin. On leur donne des graines et une boule tous les jours.
1: On a installé un nichoir pour les mésanges. Il leur faut un trou à la bonne taille.
2: On a un compost où on jette les déchets.
3: Le compost, ça sert à engrais dans le jardin.
4: Les petits jardiniers de l'école de l'Alevade d'Ardèche sont aujourd'hui capables d'expliquer le jardin. Il s'agit là d'un projet d'école, un projet transversal qui est particulièrement intéressant pour les maternelles. Séverine Floquet à nouveau.
5: Alors, le projet du jardin, on pense que c'est vraiment très intéressant à travailler, surtout avec les enfants plus petits qui n'ont pas toujours gardé ce contact avec la nature. Et donc, on avait envie de leur faire redécouvrir un petit peu ce que ça pouvait être le jardinage. Et puis, on avait aussi, on espérait leur donner envie d'inviter leurs parents à découvrir leur jardin et puis peut-être à y participer à un moment donné.

0: Alors, les enfants, vous avez fait des expériences en classe avec le maître sur les semis de lentilles. Vous avez fait des semis de lentilles. Donc, dans le premier pot, qu'est-ce que vous avez mis, Rita ?
1: Du soleil, la pluie et de la terre.
0: Super. Dans le deuxième pot, Lina ?
2: Du soleil, de la terre, mais pas de l'eau.
0: Dans le troisième pot, Ambre ?
3: Du soleil, de la pluie, de l'eau et pas de terre.
0: Et Émir, dans le dernier pot, qu'est-ce que tu as mis ?
4: De l'eau avec la terre, pas du soleil.
0: Alors Marie, quelles sont les lentilles qui ont le mieux poussé ?
5: Avec du soleil, de l'eau et de la terre.
0: Super. Alors qu'est-ce que ça veut dire, Emilio, pour notre jardin ? De quoi ont besoin les légumes pour bien pousser ?
6: Du soleil, de l'eau et de la terre.
0: Alors en classe, ça nous permet avec les plus petits de beaucoup travailler le vocabulaire, qui est une priorité en maternelle, donc d'acquérir plein de vocabulaire nouveau sur les fruits, sur les légumes, sur... On travaille aussi en sciences sur la vie des plantes, des végétaux, et puis là du coup on va avoir un apport grâce à l'association Vie sur... les insectes et leur habitat.
7: Le projet a été accompagné par le parc naturel régional des Monts d'Ardèche dans le cadre de ce qu'on appelle les coups de pouce éducatifs du parc qui a financé les interventions de l'association Vivre les initiatives ensemble.
8: Ah, mais très bien. Eh bien, il va falloir que tout le monde mette des écorces dans le deuxième étage de notre maison.
9: Là.
8: Voilà, très bien, c'est là, exactement.
9: Et moi aussi.
10: Qu'est-ce que tu es en train de faire là ?
11: On est en train de faire la maison des papillons.
10: Et comment vous faites ?
11: Ben, on met des branches ici et ça va faire une maison et une cage des papillons.
8: Alors vous croyez qu'ils vont pouvoir se cacher les petits papillons maintenant ?
9: Oui.
12: Je suis Jérôme Barretti, je travaille à l'association Vie. Et donc on travaille sur l'éducation à l'environnement avec les scolaires, les adultes ou des publics handicapés ou plus âgés dans les EHPAD.
10: Principalement sur le jardin ?
12: Oui, principalement sur le jardin, quoique on souhaite diversifier un peu les activités de l'association, peut-être vers la musique, jardin ou environnement général, naturel.
8: On va faire la maison pour quelqu'un d'autre ?
9: Oui.
8: Vous voulez faire la maison de qui ?
9: Des insectes.
8: Ah oui, bah, on va choisir un insecte.
9: Et les papillons.
8: Ah, les papillons, on l'a fait déjà.
13: On l'a déjà fait, Saïd.
8: On va faire la maison de celui-là.
9: Il pique.
8: Ah non, on dirait qu'il pique, mais bon, il s'appelle le perce-oreille.
9: Tu mon papy, il a des perce-oreilles.
8: Alors regardez ce qu'on va faire pour les perce-oreilles.
9: Un perce-oreille.
8: On va faire avec les petits pots et on va mettre plein de paille dedans. Donc il faut prendre plein de paille et remplir tous les petits pots. Allez, on va bien enfoncer là.
9: C'est ça ?
10: C'est la maison de qui ?
9: C'est la maison les tortues. Les perce-oreilles.
10: Et comment on leur fait une maison aux perce-oreilles ?
9: On met des pailles et on va mettre des briques. Et c'est fini la maison. On va faire un autre animal.
10: Alors aujourd'hui, vous êtes à l'école maternelle de l'Alvade. Qu'est-ce que vous avez prévu pour cette matinée ?
12: Alors aujourd'hui on travaille sur les insectes au jardin, les insectes auxiliaires donc des cultures, ceux qui vont ravager nos cultures aussi, donc ceux qui vont nous aider, polliniser, travailler le sol, avec les petits sur un niveau plus simple. Donc on va construire, on amène un hôtel à insectes et on le remplit avec plusieurs matières, des bambous, on fait des pots avec de la paille.
8: Oh, c'est bon la paille, regardez tout ce que vous avez mis, je pense que là les petits perce-oreilles, ils vont avoir, ils peuvent vivre pendant 10 ans.
9: Hein.
10: Travailler sur le toucher, sur la vue, sur...
12: Pour les petits de ce niveau-là, c'est mieux de travailler sur le toucher. Là, en plus, on est en extérieur, donc ils ont tendance à courir un peu partout. Et ça leur fait plaisir d'être au jardin. Donc oui, on va travailler sur le toucher et sur tout le matériel qu'on ramène. Donc essayer de construire des petites cabanes et qu'ils comprennent au moins d'assimiler quelques espèces à quelques cachettes typiques.
10: Alors qu'est-ce que vous essayez de leur montrer plus particulièrement à travers cette animation ?
12: Alors de leur montrer que le jardin, c'est pas qu'un endroit où on va produire des légumes, c'est aussi un écosystème entre guillemets, même si on va peut-être pas employer ce mot-là à ce niveau-là, quoique. Et du coup de leur montrer que c'est plus complexe que juste mettre des graines dans le sol et qu'il y a plein d'insectes et la nature environnante qui vont aider à vraiment faire du jardin, quoi, avoir des légumes.

0: Et du sirop préparé d'acacia, de la gelée de... Ah oui. De la gelée de sureau, enfin bon, tout, c'est incroyable. Je connaissais les petites plantes, mais je pensais pas qu'il y en avait autant de comestibles. Hein. Ah ouais, ouais.
1: Donc on cherche un buisson à fleurs blanches et des fleurs blanches qui sont très bonnes.
2: Là, nous emmener chercher des nouvelles fleurs qui sont très bonnes, qui sont comestibles, mais qui sont identiques à certaines. On les reconnaît parce qu'il y a du bois dans cette plante, ce qui fait qu'on sait que cette plante elle est comestible.
3: Tu te rappelles le nom de cette plante ?
2: Le sureau, voilà, c'est du sureau.
1: C'est la gelée de sureau. Ça sent la fleur, hein, c'est que de la fleur avec du sucre et de l'eau, hein, les enfants.
2: C'est très bon, mais c'est gélatineux.
3: Vous avez goûté quelle plante alors ce matin ?
4: On a goûté la ciboulette sauvage, des orties, des fougères, de l'acacia aussi.
5: Avec l'eau, c'est bon.
6: C'est bon, je trouve. C'est trop bon, Mathéo.
5: Genre, ça a un peu le goût de miel et tout ça.
2: Ouais, ça a le goût du miel. On dirait que c'est du miel mélangé avec de l'eau, mais on sent toujours le goût du miel.
5: Et ça a du sirop.
2: C'est bizarre.
5: Il y a beaucoup de sucre, par contre.
3: Ouais, beaucoup. Mathéo, c'est quoi que vous êtes en train de goûter là ?
5: Du sirop.
3: Du sirop de quoi ?
5: D'acacia.

0: Alors pourquoi vous avez choisi, vous, cette thématique des plantes comestibles ?
1: Alors, ils avaient, en fait, c'est leur association qui proposait un planel de plantes, oui, d'animation. Et je trouvais, et pour moi, parce que j'avais envie de savoir ça, et pour les enfants, intéressant de savoir reconnaître les plantes qui se consommaient ou pas, quoi. Voilà. Bon, c'est vrai que c'est un petit risque parce qu'il y a des fois des plantes similaires qui peuvent être toxiques et d'autres comestibles. Donc il a bien dit, et c'est la règle de sécurité du départ, on ne met pas les mains à la bouche une fois qu'on a touché des plantes dont on ne connaît pas l'origine, quoi. Voilà, la toxicité plutôt.
2: Et il y avait des plantes fleurs blanches que si tu tripotais trop, il y a un genre de truc qui va te toucher la peau et tu vas décéder.
3: Et c'est une plante qu'on voit là, autour de nous ?
2: Oui, c'est une plante blanche à côté de mon copain Mathéo. Et ben là il y a une plante blanche derrière lui, ben s'il la mange ben il meurt, ou sinon s'il la tripote trop il peut mourir.
3: Vous vous rappelez comment elle s'appelle cette plante toxique ?
2: Probablement la ciguë, il a dit.
3: Comment vous avez préparé en classe du coup cette sortie ?
1: Alors je leur ai demandé s'ils avaient des questions en amont pour poser aux intervenants, et en fait ils ont eu plein d'idées, et moi-même il y avait certaines questions auxquelles j'avais pas pensé, genre la première plante venue au monde, enfin plein de choses. Ça dépassait le cadre du niveau CM2, mais ça a permis de travailler du français, de refaire de la grammaire avec eux, et en même temps voilà, d'avoir un sens sur la SVT, voilà, les sciences du vivant et de la terre. Voilà.
4: Est-ce qu'il y a des insectes qui peuvent manger des plantes non comestibles pour nous?
5: Oui, alors il y a des insectes, alors je vais répondre à tout le monde. Les enfants, écoutez, il y a votre camarade qui avait une question sympa. Il me demande, est-ce qu'il y a des insectes qui mangent des plantes non comestibles pour nous? Alors il y a les insectes, et il y a aussi des mammifères, d'autres des oiseaux, etc. qui mangent. Par exemple, les oiseaux, ils vont manger les baies du lierre. Ben, nous, on ne mangera pas les baies du lierre, d'accord? Mais il y a surtout des insectes qui s'en servent. Ils vont manger des choses toxiques pour nous parce qu'ils vont fabriquer du poison grâce à ça. Ils vont récupérer le poison de la plante et ils vont le transformer en eux pour devenir eux-mêmes toxiques. Donc ils vont pas se faire manger par les oiseaux parce qu'ils ont mangé une plante toxique et qu'ils l'ont transformée pour devenir toxique. C'est quand même malin.
6: Mais comment ça se fait que les plantes, elles ont une couleur ?
5: Il y a plusieurs sûrement explications, mais en général, c'est pour attirer les insectes pour se reproduire. Le problème, c'est que pas tous les insectes voient les mêmes couleurs, déjà. Une abeille, elle va pas voir les mêmes couleurs que nous, et souvent, ils voient les ultraviolets. Les ultraviolets, c'est des couleurs que nous, on sait pas voir.

0: aujourd'hui on goûte des plantes.
1: Jérôme Baretti à nouveau, l'animateur nature de l'association Vie.
0: Et on balade au bord d'une rivière.
2: Alors qu'est-ce que vous avez prévu d'autre lors de cette balade? Vous faites des jeux aussi? Comment vous les amener à découvrir ces plantes comestibles?
0: Alors au tout début, je voulais voir un peu comment les amener à réfléchir à la forme des feuilles, comment identifier une plante. Donc on a d'abord cueilli des feuilles pour comparer les formes, les dents, les rondes, les pas rondes, etc. Ensuite, j'ai disposé des petits rubans à l'endroit où il y avait des fleurs à chercher. Et à chaque fois, je leur décrivais la plante pour qu'ils la cherchent dans l'environnement. Et on les a goûtés en notant et en faisant des petits dessins des formes de feuilles. Puis on a fait un petit tableau nature au moment de la pause et la dégustation de certains sirops que j'avais fait maison pour le sureau et l'acacia.
2: En quoi c'est intéressant, du coup, des animations autour des plantes comestibles? Qu'est-ce que ça peut leur apporter?
0: Alors ça leur apporte à appréhender un peu mieux leur environnement, à savoir qu'il y a des choses qui se mangent et surtout que tout ce qu'on mange aujourd'hui vient de la nature à un moment donné. Et du coup d'ailleurs sur la fin de séance, une fois retourné à l'école, si on a le temps, on va comparer un peu des photos de plantes sauvages et montrer ce qu'elles sont devenues à force de les cultiver.
3: Puis-je avoir votre attention? Pendant que nous sommes en petite pause printanière dans un champ, je vous propose de garder un petit souvenir de cette matinée en faisant des tableaux nature.
4: Est-ce déjà
3: que vous avez,
4: fini
3: vous avez déjà fait des tableaux nature?
4: Non.
3: C'est des petits tableaux que je vais vous distribuer comme ça.
2: Qu'est-ce que t'as mis, Mathéo, sur ton tableau?
5: Les fleurs jaunes, les bleus et les roses.
2: Et comment on fait un tableau nature, en fait? Est-ce que tu peux expliquer?
5: Vous prenez du scotch double face, vous le collez sur une affiche.
6: Ça, je vais le mettre dans mon sac.
5: Et après, vous mettez des fleurs. Mm-hmm. Et vous mettez du sable pour que c'est mieux, ça colle plus. Et après vous soufflez, vous secouez et voilà, ça fait un tableau.
7: C'est très joli.

0: Ben, ils sont à l'écoute aussi de la parole, de la connaissance. Et du coup, c'est vrai qu'au début, ils partaient un peu dans tous les sens à vouloir tout toucher d'un coup. Et puis, ils se sont rendus compte qu'il y avait des plantes qui étaient toxiques et dangereuses. Et il y a eu un petit doute qui s'est immiscé. C'est « Oh, qu'est-ce que j'ai mangé là? Est-ce que j'avais le droit ?» Donc, dans le doute, ils sont à l'écoute. Et du coup, je pense que ça permet une observation et un éveil assez fort, plus poussé, oui, d'être sur le terrain. Et là, je sais qu'il y en a qui vont revenir et initier les adultes, hein, c'est sûr. Hein. Voilà, là, y a Noah qui fait une collection de ciboulettes avec les oignons, il va les replanter chez lui. Enfin bon,
1: il y a des projets.
0: C'est très riche, oui, ouais, c'est très très riche.
2: Est-ce que ça a changé quelque chose dans votre comportement maintenant quand vous irez balader en forêt?
3: Ouais. Moi j'aime bien. On mange des fleurs, on se balade avec nos copains. C'est bien, on peut y aller en famille.
4: Mm-hmm. Bah, après, il ne faut pas manger des fleurs toxiques parce que si on meurt dans la forêt, voilà quoi.
5: Mais sinon, par exemple, là, on peut en cueillir et en ramener à nos parents. Au moins, ils vont pouvoir goûter la vraie herbe en forêt et plein de choses comme ça.

0: sont gentils quand même, hein, mais il faut faire attention.
1: Vous allez le prendre dans vos mains?
2: Oui.
1: Alors on met la main bien comme ça et on ne serre pas, d'accord? Je le pose, après je le récupère et je...
3: Graines, plantes comestibles, insectes utiles au jardin, reportage à l'école de la levade d'Ardèche. Merci aux enseignants et surtout aux enfants pour s'être exprimés au micro d'Info RC.
4: Au revoir. Au revoir.
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